le cœur du sujet, je voudrais dire trois choses qui vont nous permettre de comprendre un peu comment Louis-Marie Grignon de Montfort envisageait les choses. Le premier point, c'est le secret de Marie. Je vous lis un petit texte qui est dans Le secret de Marie, le livre qu'il a écrit. « Voici un secret que le Très-Haut m'a appris et que je n'ai pu trouver en aucun livre, ancien ni nouveau. Je vous le confie par le Saint-Esprit. Pour trouver la grâce de Dieu, il faut trouver Marie. » Pour trouver la grâce de Dieu, il faut trouver Marie. Marie est le secret de Dieu. Quand Louis-Marie Grignon de Montfort dit le secret de Marie, eh bien le secret de Marie, c'est que Marie est le secret de Dieu. Hein ? Et elle est le chemin que Dieu a utilisé pour venir jusqu'à nous. Alors là aussi, il y a un raisonnement d'une logique implacable. Jésus a choisi Marie pour descendre du ciel et venir sur la terre. Et Grignon de Montfort nous dit, eh bien, prenez le même chemin pour aller de la terre vers le ciel. Puisque Marie est le secret de Dieu, Marie c'est le chemin direct pour descendre de la terre au ciel. Vous savez, un chemin, c'est pas à sens unique. On peut le prendre dans les deux sens. Alors il nous dit, c'est un chemin aisé, c'est un chemin que Jésus a frayé en venant à nous, et où il n'y a aucun obstacle pour arriver à lui. On peut aller à la vérité, on peut à la vérité arriver à l'union divine par d'autres chemins, mais ce sera par beaucoup plus de croix, des morts étranges et avec beaucoup plus de difficultés que nous ne vaincrons que difficilement. Il faudra passer par des nuits obscures, par des combats, des agonies étranges, par sur des montagnes escarpées, par sur des épines très piquantes et des déserts affreux. Mais le chemin de Marie, on passe par le chemin de Marie, on passe plus doucement et plus tranquillement. Donc, le choix que nous donne Saint Louis-Marie, c'est vous voulez devenir un saint, vous avez deux chemins. Un facile, un difficile. Choisissez. Qu'est-ce que vous préférez ? Bravo. Deuxième sujet, deuxième mise au point, Marie et Jésus. Nous, on a un peu tendance à toujours penser qu'il pourrait y avoir des jalousies au ciel. Hein. Alors on se dit, oui, mais si je me tourne vers Marie, alors que pense Jésus ? Et puis que pense le Père? Est-ce qu'il ne trouve pas qu'on donne trop à Marie et pas assez à lui, etc. Et on a peur de les prendre ensemble. Alors c'est vrai que Marie n'est pas une personne de la Trinité, c'est clair, mais elle a un rôle tout à fait unique dans l'histoire du salut, et ce rôle qu'elle a joué quand elle était sur terre, le Seigneur désire qu'elle continue à le jouer maintenant qu'elle est au ciel. Et c'est aussi pour cela qu'elle a été honorée par le fait que son corps a été glorifié immédiatement après sa mort. C'est un signe de cela. Et donc c'est la volonté de Dieu que le cœur de Marie et le cœur de Jésus soient intimement unis, hein, dans une même mission pour le salut des hommes, hein, et cela jusqu'à la consommation des siècles. Et on trouve là l'intuition d'un grand saint, Saint Jean Eudes, qui parlait des cœurs de Jésus et Marie, hein, cette grande unité. Et le Concile Vatican II, dans Lumen Gentium, au paragraphe 62, a confirmé cela, hein. La maternité de Marie dans l'économie de la grâce se continue sans interruption jusqu'à la consommation définitive de tous les élus. Donc, on est en plein dans la catholicité. Et cette union qui y a entre Marie et Jésus explique la consécration à Jésus par Marie. Parce que cette consécration que nous appelons la consécration à Marie, Saint Louis-Marie Grignon de Montfort l'appelait consécration à Jésus par Marie.
Et je voudrais vous citer un court passage du livre du père Joël Guibert qui s'appelle « Renaître d'en haut, une vie renouvelée par l'Esprit Saint » et qui m'a personnellement beaucoup aidé aussi. « N'ayons pas peur de nous livrer à Marie. Dieu en sera d'autant plus adoré. La joie de Dieu fut de livrer son Fils entre les mains de la Vierge Marie pour qu'elle soit sa mère. En retour, écoutez bien, si je veux devenir fils dans le Fils, je suis invité par le Christ à me livrer à Marie, la mère. Certes, Marie n'est pas Dieu, Dieu seul est digne d'adoration, mais tout mouvement d'adoration vers Dieu seul est authentiquement baigné dans l'amour de Marie. Que j'en ai conscience ou pas, que je le veuille ou pas, plus dans ma prière je prie Marie, je la contemple, je l'aime, plus Dieu en est adoré, même si dans ce temps de prière, mon cœur demeure tout occupé en Marie. » Et c'est ce petit passage est totalement dans la spiritualité de Saint Louis-Marie Grignon de Montfort. Hein ? Alors, il nous dit aussi, c'est une très très belle image, vous savez, il y a deux manières de ressembler à Jésus. Parce que qu'est-ce que c'est qu'être chrétien ? C'est devenir semblable au Christ. Alors, il y a deux manières. Soit le sculpteur. Alors voilà, moi je suis... Regardez qui je suis, quoi. Il y a plein de trucs qui vont pas, il y a des morceaux, des excroissances, des trucs qui... Hein. Alors le sculpteur, il tape, il enlève tout ce qui est en trop. Vous connaissez la définition que Michel-Ange donnait de la sculpture. Quand on lui demandait, mais comment vous faites devant un grand bloc pour faire Moïse ? Il dit, c'est facile, j'enlève ce qui est de trop. Hein. Alors voilà, vous pouvez avoir une vie spirituelle comme... Le marbre qui se fait taper dessus. Alors c'est un peu douloureux. Mais vous offrez, évidemment, parce que vous êtes tellement saint, vous. C'est magnifique. Et puis, il y a la deuxième méthode que nous propose Louis-Marie Grignon de Montfort et qui est celle de la consécration. C'est d'entrer dans le sein de Marie. Et ça, c'est la méthode du moule. Vous savez, par exemple, cette statue de Marie, la si belle, elle n'a pas été faite à coups de burin. On a moulé dans un moule et hop, d'un coup, c'était là. Alors, le sein de Marie, c'est le sein qui a formé notre Seigneur et Sauveur Jésus-Christ. Si nous entrons dans son sein, nous pouvons, nous aussi, à notre tour, être formés, être conformés au Christ, et qui, plus que Marie, peut nous, qui sait comment elle a fait Jésus, peut nous rendre semblables au Christ. Vous voyez, c'est magnifique.

Marie et l'Esprit Saint. Dieu donne à Marie d'enfanter le Verbe en elle par l'action de l'Esprit Saint. Et elle peut enfanter le Verbe en nous par l'action de l'Esprit Saint. Il y a une très très belle parole de Saint Louis-Marie Grignon de Montfort dans son traité de la vraie dévotion. Il dit « Quand le Saint-Esprit, l'époux de Marie, l'a trouvé dans une âme, il y vole, il y entre pleinement, il se communique à cette âme abondamment et autant qu'elle donne place à son épouse. » Là où se trouve Marie, là est l'Esprit Saint. Et vous savez, il y a eu une petite histoire, je vous raconte, qui m'a beaucoup touchée. C'était à Vienne, au congrès pour la nouvelle évangélisation. On avait invité frère Marc de Tibériade qui va venir ici. Il avait donné son témoignage et il avait lâché une colombe. La colombe de l'Esprit Saint. Et cette colombe, dans la cathédrale de Vienne, s'était envolée et au-dessus, il y avait juste une statue de Marie, à peu près comme celle-là. Et pouf, il s'est posé sur l'épaule de la statue de Marie. Et alors, le frère Marc a dit, « Ah, regardez, là où est Marie, là est l'Esprit Saint. » Saint Louis-Marie Grignon de Montfort. Vous voyez ? Alors, quand je vous dis ça, c'est intéressant, mais Louis-Marie va plus loin. Il dit ceci, « Une des grandes raisons pourquoi le Saint-Esprit ne fait pas maintenant des merveilles éclatantes dans les âmes, c'est qu'il n'y trouve pas une assez grande union avec sa fidèle et indissoluble épouse. » C'est extraordinaire, hein ? Il y a une union tellement grande entre Marie et l'Esprit Saint que l'Esprit Saint attend que nous la prenions chez nous pour pouvoir prendre toute sa dimension dans notre vie. C'est extraordinaire, hein ? Et quand, dans le secret de Marie, Louis-Marie Grignon de Montfort nous dit qu'il nous confie ce secret qu'il n'a trouvé nulle part et il nous le confie par l'Esprit Saint. Pour comprendre spirituellement et théologiquement ce secret de Marie, il n'y a que l'Esprit Saint qui puisse nous le faire comprendre. Et donc, pour se livrer au mieux à l'Esprit, il importe de se livrer à Marie. Et donc maintenant, je voudrais qu'on va passer à la consécration proprement dite.

comme je vous l'ai dit, je te livre et consacre en toute soumission et amour mon corps et mon âme, mes biens intérieurs et extérieurs et la valeur même de mes bonnes actions passées, présentes et futures. C'est la consécration à Marie. Mais le titre exact qu'a donné Saint Louis Marie Grignon de Montfort, c'est « Consécration de soi-même à Jésus-Christ, la sagesse incarnée par les mains de Marie ». Du côté de la cabine, il y a un clic qui manque. Il n'y a personne. Julien ? Voilà. Hein ? Et donc, c'est très important de ne jamais oublier que Jésus est très présent dans cette démarche et que Marie va nous prendre pour nous offrir comme la pomme dont j'ai parlé tout à l'heure à son roi. Deuxième point, cette consécration est une démarche de renouvellement des vœux du baptême, comme je vous l'ai dit tout à l'heure. Donc c'était une méthode missionnaire reconnue par le pape Clément XI. C'est important aussi de savoir que le petit texte que nous disons toujours se trouve dans un grand texte. Diapo suivante, s'il vous plaît. Alors, je sais que vous ne pouvez pas le lire. Mais vous voyez simplement au milieu, en rouge, la partie que nous disons. Et vraiment, moi, je vous invite à lire la consécration totale, qui est d'une beauté magnifique. Alors, si vous ne savez pas comment la trouver, vous cherchez sur Internet, vous mettez « consécration à soi-même, de soi-même à Jésus-Christ, la sagesse », et vous tomberez sur ce texte, qui est un des très très beaux textes de la spiritualité catholique. Et je vous lis simplement le paragraphe qui précède celui que nous disons toujours. Parce que c'est le paragraphe de renouvellement des vœux de notre baptême. Moi, Jean-Luc, pécheur infidèle, je renouvelle et ratifie aujourd'hui entre vos mains les vœux de mon baptême. Je renonce pour jamais à Satan, à ses pompes et à ses œuvres, et je me donne tout entier à Jésus-Christ, la sagesse incarnée, pour porter ma croix à sa suite tous les jours de ma vie, et afin que je lui sois plus fidèle que je n'ai été jusqu'ici. Je vous choisis aujourd'hui, ô Marie. Voyez, c'est ça le texte. Donc, c'est d'abord un renoncement au mal, un don total de moi-même à Jésus-Christ. Et c'est pour cela que je vous choisis aujourd'hui, ô Marie. Je vous livre et consacre tout mon corps, mon âme, mes biens, etc. Et voyez, et là, le Concile Vatican II nous a confirmé, toujours dans Lumen Gentium, c'est dans le paragraphe 10 de Lumen Gentium, où les pères conciliaires nous expliquent qu'est-ce que c'est que la consécration des baptisés. Parce qu'en fait, si la consécration à Marie de Louis-Marie Grignon de Montfort nous est proposée à tous, c'est au nom de notre baptême, tout simplement. Ce qu'elle dit, ça n'est rien de spécial. Ça n'est pas réservé à une élite de petits chrétiens. C'est tous. Nous sommes tous, par notre baptême, livrés définitivement au Christ. Et nous sommes appelés à renouveler ça tous les jours, parce que c'est notre vie. C'est ça, la consécration, c'est le baptême. Alors, Lumen Gentium nous dit, « Par la régénération et l'onction de l'Esprit-Saint, les baptisés sont consacrés pour être une maison spirituelle et un sacerdoce saint. » En vue d'offrir des sacrifices spirituels moyennant toutes les œuvres du chrétien et d'annoncer les louanges de celui qui les a appelés des ténèbres à son admirable lumière. Que tous les disciples du Christ, en persévérant dans la prière et en louant Dieu ensemble, s'offrent eux-mêmes comme une hostie vivante, sainte, agréable à Dieu, et qu'ils rendent partout témoignage au Christ. Voyez, c'est ça le renouvellement de notre baptême. Et du coup,
qu'est-ce que nous donnons ? Eh bien, nous donnons tout. Et on ne donne pas que ce qu'on a. On ne donne pas que ce que on va faire. On donne ce qu'on est. Marie, je me donne totalement. Alors, quand on dit mon corps, mon âme, mes biens intérieurs, extérieurs et la valeur même de mes bonnes, ça veut dire tout. Et je vais vous dire, je donne aussi mes péchés. Je donne aussi mes difficultés. Je donne tout. Et Marie, on a oublié de vous dire que je suis belge. Alors, en Belgique, on dit, il y a une parole sur les meuniers, tout fait farine au bon moulin. Tout fait farine au bon moulin. Eh bien, Marie est un bon moulin. Je peux lui donner tout. Et avec ça, elle fait la farine de la grâce pour le monde. C'est extraordinaire. Et pour moi, c'est génial. Donc, on est... Je vous donne un petit témoignage personnel. Je me consacre à Marie tous les matins depuis 30 ans. Ça fera 30 ans à la fin de cette année. Et en fait, du coup, j'ai compris que je n'ai vraiment plus rien à moi. Par exemple, je n'offre jamais un sacrifice en disant « Tu sais, Seigneur, je me prive de ça et pour ça. » Comme ça, je t'offre quelque chose et toi, tu... Non, j'ai rien à donner. J'ai déjà tout donné. Et donc, je peux lui dire « Écoute, Seigneur, ou Marie, Marie, tu sais, je t'ai tout donné. » Alors, par exemple, souviens-toi de cette personne qui a une difficulté. Je ne peux pas te dire que je vais faire quelque chose de plus, parce que de toute façon, j'ai déjà dit que tout ce que je ferai, tout ce que je suis, c'est pour toi, et tu sais mieux que moi comment l'utiliser. Mais alors maintenant, n'oublie pas un tel. Et alors, ça vous donne une liberté. Hier, Monseigneur de Dinchin parlait de Sainte Thérèse. Il disait, Sainte Thérèse arrive au ciel les mains vides. Mais si vous vous êtes consacré à Marie, vous aussi, vous arrivez les mains vides. Moi, j'ai jamais rien dans les mains. Puisque dès qu'il y a quelque chose, pouf, c'est à Marie. Et je suis toujours vide. Et ça donne une liberté extraordinaire. Une joie. Vous savez, on est dépouillé. On ne peut rien réclamer. On n'a aucun droit. On ne peut que s'abandonner. Mais quelle joie! C'est génial! Parce qu'on sait qu'elle, vous savez, souvent, nous, on a nos prières, on demande ça, gna gna gna, on voudrait... Et alors, vous savez bien, c'est la définition de la bigote d'Agatha Christie. Madame une telle passait toutes ses après-midi à l'église pour dire au Seigneur comment les choses devaient être faites pour être bien faites. Alors, nous, on est souvent des bigotes à la Agatha Christie. On passe notre temps de prière en disant « Hey Seigneur, n'oublie pas de faire ça, tu dois aussi faire ça. » Mais avec Marie, quand vous avez tout donné à Marie, eh bien, elle sait beaucoup mieux que vous ce dont on a besoin. Et donc, je lui ai dit « Marie, vas-y, quoi, utilise tout pour le mieux. Et je ne sais pas à quoi ça sert, parce que tu l'utilises, mais c'est génial, j'ai confiance. Et je continue d'offrir. » C'est une vie fantastique. Et ça donne beaucoup de joie, je peux vous dire. Alors, je voudrais simplement dire encore un petit mot sur un mot difficile. Et je vous parlerai de Jean-Paul II après, parce que ça fait partie de mon devoir. Il y a le mot esclave. Esclavage. Donc, à l'époque de Louis-Marie Grignon de Montfort, le mot esclavage avait un sens... Vous voyez ce que je veux dire ? Un esclave... C'était vraiment un esclave, c'est pas seulement un serviteur. Et cette consécration de soi-même à Jésus, sagesse incarnée par les mains de Marie, c'est une offrande d'esclavage. Et il faut comprendre ça parce que c'est lié au baptême. Quand, avant notre baptême, nous dit saint Paul, nous étions esclaves du péché. Et Jésus est venu pour nous libérer. Et pour ça, il nous a
Racheter, c'est exactement ce qu'on faisait avec les esclaves. On pouvait racheter un esclave. Il y avait des congrégations religieuses dont le but, c'était d'essayer de racheter les esclaves pour les libérer. Mais il fallait les acheter. Jésus m'a racheté pour que je devienne non plus l'esclave du péché, mais que je devienne quand quelqu'un m'a racheté. Même s'il me donne ma liberté. Mais quelque part, normalement, je lui appartiens. Et donc, mais comme il me donne ma liberté, je suis libre de dire « Salut, merci, youhou, ouah, je peux partir et faire tout ce que je veux » ou bien je dis « Seigneur, tu m'as racheté, désormais je suis ton esclave d'amour. » Et c'est ça qui nous est proposé. Le baptême, c'est ça. Alors, je vous lis une confidence de Jean-Paul II à André Frossard. Et puis je vous parlerai plus de Jean-Paul II après. Mais on sait que l'auteur du traité, dit Jean-Paul II, définit sa définition comme une forme d'esclavage. Le mot peut heurter nos contemporains. Pour moi, je ne vois là aucune difficulté. Je pense qu'il s'agit là d'une sorte de paradoxe, comme on en relève souvent dans les évangiles, le mot « Saint-Esclavage » signifiant que nous ne saurions exploiter plus à fond notre liberté, le plus grand des dons que Dieu nous a fait, car la liberté se mesure à l'amour dont nous sommes capables. Je vous dis ceci en d'autres termes. Que nous dit Jean-Paul II ? Le plus grand acte de liberté que nous pouvons faire, c'est de nous rendre esclaves du Seigneur. C'est de dire, tu m'as racheté, tu m'as donné la liberté, et maintenant Seigneur, je viens à toi par Marie et je me donne à toi totalement. Hein ? Ça, c'est le sommet de la liberté. Alors, cette remise de tout notre être, de notre cœur, mais aussi de notre vie, de nos actes entre les mains de Marie, c'est ça la consécration. Hein. Et Saint Louis dit « Ô Mère admirable, présentez-moi à votre cher fils en qualité d'esclave éternel, afin que m'ayant racheté par vous, il me reçoive par vous. » Donc, j'ai été racheté parce que Marie a donné un corps au Seigneur qui s'est incarné. Et maintenant, c'est aussi par Marie que je veux offrir le don total de moi-même. Et ne croyez pas que nous faisons de l'ombre à Jésus. Vous ne pensez jamais à Marie, dit Saint Louis-Marie, sans que Marie, en votre place, ne pense à Dieu. Vous ne louez ni n'honorez Marie sans que Marie, avec vous, ne le loue et ne l'honore. Et Jean-Paul II disait... Quiconque s'est consacré à Marie lui appartient de façon spéciale, il est devenu comme un sanctuaire de la Vierge Marie. Alors, j'avance pour ne pas être trop long. Quatre raisons encore que nous donne Saint Louis-Marie Grignon de Montfort dans son traité. En faisant vos actions par la Sainte Vierge, vous quittez vous-même. Vos propres intentions, vos opérations, vos désirs bons, et tout pour vous perdre, pour ainsi dire, dans celle de la Très Sainte Vierge, même si vous ne connaissez pas ses intentions, mais vous laissez la Sainte Vierge faire tout. Et alors, comme elle n'a que des intentions très pures. Vous savez, il y a une terrible parole de Thérèse de Lisieux dans sa consécration à l'amour miséricordieux, elle dit... Toutes nos bonnes actions ont des taches à tes yeux. C'est vrai, hein ? Mais pas les actions de Marie. Ce que Marie fait est pur. Et donc, c'est entrer dans une pureté nouvelle que de dire à Marie, « Vas-y, je te donne tout, tu fais tout à ma place. Hein ?» Donc, ça nous aide à être purs. Deuxièmement, ça nous fait entrer dans l'humilité. Quand vous arriverez au ciel... Vous ne pourrez pas arriver en roulant des mécaniques. Alors Jésus, ecco mi, me voici, je suis là, et regarde tout ce que j'ai fait. Non !
quand vous arriverez au ciel, vous saurez même pas ce que vous avez fait, puisque vous avez tout donné à Marie, que c'est elle qui a fait. Hein? Et donc, du coup, vous arriverez en disant les mains vides, quoi. L'humilité. Troisièmement, c'est une manière de glorifier davantage le Seigneur, nous dit Louis-Marie de Montfort. Hein? Parce que la Sainte Vierge, voulant bien, par une grande charité, recevoir en ses mains virginales le présent de nos actions, elle leur donne une beauté et un éclat admirables. Elle les offre elle-même à Jésus-Christ, et sans difficulté, et notre Seigneur en est plus glorifié. C'est l'histoire de la pomme. Elle l'a fait briller. Et quatrième point, parce que on ne pense jamais à Marie sans qu'elle dise le nom de Jésus. Et Louis-Marie nous cite cet exemple quand, à la visitation, Élisabeth lui dit « Bienheureuse, tu es bénie entre toutes les femmes. » Réponse de Marie, « Mon âme glorifie le Seigneur. » Vous voyez ? Alors, j'avance. Il y a ma femme qui m'a dit, parce que cet enseignement a été l'occasion de discussions très intéressantes en couple, et pour moi de découvrir la profondeur de la vie spirituelle de mon épouse. Vous direz, après 35 ans de mariage, c'est triste. Hein. Mais, vous savez, les femmes sont insondables. Et même après 35 ans, il y a encore des choses à découvrir. Ah ! Et ça, c'est merveilleux. Et elle m'a dit, surtout, sois concret. Alors, bon, j'essaye. Et ce qui m'a frappé, si vous voulez, dans ce qu'elle m'a dit, c'est la manière dont elle a vécu jusqu'à présent cette consécration dans une vie de mère de famille. Vous savez que dans une vie de mère de famille, avec 7 enfants, engagée à fond dans une communauté, on n'avait pas beaucoup de temps libre et tout ça, on avait des visites à la maison, on a toujours beaucoup de visites, etc. Alors c'est un peu la foire d'empoigne, il y a du désordre, ça nous touche beaucoup d'entendre que s'il y a un désordre extérieur, il y a un désordre intérieur. Je pense que chez nous, le désordre intérieur atteint un maximum. Hein. Et donc j'ai honte de vous parler, mais... Et alors, par contre, du coup, quelle humilité ça nous a demandé, hein. Parce que quand on invitait des gens importants chez nous et que c'était le beans, et puis que nos enfants sortaient des trucs dans tous les sens, ou bien le lave-vaisselle qui tombe en panne, on est sur la route de l'aéroport, boum, le pneu crève, est-ce qu'on va avoir l'avion ? Ah ! Voyez, c'est la vie de tous les jours. Mais si vous avez tout donné à Marie, ça n'empêche que ça soit un petit peu dur, hein ? Je suis pas en train de vous dire que on flotte sur un nuage et que tout le monde il est beau, tout le monde il est gentil, c'est pas vrai, hein ? Mais ça change notre vie. Et ça, et Anne, ma femme, me disait, mais ça m'a soutenu et ça me soutient toujours, aujourd'hui. Et donc, vous voyez, cette consécration, c'est pas un truc spirituo-gélatineux, hein. C'est du réel, hein. C'est du concret. Ça entre dans votre vie et ça transforme votre vie. Et c'est d'ailleurs un test. Si ça la transforme pas, posez-vous des questions. Alors, je vous parle de deux derniers points. J'aurai fini à 10h30. Je dis ça pour les organisateurs, au cas où ils s'impatienteraient. Premier point. Qu'en pense Jean-Paul II ? Vous savez, Jean-Paul II, quand il était adolescent, il fréquentait un homme qui s'appelait Jan Tiranowski. C'était un tailleur de son état et c'était un homme qui attirait, qui s'occupait des adolescents, des jeunes. Il avait autour de lui tout un groupe de prières, etc. Et le petit Karol Wojtyla, qui avait 15-16 ans, il trouvait que ce Jan Tiranowski, il donnait trop de place à la Vierge Marie et pas assez au Christ. Alors un jour,
Jan Tiranowski a donné le livre traité de la vraie dévotion à la Sainte Vierge à Karol Wojtyła. Et la lecture de ce livre a transformé la vie du futur pape. Vous savez, la lecture de ce livre, quand je dis la lecture, je devrais dire il a plus que lu. Il le portait sur lui à l'usine de soude où il allait travailler pour échapper à l'armée allemande qui réquisitionnait tout le monde. Et il y avait des taches de chaux sur la couverture. Il était plongé dedans. Et ça a transformé sa vie spirituelle. Hein. Il dit « Plus ma vie intérieure a été centrée sur la réalité de la rédemption, plus l'abandon à Marie dans l'esprit de Saint-Louis-Marie Grignon de Montfort m'est apparu comme le meilleur moyen de participer avec fruit et efficacité à cette réalité pour y puiser et en partager avec les autres les richesses inexprimables. » Et donc, il a, à cause de cela, choisi cette extraordinaire devise « Totus tuus, tout à toi, Marie. » Et il a entraîné l'Église du XXIe siècle dans un renouveau de la dévotion mariale, simplement parce qu'un laïc lui a un jour donné ce livre. Et pour conclure, moi je voudrais vous dire un petit mot sur le laïc qui m'a lancé dans la dévotion à la Vierge Marie. C'était il y a 30 ans. Il faut que vous sachiez, quand moi j'étais un catholique normal, j'ai été éduqué par une maman qui m'a appris à prier, j'ai appris le « Je vous salue Marie », j'étais dans une école catholique et tout, mais je ne savais pas qui était Marie. Et je ne comprenais pas pourquoi il y avait toutes ces différences entre protestants, catholiques et tout ça. Ça m'était totalement étranger, j'y comprenais rien. Et un jour, j'ai rencontré la communauté de l'Emmanuel et le fondateur, Pierre Goursat. Et c'est Pierre Goursat qui m'a appris à aimer la Vierge Marie. Et on connaît pas beaucoup Pierre Goursat. Parce que c'est quelqu'un qui a vécu caché, comme Marie. C'était un homme très humble. Et quand on lui a proposé d'être le responsable de la communauté qui naissait, il a dit non, non, non, non, pas moi. Alors il est allé voir Marthe Robin et Marthe Robin lui a dit « Ah, mais si on vous le demande, dites oui, et puis quand on voudra de partir, vous partirez. Hein. » Comme c'est simple. Hein. Donc c'était un homme très, très pauvre, mais un très très grand amoureux de la Vierge Marie. Et il avait découverte à l'occasion de la guerre, où il avait un jour, par mégarde, il y avait un officier allemand qui faisait une fausse manœuvre, il a failli être écrasé, alors il lui avait dit « idiot ». Mais oulala, l'officier a arrêté sa voiture, il est sorti, il a couru pour l'attraper. Alors Pierre Goursat a couru aussi, il est allé se cacher au premier truc, c'était dans sa salle de bain. Et là, il a entendu une parole, « Tu es sauvé ». Et il a compris que c'était la Vierge Marie. Et il y avait une échelle qui sortait à la fenêtre de sa salle de bain. Il n'y avait jamais eu d'échelle. Elle était là. Et il a été sauvé. Et à partir de ce moment-là, il aimait Marie et il a fait aimer Marie. Et vous voyez, je vous dis ça parce que c'est important que nous soyons un peu tous des Jan Tiranowski pour Jean-Paul II ou des Pierre Goursat pour nos voisins, pour les aider à découvrir la Vierge Marie. Pierre nous disait, nous devons être comme des fœtus dans le sein de Marie, et dans le sein de Marie, nous vivons de son sang. Ou bien, nous qui sommes de Jésus et de Marie, nous devons vivre dans son Fils, dans l'abandon, comme des petits-enfants. Nous pouvons dire, j'accepte ce petit sacrifice, c'est le oui de Marie. Si nous le disons très souvent, notre vie se transforme et nous devenons comme des petits-enfants. Le résumé, c'est de dire oui maintenant. Alors, depuis cette année, Pierre Goursat, fondateur de la communauté d'Emmanuel, a été... son processus de béatification est en cours. Et donc, il est devenu serviteur de Dieu, ce qui est la première étape, hein, celle où il n'y a encore rien. Hein, et on peut le prier. Et moi, je vous suggère
d'intercéder auprès de Pierre. Vous ne seriez pas ici, dans cette tente, si Pierre Goursat ne nous y avait pas amenés en 1975 à Paray-le-Monial, alors que personne parmi ceux qui le suivaient ne savait rien du tout. Et on a tous découvert ce lieu, et aujourd'hui on est des milliers à y venir, et c'est grâce à Pierre. Alors demandez à Pierre d'être des amoureux de la Vierge Marie comme il l'a été. Hein. Intercédez aussi. Et il y a une petite image qui a été faite que vous pouvez trouver dans le stand de la communauté. N'hésitez pas à la prendre, à le prier. Vous savez, les amis de Marie nous aident à l'aimer davantage et on ne peut pas le faire tout seul. On a besoin d'être ensemble. Je vous remercie.

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Le pape Pie XII, consacré évêque le jour de la première apparition de Fatima, le 13 juillet 1917, comme nous l'avons déjà dit, désirait ardemment répondre aux demandes de Notre-Dame dont nous avons parlé hier. Il fit la consécration du monde au cœur immaculé de Marie, avec mention implicite de la Russie, le 31 octobre 1942. « C'est à vous, disait-il, c'est à votre cœur immaculé, qu'en cette heure tragique de l'histoire humaine, nous confions, donnons, consacrons, non seulement l'Église, mais aussi le monde entier déchiré. » Le 7 juillet 1952, Pie XII renouvelait la consécration au cœur immaculé de Marie en faisant cette fois-ci mention explicite de la Russie. Mais il manquait à cette double consécration de ce grand pape marial Pie XII l'acte collégial de tous les évêques du monde qui devaient faire cette même consécration en même temps que lui. Le pape Paul VI, le 21 novembre 1964, comme nous l'avons déjà dit, après avoir proclamé la Vierge Marie, mère de l'Église, disait « Nous voulons, nous aussi, confier aux soins de la Mère du Ciel toute la famille humaine, avec ses problèmes et ses anxiétés, avec ses légitimes aspirations et ses ardentes espérances. » Paul VI fit part de sa décision de faire porter par une mission spéciale la rose d'or au sanctuaire de Notre-Dame de Fatima et il concluait ainsi « À ton cœur immaculé, ô Marie, nous recommandons enfin le genre humain tout entier. » Paul VI aurait pu profiter du rassemblement de tous les évêques réunis en concile pour le Concile Vatican II et il aurait pu leur demander de faire avec lui la consécration demandée par la Vierge Marie. Il a dû penser à cette éventualité, c'est évident, mais s'il n'a pas demandé cette consécration collégiale, c'est qu'il jugeait que c'était impossible. Le 13 mai 1967, pour le 50e anniversaire de la première apparition de Fatima, Paul VI se rendit à Fatima. Il donna à cette occasion l'exhortation apostolique « Signum Manium » qui se concluait par une exhortation à tous les fils de l'Église, les invitant à renouveler personnellement leur propre consécration au cœur immaculé de la Mère de l'Église et à mettre en pratique cet acte très noble de culte en menant une vie toujours plus conforme à la volonté divine dans un esprit de service filial et de sainte imitation de leur Reine du Ciel. Paul VI disait enfin explicitement qu'il avait renouvelé la consécration de Pie XII le 21 novembre 1964. Ne jugeons pas injustement Paul VI, mais admirons son courage d'être allé en tant que premier pape à Fatima. Le pasteur Richard Mollard, le 13 mai 1967, au moment où Paul VI était à Fatima, écrivait « Un voyage irrecevable. Le cœur même de l'irrecevabilité de ce voyage avec le protestantisme est la contradiction de ce qui légitime avec l'évangile du salut en Jésus-Christ, seul sauveur et seul médiateur. »

Karol Wojtyła est le premier pape polonais de l'histoire, sous le nom de Jean-Paul II. Il est le pape de la consécration. Il a été lié malgré lui au message de Fatima par l'attentat du 13 mai 1981. Jean-Paul II a été convaincu d'avoir été miraculeusement protégé de la mort par une intervention spéciale de la Sainte Vierge. La coïncidence de la date de l'attentat avec l'anniversaire de la première apparition de Fatima a été pour lui, comme nous l'avons déjà dit, un appel, voire un rappel, à prendre au sérieux les demandes de Notre-Dame. Le 13 mai 1982, un an jour pour jour après l'attentat, il se rendait en fils humble, confiant et infiniment reconnaissant au sanctuaire de Fatima. Nous vous invitons à méditer la riche homélie du Saint-Père de ce 13 mai 1982. Il a vraiment été inspiré par le cœur immaculé de Marie pour donner à l'Église les fondements théologiques qui manquaient pour réaliser la consécration demandée par le ciel. Jean-Paul II a d'abord fait découvrir la signification du cœur immaculé de Marie. D'abord et avant tout, le cœur maternel de Marie. Le cœur humain de Jésus, disait le pape, est le symbole de l'amour divin et humain du Verbe incarné. Le cœur immaculé de Marie est, lui, le symbole de l'amour maternel de la Mère de Dieu et de la Mère des hommes. Jésus, en disant avant sa mort sur la croix, « Femme, voici ton fils », avait ouvert d'une manière nouvelle le cœur de sa mère, son cœur immaculé, et il lui avait révélé la nouvelle dimension de l'amour et la nouvelle portée de l'amour auquel elle était appelée dans l'Esprit Saint par la force du sacrifice de la croix, tous les hommes. Tout le message de Fatima, disait Jean-Paul II, manifeste la sollicitude du cœur maternel de la Vierge Marie qui veut le salut de tout homme et qui ne peut garder le silence sur ceux qui menacent ce salut, le péché, le refus de Dieu qui mène à la damnation. Jean-Paul II a enfin expliqué ce que signifiait l'acte de consécration au cœur immaculé de Marie. Confier le monde au cœur immaculé de Marie signifie nous approcher, grâce à l'intercession de la Mère, de la source même de la vie qui a jailli au Golgotha. Confier le monde au cœur immaculé de la Mère signifie revenir au pied de la croix du Fils. Plus encore, cela veut dire confier ce monde au cœur transpercé du Sauveur, le faire remonter à la source même de la rédemption.

Se remettre entre les mains de Marie, disait encore Jean-Paul II dans l'homélie du 13 mai 1982 dont nous avons cité un extrait hier, signifie se faire aider par elle pour nous offrir nous-mêmes et toute l'humanité à celui qui est saint. Se faire aider par elle en ayant recours à son cœur de mère qui au pied de la croix s'est ouvert à l'amour pour tout homme, pour le monde entier, afin d'offrir le monde et l'homme et l'humanité et toutes les nations à celui qui est infiniment saint. Par la puissance de la rédemption, le monde et l'homme ont été consacrés. Ils ont été offerts et confiés à l'amour même, à l'amour miséricordieux. La Mère du Christ nous appelle et nous invite à nous unir à l'Église du Dieu vivant dans cette consécration du monde, dans cet acte d'offrande par lequel le monde, l'humanité, les nations, tous et chacun des hommes sont présentés au Père éternel avec la puissance de la rédemption du Christ. Ils sont offerts dans le cœur du Rédempteur transpercé sur la croix. La Mère du Rédempteur nous appelle, nous invite et nous aide à nous unir à cette consécration, à cet acte d'offrande du monde. Alors, en effet, nous nous trouverons le plus près possible du cœur du Christ transpercé sur la croix. Puisse ces paroles inspirées de Jean-Paul II nous aider à ne pas avoir peur de nous consacrer au cœur immaculé de Marie et de lui consacrer nos familles.

cohérence avec l'Évangile et qu'il était dans le plan de Dieu. Sœur Lucie fit savoir à Jean-Paul II que cette consécration du 13 mai 1982 ne suffisait pas. Il fallait que tous les évêques fassent aussi avec lui cette même consécration.

Nous avons conclu hier en disant que sœur Lucie avait fait savoir à Jean-Paul II que la consécration du 13 mai 82 ne suffisait pas. Jean-Paul II ne se découragea pas. Le 8 décembre 1983, au cœur de l'année extraordinaire du jubilé de la rédemption, Jean-Paul II écrivit une lettre à tous les évêques du monde dans laquelle il leur demandait de renouveler l'acte de consécration qu'il avait accompli le 13 mai 1982 en même temps que lui et de la manière que chacun jugerait le plus adapté le samedi 24 mars 1984, jour où se célébrait l'Annonciation en ce temps du carême, ou le dimanche 25 mars 1984. Après la réalisation de cette consécration collégiale, sœur Lucie fit savoir que la consécration demandée par le ciel était enfin réalisée. Sœur Lucie a dit, le 11 octobre 1993, aux cardinaux Vidal des Philippines et Padillara de l'Inde, la consécration de 1984 a évité une guerre atomique qui aurait eu lieu en 1985. Mais maintenant que ce danger n'existe plus, Dieu a permis que le démon sorte de son sommeil et il travaille contre Dieu et contre toutes ses œuvres. Maintenant, le matérialisme prend la suite. Citons encore sa réflexion inspirée à ces mêmes cardinaux. La semaine de Fatima n'est pas encore finie. Fatima n'en est encore qu'à son troisième jour. Le premier jour a été la période des apparitions, donc 1917. Le deuxième a été la période d'après les apparitions et d'avant la consécration, donc 1917-1984. Je ne verrai peut-être pas la semaine entière. Fatima vient seulement de commencer. Comment voulez-vous que tout se termine immédiatement ? Les personnes attendent que les choses arrivent dans un enchaînement de temps immédiat. Le triomphe du cœur immaculé de Marie est un processus continu. Tout ce à quoi se rapporte le matérialisme qui est en train d'asservir le monde vient de l'athéisme. La Vierge Marie avait mentionné la Russie parce qu'elle était la source de toute hérésie, des erreurs, ces erreurs qui sont passées par l'athéisme. Le péché d'athéisme est celui qui condamne le plus. Quelle profonde sagesse! Sœur Lucie a vraiment été inspirée par l'Esprit-Saint et le cœur immaculé de Marie pour être l'interprète autorisée du message prophétique de Fatima. Rien n'arrive par hasard dans les événements de nos vies. La divine providence a maintenu en vie Sœur Lucie jusqu'à la fin du pontificat de Jean-Paul II. Elle a vécu sa Pâque quelques semaines seulement avant celle de Jean-Paul II. Elle est décédée le 13 février 2005 et Jean-Paul II le 2 avril 2005. Rien n'arrive par hasard. Tous ces événements ont été guidés par la divine providence.

Le 13 mai 1991, Jean-Paul II venait une seconde fois à Fatima pour remercier sa tendre mère de toujours pour la protection du 13 mai 1981, mais aussi pour les événements de 1989 et 1990 qui ont provoqué un véritable tournant historique en ce difficile XXe siècle, selon les paroles mêmes de Jean-Paul II aux évêques portugais. Jean-Paul II n'a pas dit que le marxisme était tombé à cause de la consécration au cœur immaculé de Marie. Mais sans risque de déformer sa pensée, nous pouvons affirmer qu'il pensait vraiment cela. Gorbatchev avait affirmé que la chute du rideau de fer était due à l'action de Jean-Paul II. Cette affirmation de Gorbatchev est importante, mais nous devons ajouter, elle est bien due à Jean-Paul II, en tant qu'instrument de la Vierge Marie, mais elle est avant tout l'œuvre du cœur immaculé de Marie. La consécration de la Russie a-t-elle été réellement faite ? Certains continuent à en douter de nos jours. Pourquoi ? Parce que, disent-ils, Jean-Paul II et les évêques n'ont pas explicitement mentionné la Russie dans l'acte de consécration comme cela était demandé par la Vierge Marie. C'est vrai, la Russie n'a pas été mentionnée explicitement. Mais Jean-Paul II, le 13 mai 1982, et dans sa lettre aux évêques pour la consécration du 24 ou 25 mars 1984, avait bien précisé son intention. Renouveler les deux consécrations de Pie XII, dont celle de 1952, qui mentionnait explicitement la Russie. Celle qui avait grâce d'État pour dire à Jean-Paul II que la consécration avait été agréée ou non par le ciel était sœur Lucie. Et comme nous l'avons souligné hier, c'est bien providentiellement que sœur Lucie a été maintenue en vie par la divine providence jusqu'au 13 février 2005, quelques semaines seulement avant la mort de Jean-Paul II. Nous faisons donc confiance en sœur Lucie et nous pouvons dire que, même si la Russie n'a pas été mentionnée dans les consécrations du 24 et 25 mars 1984, l'intention du pape et des évêques était bien de la consacrer au cœur immaculé de Marie selon la demande de Notre-Dame à Fatima. Pourquoi Jean-Paul II ? Et ensuite, pourquoi Jean-Paul II et tous les évêques n'ont-ils pas explicitement mentionné la Russie dans l'acte de consécration ? Il nous semble que cela est dû à une double raison. Raison diplomatique d'abord. Nous étions encore en 1982 dans la guerre froide. La Pologne, en 1981, avait été menacée d'une invasion par l'armée russe au moment de la résistance de Solidarność. Un pape polonais consacrant la Russie à Fatima, cela aurait risqué de provoquer un grave incident diplomatique. La deuxième raison pourrait être œcuménique. Les relations entre Rome, le pape Jean-Paul II polonais et le patriarche de Moscou étaient tendues.

Nous avons essayé hier de donner les raisons pour lesquelles la Russie n'a pas été mentionnée explicitement. Nous ne prétendons pas cependant avoir l'infaillibilité de l'interprétation. Il se pourrait bien qu'il y ait d'autres raisons que nous ignorons. Mais ce qui était important, c'est que la consécration de la Russie était bien dans l'intention du pape Jean-Paul II, et comme Jean-Paul II l'avait écrit aux évêques, dans l'intention des évêques du monde entier. C'est pour cette raison que sœur Lucie a dit que la consécration avait été agréée. Nous pouvons penser que cette conviction de sœur Lucie n'était pas le fruit de sa pensée, mais d'une inspiration du cœur immaculé de Marie. Jean-Paul II a voulu ensuite, le 8 octobre 2000, aller au-delà de la demande de Fatima en confiant au cœur immaculé de Marie tout le troisième millénaire. Cet acte a été accompli en présence des évêques accomplissant leur jubilé à Rome devant la statue de Notre-Dame de Fatima qu'il avait fait venir exprès de Fatima à Rome pour cet acte important. Ces divers actes de consécration réalisés en ce XXe siècle porteront des fruits. Ce que la Sainte Vierge a promis se réalisera. Un temps de paix sera donné au monde. Mais rappelons-nous ce que la Sainte Vierge disait à Lucie. Ils feront la consécration, mais ce sera trop tard. Et rappelons encore ce que disait Jésus, ce sera bien tard. Le triomphe du cœur immaculé de Marie viendra, malgré le retard pris, et l'enfer ne pourra pas l'empêcher. À nous de prier, de souffrir et d'offrir, pour obtenir de la miséricorde divine, que soit hâté le jour de ce triomphe. Puissent ces approfondissements vous permettre de mieux comprendre ce qu'est la consécration au cœur immaculé de Marie et la dévotion des premiers samedis du mois. Ce que Dieu nous demande n'est vraiment pas difficile à accomplir. Le cœur immaculé de Marie est comme notre arche d'alliance. Réfugions-nous en ce cœur. Conduisons-y nos enfants. Prions le chapelet en famille. Et nous verrons les fruits sur nos enfants et sur nous-mêmes. La famille de Louis et Zélie Martin est devenue une famille sainte parce que chaque jour, elle participait à la messe et chaque jour, elle priait le chapelet en famille. Benoît XVI, devant la crise du sacerdoce, a compris qu'il devait poser à Fatima le 12 mai 2010, au soir, un acte très important, consacré au cœur immaculé de Marie, tous les prêtres du monde. Imitons ce pape et consacrons nos enfants à ce même cœur immaculé. Consacrons nos familles. Si la consécration de la Russie au cœur immaculé de Marie pouvait obtenir la conversion de cette nation qui avait perdu son âme à cause des persécutions marxistes, la consécration de nos familles et de nos paroisses à ce cœur immaculé de Marie peut, c'est évident, obtenir la conversion des époux et des enfants et permettre à nos familles et à nos paroisses d'imiter la sainte famille de Jésus, Marie et Joseph et la famille Martin. La consécration de la France et de l'Europe au cœur immaculé de Marie peuvent hâter leur conversion. Ayons confiance.

Bonjour à tous. On dit Marie, mère de l'Église, ça veut dire que Marie est mère de l'Église, donc de l'ensemble des croyants, des baptisés. Mais évidemment, elle est mère de chacun en particulier. Alors, vous savez sans doute que le pape François a institué une fête liturgique de Marie, mère de l'Église. C'est intéressant de le souligner, vous savez, parce que longtemps, cette expression a fait polémique parmi les théologiens. Marie, mère de l'Église, est-ce que ça veut dire que Marie est en dehors de l'Église? Si Marie est mère de l'Église, si elle engendre l'Église, elle ne fait pas partie de l'Église. Or, Marie, vous le savez, fait partie de l'Église. Elle est rachetée comme vous et moi. Elle est un membre, sans doute suréminent, particulier. Marie occupe une place vraiment spéciale dans l'Église, mais elle est dans l'Église. Et d'ailleurs, à l'origine, en novembre 1964, presque à la fin du Concile, le pape Paul VI proclame comme ça, de son autorité personnelle, Marie, mère de l'Église. Et en fait, contre l'avis des pères conciliaires au Concile Vatican II. Parce que certains pensaient que ça serait d'une part un obstacle à la bonne entente œcuménique avec les protestants, qui ne comprennent pas toujours la place que les catholiques donnent à Marie dans leur vie spirituelle, nous en prie monsieur, et puis d'autre part aussi que ça pouvait induire un peu les catholiques en erreur en donnant à Marie une place trop importante, qui la situerait justement en dehors de l'Église. Or, cette décision du pape est très personnelle, était sans doute prophétique, parce que nous sommes dans un temps de l'évolution du dogme marial qui met en valeur justement cette relation très spéciale de Marie par rapport à l'Église. Grosso modo, pour résumer les choses, entre 0 et 1000, de notre ère, entre le Christ et puis l'an 1000, le développement, la réflexion théologique a mis en lumière, par rapport à Marie, son lien avec le Christ. Et ça donne quoi? Ça donne cette vérité que tout le monde connaît, Marie, mère de Dieu, la Théotokos. Marie représentée, ça soit en sculpture, en peinture, toujours avec un enfant dans les bras, ce n'est pas un hasard, parce que cela illustre cette vérité profonde, première, fondamentale, que Marie est mère de Dieu. Et puis, le deuxième millénaire, à partir de l'an 1000 jusqu'à aujourd'hui, a mis en valeur plutôt le lien de Marie avec nous, avec l'Église. Et donc c'est pas un dogme. Autant Marie, mère de Dieu, c'est une vérité définie par l'Église. Ça veut dire quoi? C'est-à-dire que vraiment, c'est définitif, cette vérité est dans l'Écriture, mais l'Église en prend conscience et le grave dans le marbre et proclame le dogme de Marie, mère de Dieu. Alors pour l'instant, ne faites pas dire ce que je n'ai pas dit. Je n'ai pas dit que l'Église avait proclamé le dogme de Marie, mère de l'Église. J'espère un jour que ça viendra. Mais pour l'instant, ce n'est pas fait. En tout cas, c'est dans l'Écriture, c'est dans la vie profonde de l'Église depuis toujours, puisque nous avons cette intuition dans l'Église, depuis les origines, que Marie a un lien particulier avec les baptisés et qu'elle est notre mère dans l'ordre de la grâce. Chaque chrétien a une mère et c'est Marie. Mais pour l'instant, la réflexion théologique qui a commencé en l'an 1000 jusqu'à aujourd'hui, qui met en valeur ce lien de Marie avec l'Église, n'est pas encore mûre et on n'a pas encore défini cette vérité. Alors vous me direz, mais finalement, à quoi ça sert de définir une vérité si déjà on en vit et qu'on le croit? Eh bien, ça permet d'abord d'honorer Marie en disant une vérité sur elle. Et puis ça permet aussi peut-être de se saisir plus que jamais de cette beauté, cette vérité, cette beauté de cette vérité qui inscrit Marie au plus près de nos existences. Pas Marie dans un petit nuage là dans le ciel, mais Marie au plus près de nos vies, qui prie pour nous, qui intercède et même qui agit en notre faveur, pour que nous puissions pleinement déployer notre vie chrétienne. Dieu, dans son plan, a voulu que nous ayons un protecteur qui est Saint Joseph, mais une mère aussi qui est Marie. Alors, première partie, d'abord, essayons de comprendre pourquoi et comment Marie est mère de l'Église. En fait,
Ça se résume en une seule phrase, cette partie. C'est tout simple. Hein. Marie est mère de Dieu. Nous sommes d'accord, elle est mère du Christ. Hein. Mère du Verbe. Hein, c'est la deuxième personne de la Trinité. Le Verbe, ou la parole, ou le Fils encore, qui procède du Père éternellement. Et cette personne-là va s'incarner, va prendre une nature humaine individuelle. C'est le mystère du Christ. Or, Marie donne son corps au Verbe. Le Verbe est immatériel, éternel, infini. Mais il entre dans le temps, il prend un corps, et c'est Marie qui le lui donne. Donc Marie est mère de Dieu dans le temps. Hein, c'est le dogme, le dogme fondamental, le socle de toute la théologie mariale qui fait de cette maternité divine, eh bien, la première vérité mariale, la plus forte, la plus essentielle. Toutes les autres perfections de Marie prennent leur source dans cette qualité d'être la mère de Dieu. Aucune créature n'est aussi proche de Dieu que Marie, parce que Marie, par la maternité divine, a un lien, une connexion, une intimité incroyable avec Dieu. Et de là va naître en Marie, eh bien, toutes ses autres perfections, à commencer par sa plénitude de grâce. Marie est envahie totalement par la grâce, pleine de grâce, en vertu de cette maternité divine. Marie aussi est dotée de la virginité perpétuelle en vertu de cette proximité avec la sainteté de Dieu par la maternité divine, etc., etc. Marie donc, mère de Dieu, or, mère du Christ. Or, le Christ est venu dans le monde, pourquoi ? Il est venu dans le monde pour sauver les hommes. Il est rassemblé en un seul corps, et son corps, son propre corps, qui est l'Église. Autrement dit, voyez, Marie ne peut pas être la mère du Christ, tête, sans être la mère du Christ, corps, qui est son Église. Hein ? Le Christ total, c'est le Christ uni à son Église. Hein, c'est la grande théologie de saint Paul, hein, qui nous explique que nous sommes tous membres les uns des autres, appartenant à un seul corps, relié à notre tête, qui est le Christ et qui nous donne la vie. Si j'avais un tableau, je ferais une tête et un corps. La tête, ça serait Jésus. Le corps, ça serait nous. Et on est unis vitalement. Hein, le corps à la tête est uni vitalement. Et notre vie, la vie divine, la vie surnaturelle, la foi, l'espérance, la charité, tout cela nous vient du Christ et irrigue tout le corps de l'Église que nous sommes. Eh bien, Marie, dans le dessein de Dieu, elle est mère du Christ total, tête et corps. Elle donne naissance d'abord au Christ, qui va donner naissance à l'Église, mais Marie assume une maternité qui enveloppe à la fois la tête et le corps, le Christ, et chacun et chacune d'entre nous, à travers d'ailleurs l'espace et le temps. Vous voyez, il n'y a pas de limite à cette maternité de Marie. Depuis son entrée au ciel dans la gloire, depuis l'Assomption, Marie est constituée mère universelle de l'Église à travers l'espace et le temps. Il n'y a pas un seul baptisé qui incorpore l'Église sans que Marie n'y soit pour quelque chose, sans que Marie ne soit de fait mère de ce baptisé qui vient d'entrer dans l'Église. Ça m'arrive souvent de baptiser des petits-enfants, un peu moins souvent des catéchumènes, enfin ça m'arrive un petit peu, par le biais de l'aumônerie militaire. On a chaque année des centaines de militaires qui demandent le baptême. D'ailleurs, on est à Lourdes, ça se passe pour le pèlerinage militaire international chaque année, là. Des centaines de baptisés qui viennent avec leurs parrains pour recevoir le sacrement du baptême. Pour les uns comme pour les autres, j'insiste beaucoup sur ce fait que désormais, ils ont Dieu pour père, mais aussi Marie pour mère. Qu'ils le veulent ou qu'ils ne le veulent pas, c'est comme ça. Il est impossible d'entrer dans l'Église, de recevoir la grâce du baptême, sans que Marie, de ipso facto, soit notre mère. Donc Marie, mère du Christ total, tête et corps. Mère de Dieu, mais aussi mère des hommes, mère de l'Église. Et mère de chacun en particulier.
Alors cette maternité de Marie, elle intègre aussi d'autres choses. Elle intègre aussi une plénitude de grâce. Hein, vous vous souvenez, dans l'évangile, l'évangile de l'Annonciation, le sixième mois, l'ange Gabriel fut envoyé par Dieu à une vierge fiancée à un homme du nom de Joseph, donc la Vierge Marie, son nom était Marie. Il entra et lui dit, c'est les premiers mots que l'ange dit, hein, il dit « Réjouis-toi, comblé de grâce, le Seigneur est avec toi. » Comblé de grâce, hein, c'est sur cette expression que je vais m'arrêter avec vous pour relier la plénitude de grâce de Marie à sa maternité divine. Observez une chose, c'est qu'on est justement dans la révélation de la maternité divine de Marie, hein, puisque l'ange continue. Il lui dit « Sois sans crainte, Marie, tu as trouvé grâce auprès de Dieu. Voici que tu concevras dans ton sein et enfanteras un fils. Tu l'appelleras du nom de Jésus. Il sera grand. Il sera appelé fils du Très-Haut. » Etc., etc. Marie dit à l'ange, comment cela va-t-il se faire, puisque je ne connais pas d'homme? L'ange lui répondit, l'Esprit Saint viendra sur toi, et la puissance du Très-Haut te prendra sous son ombre. C'est pourquoi l'être saint qui naîtra sera appelé Fils de Dieu. Hein, l'origine divine du Christ, hein, par l'action du Saint-Esprit, qui fait que le Verbe s'incarne dans le sein de Marie. Et dans ce contexte de la maternité mystérieuse et divine de Marie, on lui dit « tu es pleine de grâce ». La maternité divine de Marie, sa proximité avec Dieu, l'envahit totalement de la grâce. Et cette plénitude de grâce a un sens dans le cadre de la Vierge Marie. Quand saint Thomas d'Aquin commente ce texte, il dit « qu'est-ce que ça veut dire Marie pleine de grâce ?» Parce qu'il y en a deux, il y en a deux qui sont comblés de grâce. Il y a le Christ, dit saint Thomas d'Aquin, et la Vierge Marie, deux seuls. Les deux seuls, en raison de leur proximité avec Dieu, puisque le Christ, la nature humaine du Christ est unie immédiatement à la personne du Verbe, hein, le ciel et la terre sont comme réunis dans le Christ, et Marie, elle est dans l'Église la plus proche de Dieu après le Christ, puisqu'elle est mère de Dieu. Et donc elle est aussi revêtue d'une plénitude de grâce. Nous, on a des morceaux de grâce, si je puis dire. Marie, elle, elle a toute la grâce. Mais attention, pas comme Jésus. Hein, pas comme Jésus, parce que Jésus, il a toute la grâce pour la communiquer, pour la donner. Hein, c'est la grâce. La grâce est pleine en Jésus parce qu'elle va déborder et s'épancher dans le monde et dans l'Église. Mais il faut bien que quelqu'un en face de Jésus accueille pleinement cette grâce. Et celle qui est choisie pour accueillir pleinement la grâce, toute la grâce, tout le trésor que Jésus veut donner à l'humanité, eh bien, c'est Marie. Marie, elle, elle a une plénitude de grâce en tant que c'est elle qui reçoit totalement la grâce, sans aucune barrière, sans aucune limitation. Voyez, nous, quand on reçoit la grâce, c'est souvent « oui, mais ». Marie, elle, c'est un « oui » plein et entier, voyez, sans condition. La seule qui ait totalement reçu Jésus, hein, eh bien, c'est Marie. Et justement, c'est la raison pour laquelle elle le conçoit dans son cœur, hein, mais aussi dans son sein. Il est venu chez les siens, et les siens ne l'ont pas reçu. Dit saint Jean dans le prologue, hein, hein, c'est le grand prologue où saint Jean parle de cette descente de Dieu dans le monde, du Verbe dans le monde, et il dit malheureusement, il est venu chez les siens, et les siens ne l'ont pas reçu, puisque Jésus a été crucifié et mis à mort. Et même chez les plus grands saints, Jésus est reçu de manière un peu partielle, parce que le péché demeure, hein, dans le cœur même des saints. Mais il y a un cœur totalement saint, et c'est le cœur de Marie, qui la prédispose justement à devenir mère de Dieu et mère de l'Église. Et j'insiste sur cette vérité parce que c'est une manière déjà de comprendre pourquoi Marie est notre mère. Marie est notre mère parce que en notre nom, mais au nom de chacun d'entre nous, hein, elle a dit oui à Dieu au jour de l'Annonciation.
Elle a dit oui à Dieu au jour où son fils meurt sur la croix. Elle a dit oui à Dieu le jour où elle ne comprend pas que Jésus soit parti et qu'il lui réponde qu'elle n'a pas à s'inquiéter, qu'il est aux affaires de son père à Jérusalem. Dans tous ces oui de Marie, nos oui sont engagés. On ne pourrait pas aujourd'hui dire nos oui à Marie si ces jours-là, Marie n'avait pas dit oui en notre nom à tous. Oui. Elle est notre mère parce qu'elle nous permet, nous aussi, d'être disciples de Jésus et d'être enfants aussi bien-aimés du Père. Cette plénitude de grâce de Marie, c'est une profonde vérité qui va au plan dogmatique, hein, dans les vérités de foi définies, proclamées par l'Église, prendre, vous l'aurez deviné, hein, la coloration de l'Immaculée Conception. Hein, Marie, Immaculée Conception, ça veut dire Marie est conçue sans péché. Son cœur est une terre vierge de tout péché. C'est inimaginable pour nous, nous qui sommes marqués par le péché, embourbés dans nos travers, dans nos défauts, dans nos vices aussi, dans notre incapacité à nous ouvrir totalement à Dieu, eh bien, on a du mal à imaginer hein, ce cœur de Marie exempt de tout péché. Mère Teresa a dit un jour, hein, elle a dit à des journalistes qui lui posaient la question « Mère Teresa, quelle place vous faites à Dieu dans votre vie ?» Évidemment, elle a dit bah, « toute la place ». Alors, à vrai dire, c'est vrai et c'est pas vrai. Parce que celle qui pourrait répondre à ça, c'est Marie, c'est vrai. Toute la place, Marie pourrait dire ça. Et autre chose, alors ceci dit, Mère Teresa est une grande sainte. Hein, j'ai beaucoup d'admiration pour Mère Teresa. Et de fait, sa vie est très édifiante. C'est une grande leçon de vie chrétienne et de don total. De même, elle aimait à dire qu'elle n'avait jamais rien refusé à Dieu dans sa vie. Elle a même fait un vœu, quatrième vœu, hein, de péché mortel. Si elle disait non à Jésus, quoi. Alors, c'est vrai, sans doute, mais pas autant que Marie. Marie est celle qui peut dire en toute vérité, oui, moi, j'ai jamais rien refusé, jamais, aucun acte, hein, ni intérieur, ni extérieur, jamais rien refusé à Jésus, et vraiment, je lui ai fait toute la place dans ma vie. Et à cause de ça, hein, eh bien, Marie a mérité, en quelque sorte, d'être mère de Dieu et aussi mère de l'Église. Cette Immaculée Conception, souvent on en fait un privilège de Marie pour elle-même, mais ce n'est pas pour elle qu'est l'Immaculée Conception. Hein, c'est pour nous. C'est pour devenir mère de Dieu et donc aussi mère des hommes, mère de toute l'humanité. Hein, par cette grâce supplémentaire de la maternité divine qui la relie à Dieu et donc aussi à l'Église. Et enfin, le grand mystère du dogme de l'Assomption de Marie. L'Assomption de Marie aussi hein, explique et justifie que Marie soit mère de l'Église et mère de chacun d'entre nous. Parce que cet événement, qui a fait l'objet d'ailleurs d'un dogme hein, en 1950, et ce dogme-là, justement, donc Marie au ciel, désormais auprès de Dieu, embrasse en Dieu hein, tous les besoins de tous les hommes, de tous les temps hein, et de tous les lieux. Dans la gloire, dans cet état désormais, au-delà du temps et de l'histoire et de l'espace, Marie peut embrasser hein, de sa maternité spirituelle absolument toute l'Église, d'hier comme d'aujourd'hui. Et on pourrait même développer et dire, hein, on le médite dans le rosaire, le couronnement de Marie, le dernier des mystères joyeux, n'est que finalement la conséquence ultime de tout cela. Sa maternité divine, sa plénitude de grâce, sa sainteté totale, son assomption et son couronnement, hein, qui est le terme de tout son mystère, et qui l'a fait reine, mais reine dans l'ordre de la grâce, hein, dispensatrice de toutes les grâces. Marie, mère de l'Église, mère de chacun des baptisés. Il y a deux choses à voir. Il y a la vérité de la foi. Marie est-elle, oui ou non, mère de Dieu et à quelles conditions? Parce qu'il faut expliciter les choses. Hein. Marie n'a pas engendré de toute éternité le Verbe de Dieu. Ça, c'est le privilège du Père.
Dieu seul peut engendrer Dieu de toute éternité. Mais Marie engendre Dieu hein, dans le temps, dans la mesure où c'est par Marie que Dieu se fait petit enfant et qu'il connaît comme vous et moi eh bien, la naissance et puis la mort. Donc cette expression pour laquelle certains se sont battus hein, aux trois premiers siècles de notre ère, hein, lorsque les conciles œcuméniques définissent le mystère de Marie, relié au mystère du Christ, des hommes ont pleuré, se sont battus, ont perdu parfois même leur réputation, ont été bousculés, chahutés, pour proclamer cette vérité hein, de Marie, Mère de Dieu. Donc je pense qu'il faut y tenir et ne pas avoir de scrupules à parler de Marie comme la Mère de Dieu. Parce que c'est vrai. Et c'est tellement important que ça conditionne même la vérité de l'incarnation. Si on dit que Marie n'est pas Mère de Dieu, alors Dieu ne s'est pas vraiment incarné. Vous voyez ? Si on touche à Marie, on touche au Christ. Si on touche à une vérité christologique, c'est-à-dire qui a trait au mystère du Christ, on touche aussi au mystère de la Trinité. Est-ce que le Verbe, oui ou non, est devenu vraiment l'un d'entre nous ? Est-ce qu'il est vraiment, il a été conçu dans le sein d'une femme ? C'est inimaginable quand même. Est-ce qu'il est né, comme vous et moi, par voie naturelle ? Est-ce qu'il est mort sur la croix ? Parce que justement, le mystère du Christ, c'est qu'il n'y a pas de personne humaine hein, dans le Christ, vous savez ça. Il y a une personne divine dans le Christ. C'est-à-dire que c'est la personne même de Dieu qui assume immédiatement cette nature humaine individuelle. Alors, il y a un cœur d'homme, une volonté d'homme, une intelligence d'homme, une âme d'homme, un corps d'homme, mais la personne, le « je », celui qui nous parle quand il dit « Je suis la résurrection et la vie », c'est qui, mon Dieu ? Bah justement, c'est le cas de le dire, c'est Dieu. C'est le Verbe lui-même. Qu'est-ce qui meurt sur la croix en disant « J'ai soif » C'est Dieu lui-même. Incroyable. Alors, je sais bien que Dieu ne meurt pas de soi, mais il meurt parce que son corps à lui, à qui il est uni, dans la personne du Verbe, meurt. Donc, c'est très risqué de mettre de côté cette vérité de la foi, cette expression de la foi. Alors on peut dire, très bien, on peut dire aussi, Marie, mère de Jésus. Mais qui est Jésus ? Un homme ? Un grand prophète ? Un homme comme vous et moi ? Ben non, là on n'est plus dans la foi catholique. Et puis on n'est plus dans la révélation de l'Écriture. Parce que cet homme, si c'est un homme, fait des choses qui relèvent du pouvoir de Dieu. Avant qu'Abraham ne fût, je suis. Et là, on dit, mais toi, qui n'as pas 40 ans, tu prétends avoir vu Abraham ? Là, on passe dans un autre monde, hein, une autre dimension. Mais justement, c'est la dimension même de Dieu qui entre dans le temps du Verbe qui s'incarne. Voyez ? Donc, cette expression a une grande importance, un grand enjeu. Alors, il faut savoir exposer sereinement sa foi. Tout en ménageant aussi les sensibilités d'autres églises, en expliquant, et puis en citant l'Écriture, qui est la norme de la foi pour tout le monde. Hein ? L'Église, attention, n'invente pas des dogmes pour se faire plaisir. Tiens, si on proclamait Marie, Mère de Dieu, ça serait sympa. Non, ces vérités sont dans l'Écriture. Mais l'Église ne fait que désenvelopper l'Écriture, dire tiens, là, effectivement, là, il y a quelque chose d'important à dire. Et il y a un faisceau d'indices dans l'Écriture qui montre que là, on est en face d'une vérité importante à manifester, d'abord à nos propres yeux, et puis aux yeux aussi du monde. Je ne sais pas si j'ai bien répondu. Bon. Mais alors, maximum, en matière d'écuménisme, je pense, moi j'ai un adage, maximum d'indépendance, maximum de délicatesse. Hein, on ne peut pas rabaisser l'Écriture ou les vérités de la foi pour faire plaisir à d'autres, à nos frères protestants par exemple. Et d'ailleurs je pense que ça ne leur plairait pas non plus. Mais on peut évidemment annoncer notre foi avec beaucoup de délicatesse, hein, et en le proposant et en expliquant aussi ce que ça veut dire, évidemment. Marie est dotée d'une grâce extraordinaire, exceptionnelle, unique hein, dans l'histoire de l'Église. Marie, c'est la toute belle, voilà, la toute sainte, la Panagia, comme disent les Grecs. Mais
Cela n'explique pas tout, car elle restait libre de dire oui ou non hein, au cours de sa vie. Parce que Marie a progressé dans la foi, elle a progressé dans l'amour, dans l'espérance. Sa vie n'a pas été un long fleuve tranquille. Mais sous l'influx de la grâce très forte en elle, elle a toujours dit oui. C'est-à-dire qu'on tient très fort cette vérité concernant Marie, qui explique qu'elle est notre mère aussi, hein, lors de la grâce, c'est que Marie n'a jamais péché personnellement. Non seulement elle est exempte du péché originel, c'est-à-dire de ces verrous, hein, qui sont en nous depuis le péché de notre premier parent Adam. Depuis ce péché des origines, ce drame des origines, l'humanité est blessée dans son rapport à Dieu. Et il faut le baptême pour nous, hein, pour être débarrassé hein, de ce péché originel qui nous empêche d'accéder à Dieu. Marie, elle, n'a jamais connu ça. Elle est née sans ce péché originel. Marie est sauvée comme nous tous, mais par anticipation, à l'avance. Ouais, en vertu des mérites de la passion de Jésus qui était à venir. Bon, je vais pas trop rentrer dans les détails si on ne va pas s'en sortir. Mais en tout cas, il y a cette double vérité concernant Marie. Marie est exempte du péché originel. Dès le premier instant de sa conception, elle ne connaît pas le péché de toute sa vie. Nous le connaissons malheureusement, parce qu'après nous péchons en plus personnellement. Marie n'a jamais péché personnellement. Alors essayons de voir maintenant cette maternité spirituelle de Marie hein, concernant l'Église. Qu'est-ce que ça veut dire quand on dit que Marie est mère de l'Église ? Ça veut dire

crucifié, comme dit Isaïe. Mais aucun n'a participé hein, de l'intérieur à ce mystère. La seule qui était conviée à ce mystère de l'intérieur, c'est Marie. Mais dans le plan de Dieu, il fallait que Marie participe au pied de la croix, au sacrifice rédempteur, pour devenir mère de l'Église. Et c'est la raison pour laquelle Jésus dit à Marie, « Femme, voici ton fils. » Puis il dira à Saint Jean, « Fils, voici ta mère. » Donc il y a un investissement de Marie, mais maternel. Hein. Elle porte Jésus, elle a porté Jésus dans sa chair, elle porte Jésus dans son cœur, tout au long de son ministère, et au pied de la croix. Alors Marie n'est pas là, pâmée, et complètement défaite. Hein. Marie est debout au pied de la croix. Et elle se donne. Elle est consciente de ce qui se passe. Hein. Elle ne découvre pas que Jésus va mourir la veille pour le lendemain. Elle sait très bien que son fils est venu pour sauver le monde et donner sa vie en rançon pour la multitude. Et Jésus lui dit, donne-toi avec moi pour devenir la mère d'une multitude de fils aussi. Et Marie se donne aussi au pied de la croix. Alors, évidemment, je ne veux pas dire que Marie nous a mérité le salut. Un seul mérite le salut, c'est Jésus. Mais pourtant, Marie est invitée par Jésus à participer au titre de l'amitié. Hein ? Y a un mérite en justice obtenu par Jésus seul, mais il y a un mérite, comme par extension, que Jésus accorde à sa mère en la faisant participer à cet événement historique de la Passion. Et quand nous célébrons l'Eucharistie, hein, ayons bien à l'esprit que Marie est là. Et que c'est Marie qui nous emmène hein, au pied de la croix, au pied de l'autel, pour communier hein, au corps et au sang de son Fils, ressuscité maintenant dans la gloire. Marie est intimement liée à la croix et donc aussi à la représentation non sanglante hein, de ce mystère durant l'Eucharistie. En tout cas, Marie est notre mère d'abord parce qu'elle nous a mérité, comme par surabondance, dans le mérite suffisant de Jésus, le pardon de nos péchés. Elle était toute sainte, sans péché, et avec son Fils, elle s'est offerte pour les pécheurs que nous sommes. Et ça, c'est un acte fondateur qui fait que Marie est notre mère hein, dans l'ordre de la grâce. Et pas seulement mère de chacun en particulier, mais mère de l'Église comme telle, qui naît hein, du cœur de Jésus transpercé à la croix. Marie est là, c'est pas un hasard. L'Église est incoative, elle commence d'exister depuis Adam, depuis la chute finalement, hein, puisque Dieu commence à rassembler son Église à travers le peuple élu, hein, qui est l'ancêtre de l'Église, si on peut dire. Donc l'Église, évidemment, commence à exister, mais elle naît, elle existe totalement et pleinement à la croix. De fait, on pourrait dire que l'acte fondateur de l'Église, c'est la croix et la Pentecôte. Les deux de manière indissociable, puisque l'Église naît et du Verbe incarné et du don de l'Esprit-Saint. Mais Marie aussi, effectivement, est présente aussi à la Pentecôte, hein, qui vient comme prolonger et couronner l'œuvre rédempteur du Fils. Donc ceci pour dire que, oui, dans notre rapport à Marie, que Marie ait une grande place dans notre vie ou pas, qu'on soit à l'aise ou pas avec la prière du chapelet, Marie est dans notre vie, hein, au plus près de notre vie, dans notre rapport à Jésus, et notamment au cours de ses actions liturgiques importantes, comme l'Eucharistie, et surtout la communion eucharistique. Alors ensuite, Marie manifeste sa maternité, donc hier à la croix, par son mérite, par son amour, par son désir. Parce que Marie, vous voyez, a un désir immense. Elle a un désir immense que tous les hommes entrent à sa suite hein, dans le dessein de Dieu. Et ce dessein mystérieux, caché dès avant les siècles, c'est l'Église. Marie désire que tous les hommes soient sauvés, d'hier et d'aujourd'hui. Et c'est son désir, à l'origine, quand elle est encore sur la terre, hein, qui fait la différence et qui nous obtient, nous aussi, aujourd'hui, d'entrer dans l'Église. La puissance de l'amour, du désir et du mérite de cette femme, cette jeune vierge qu'est Marie.
Ça pèse

ça pèse à son poids hein, sur le cœur de Dieu. Dieu ne peut pas résister au désir, surtout au désir de Marie. Alors aujourd'hui, Marie hein, ne mérite plus, puisqu'elle est au ciel. Mais, et c'est la deuxième manière dont Marie exerce sa maternité, elle prie pour nous. Elle prie pour chacun d'entre nous, à nos intentions, petites et grandes, et dans le détail. Hein ? Le cœur de Marie est assez large, il est aussi large, il est aux dimensions de l'Église tout entière pour nous porter chacun et chacune dans notre prière. Alors, nous n'avons pas la grâce de le savoir, certains saints le savent, hein. Bernadette le savait, puisqu'elle voyait, d'ailleurs c'est comme d'une naïveté très touchante, elle voyait Marie qui égrenait le chapelet avec elle. Donc Marie se priait elle-même en priant avec Bernadette et pour Bernadette. À vrai dire, Marie prie évidemment Jésus. Et quand on prie le chapelet, on prie Marie, mais avec Marie, surtout, nous prions Jésus, évidemment. Et Bernadette, elle voit cette prière de ses yeux, elle voit Marie en prière, qui prie pour elle. Et cette prière-là, eh bien, c'est une dimension aussi importante de cette maternité spirituelle de Marie à notre égard. Encore une fois, Marie ne nous donne pas la grâce, c'est Jésus qui donne la grâce, mais Jésus donne sa grâce à la prière de sa mère. Et là, il faut absolument relire ensemble le premier signe de Jésus, qui est Cana. Le troisième jour, il y eut des noces à Cana de Galilée. La mère de Jésus y était. Chaque fois qu'il y a mère de Jésus, ça veut dire que c'est important ce qui va se passer. Jésus aussi, d'ailleurs c'est étonnant, on signale d'abord la présence de Marie, la mère de Jésus y était, puis après on dit bah, Jésus aussi fut invité quand même, c'est quand même incroyable. Et ils n'avaient pas de vin. Voilà. La mère de Jésus dit, ils n'ont pas de vin. Jésus lui répond, que me veux-tu, femme, mon heure n'est pas encore venue. Sa mère dit au servant, tout ce qu'il vous dira, faites-le. Oui. Marie à Cana, c'est pas elle qui fait le miracle. C'est pas elle qui change l'eau en vin. Mais elle va permettre le miracle par sa prière. Et à la prière de Marie, Jésus répond toujours. Donc, il n'y a pas une grâce qui tombe dans le monde sans que Marie prie pour ça. Tous les cadeaux que Jésus nous donne, hein, toutes les grâces qu'on peut recevoir lors d'une retraite à Lourdes avec les béatitudes, Marie prie. Tous ces cadeaux, ces paillettes d'or qui tombent du ciel hein, et que sont la grâce, sont suspendues à la prière de Marie. Il y a la puissance de cette femme, la puissance maternelle hein, de cette femme. Une mère prie. Une mère, vous avez tous cette expérience plus ou moins heureuse parfois hein, de la maternité, soit vous-même, soit la génération au-dessus, hein, on a tous une maman. Bon, normalement, une mère porte ses enfants hein, dans son cœur, dans sa chair, si tout va bien. Et il n'y a pas un instant où une mère ne pense pas à son enfant. C'est pas possible, c'est la chair de sa chair. Et même à travers la distance d'ailleurs, hein, on peut ressentir que son enfant ne va pas bien, qu'il est en danger. Donc vous imaginez Marie, hein, Marie mère de chacun et chacune d'entre nous, il n'y a pas un instant où nous ne sommes pas portés dans le cœur de Marie. Et donc sa prière pour nous se fait intense et fervente et pressante à tout instant. Alors, encore une fois, nous le verrons, certains saints ont la grâce hein, de le voir, de le toucher du doigt. Mais dans la foi, nous le savons, nous y croyons. La prière de Marie va même précipiter l'heure de Jésus. C'est à la demande de Marie, au fond, que Jésus va commencer à entrer dans son ministère public. Et donc, dans le mystère de sa passion. Et donc... Et en même temps aussi, ce titre de femme montre que, justement, si Jésus avait dit « maman », il aurait restreint la maternité de Marie à sa personne. En disant « femme », Jésus semble dire « non,
Marie, tu es la femme, c'est-à-dire tu es la mère universelle. Et d'ailleurs, au pied de la croix, comment dit Jésus à Marie? Comment il l'appelle? Il lui dit « Femme, voici ton fils ». Le mot après est dur. « Que me veux-tu? Qu'y a-t-il entre toi et moi ?» Ça veut dire « De quoi te mêles-tu en quelque sorte ?» Donc il y a une sorte de... Mais c'est pas un mot, pour abrouer. C'est un mot pour justement permettre à Marie d'exercer sa maternité jusqu'au bout. Et l'obliger à faire le miracle et à commencer à entrer dans son heure et à sauver l'humanité. Voilà. En tout cas, cette intercession de Marie est très précieuse, vous voyez, parce qu'elle porte toute l'Église dans sa prière. Et tous les baptisés, quel que soit leur état de vie, qu'on soit célibataire, qu'on soit marié, qu'on soit religieuse, qu'on soit prêtre, qu'on soit pape, la prière de Marie est vitale. Sans la prière de Marie, l'Église s'écroule. Parce que Jésus a voulu que telle ou telle grâce soit attachée à la prière de Marie. Parce que attention, hein, la prière en général, la prière de Marie ne va pas changer le cours des choses. Hein, nous pensons que parce que nous prions, nous changeons le cours des choses. Non, Dieu, qui ne connaît ni d'avant ni d'après, hein, hors du temps, décide de donner telle grâce à telle personne, et ensuite, il décide que telle prière donnera la grâce. Il lie en fait la prière de Marie à la grâce, à la vie de la grâce de l'Église et des baptisés. D'où l'importance aussi pour nous de prier. Parce que si nous ne prions pas, les grâces ne sont pas données. Hein ? À la rue du Bac, Marie présente un anneau doré et sombre. Il dit, cet anneau-là, c'est les grâces qu'on demande, hein, qu'on demande à Jésus, mais que je porte auprès de Jésus, et qui sont donnés, qui sont reçus, et puis les autres, c'est les grâces qu'on ne va pas demander. Voyez. Parce qu'encore une fois, à telle prière est liée telle grâce. Donc il faut prier pour que la grâce... Or, Marie est celle qui prie. Voyez. Elle ne cesse de prier. C'est la plus grande fidèle, la fidélité de Marie dans la prière. La persévérance, la grâce de la prière de Marie est importante parce que à sa prière sont suspendues la grâce de tous les membres de l'Église. Quand nous prions, nous prions pour quelques-uns. Mais Marie, quand elle prie, c'est pas pour quelques-uns, hein. C'est pour tout le monde. En vertu de cette grâce qui est la sienne, hein, encore une fois, cette plénitude de grâce, sa sainteté totale, sa qualité de mère de Dieu, mère de l'Église. Alors, on a dit, Marie mérite à la croix, elle donne sa vie pour nous, elle contribue à nous donner la grâce. Hein, par son engagement maternel, viscéral. Elle est aussi notre mère parce qu'elle prie et intercède aujourd'hui dans la gloire pour nous, à tout instant. Troisièmement, Marie nous enseigne. Parce qu'une maman aussi enseigne. On verra en quatrième point que Marie aussi nous montre l'exemple. Voilà. Elle est aussi mère parce qu'elle nous montre l'exemple. Mais Marie enseigne. Et alors là, évidemment, c'est un peu plus compliqué à comprendre, parce que moi, j'ai jamais entendu la Sainte Vierge. Il y a des saints qui ont la grâce de l'entendre. Bah, Bernadette est instruite par Marie. Hein, et en plus, elle lui dit un truc quand même énorme, « Je suis l'Immaculée Conception ». Donc Marie fait son catéchisme à Bernadette quand même. Mais c'est réservé quand même à quelques-uns. Alors la question que je pose est la suivante. Ce qui est donné à expérimenter à quelques-uns, mais à découvert, est-ce que ce n'est pas donné à tout le monde à couvert? Est-ce que dans la foi, sans voir, sans expérimenter, sans entendre par l'oreille extérieure, physique, Marie, dans le secret de notre conscience, dans le secret de notre cœur, ne nous enseigne pas? Réponse, oui. Moi, j'en suis persuadé. Alors, pourquoi est-ce que je vous dis ça? Parce que j'aimerais que ça soit vrai, parce que j'ai toujours aimé que ça soit vrai, et parce que j'ai trouvé cette confirmation chez certains mystiques, et avec en plus une réponse précise. C'est que Marie nous enseigne par le ministère des anges. Marie est reine des anges. Et un ange, c'est un pur esprit. Nous, on est des esprits en condition charnelle.
un pur esprit, il est délié de l'espace. Et il agit, ou plutôt il est présent là où il agit. Et dans ce monde immatériel, ce monde spirituel auquel nous participons. Et donc les anges, souvent quand ils sont envoyés par Dieu et par Marie aussi, pour nous instruire, nous enseigner les voies du ciel, souvent c'est très fulgurant. C'est des idées qui passent là. Chut ! Et puis souvent on balaye là. On n'y fait pas. Telle bonne inspiration, je ferai ça demain. Ou telle lumière, et puis voilà. Puis on vit un petit peu en dehors de soi. Quand le sens spirituel s'affine, de plus en plus on entre dans cette écoute attentive intérieure de l'Esprit Saint, qui est le premier directeur spirituel, le premier enseignant, mais aussi de ceux que l'Esprit Saint utilise pour nous enseigner. Parce que Dieu aime bien les intermédiaires, c'est comme ça. Et donc, Marie, les anges. Donc, on le voit dans la vie des mystiques. Je pense à Marie de Sainte-Thérèse, dont j'ai parlé tout à l'heure, j'ai dit un petit mot. Elle vit une intimité absolument exceptionnelle avec Marie et s'invite dans son âme aussi Saint-Joseph, mais aussi son ange gardien. Donc on voit, dans la communion des saints, où les saints prient pour nous et essayent de nous aider à aller au ciel en nous instruisant, Saint-Joseph, effectivement, joue ce rôle-là dans la vie de Sainte-Thérèse. Il est protecteur de l'Église quand même, c'est pas rien. Il y a Marie également, mère de l'Église, et puis il y a les anges qui sont au service de Marie, pour le bien des hommes et leur bien spirituel. Mais j'ai trouvé chez Grignon de Montfort, justement, cette allusion. Dans son traité de la vraie dévotion, il explique comment Marie nous aide, et il dit que Marie, comme une bonne mère, nous instruit, et si ce n'est par elle-même, c'est par le ministère des anges. Nous méconnaissons en général l'action des anges dans notre vie. Il faut dire qu'ils ne sont pas tellement très visibles. Voilà. Enfin, ils peuvent prendre une apparence humaine, mais ils ont d'habitude, leur mode d'action est plutôt caché et secret. Et ça va bien aussi dans le sens de cet enseignement de Marie. Parce que Marie, vous voyez, Marie n'enseigne pas l'Église comme le Christ, évidemment, mais comme Pierre. Parce que Pierre aussi enseigne. Mais Pierre, c'est la figure un peu... Alors, excusez-moi, ce n'est pas très politiquement correct ce que je vais vous dire. C'est très genré, comme on dit maintenant. Mais Pierre, c'est la figure masculine de l'enseignement, de l'enseignant. Et il enseigne de manière publique. C'est lui qui, après la Pentecôte, sort et fait son discours, son kérigme. Marie, pourtant, aussi était là. Elle était là au Cénacle. Et sans doute, elle a enseigné les apôtres. Saint Jean, comment il saurait tout ça? Ou Luc aussi, si Marie n'avait pas enseigné les apôtres. Mais elle le fait de manière cachée. De manière mystique, au fond, de manière secrète. Marie nous parle au cœur, et elle continue de nous parler au cœur, son mode d'enseignement plus, je ne sais pas si on peut dire ça, plus féminin, ou plus maternel, je ne sais pas comment dire. Parce que je suis pour que les femmes aussi enseignent publiquement dans l'Église, attention. Mais la grâce de Marie, on le sent bien, la grâce de Marie, la grâce maternelle d'enseignement, d'éducation, elle est plus cachée et plus secrète. Et donc, forcément, elle s'adjoint les anges, dont le mode d'action aussi est secret et caché. Vous voyez, il y a une certaine cohérence, au fond, là-dedans. Ce que je vous dis là, c'est le fruit un peu d'un travail théologique. Je ne dis pas que c'est par l'Évangile, mais je vous fais part vraiment d'une conviction personnelle que j'aimerais un jour voir authentifiée un peu par l'Église, vous voyez. Mais nous verrons bien ce que l'avenir nous réserve. Et puis, quatrième point, Marie nous enseigne aussi, exerce cette maternité spirituelle par l'exemple qu'elle nous donne. C'est Marie, modèle de vertu. Quand nous lisons l'Écriture, nous regardons Marie vivre, parler, se taire, réagir, aimer, désirer, être angoissée. Nous la regardons, mais avec ce désir de l'imiter. Parce que Marie est le modèle de tous les chrétiens. Des femmes comme des hommes, d'ailleurs. Parce que oui, c'est là où, d'ailleurs, la maternité de Marie est très large, au fond.
Elle englobe aussi cette dimension où Marie est plutôt finalement servante du Seigneur. Mais en étant servante du Seigneur, elle nous enseigne à être comme elle, serviteur. Et c'est une manière pour elle aussi d'assumer cette maternité. Parce que, encore une fois, elle nous enseigne selon sa grâce, qui est une grâce maternelle. Et donc nous sommes toujours plus ou moins invités à ressembler à Marie, hein, sous ce biais de la maternité. Les hommes comme les femmes d'ailleurs. Oui. Moi j'aime à dire que comme prêtre, j'ai deux sortes de moyens d'action. J'ai ma paternité spirituelle dans le ligne du sacerdoce, mais j'ai aussi une maternité spirituelle dans la ligne du baptême. Pourquoi je dis ça ? Parce que comme prêtre, ma paternité, elle se situe dans la ligne de l'action de Jésus qui étend la main et qui sauve, quoi, ou qui pardonne les péchés. Et moi, quand je dis à un pénitent, « Et moi, je te pardonne tes péchés au nom du Père et du Fils et du Saint-Esprit », on sent bien que c'est dans la ligne de Jésus qui agit encore à travers les prêtres, qui sont les mains de Jésus étendues à travers l'espace et le temps, pour donner la grâce. Moi, je suis qu'un instrument. Je fais rien. Je suis qu'un instrument, un canal passif, inerte. Voilà. Et c'est une première paternité. Mais après, j'ai une autre manière, moi, d'aider les gens, de leur faire du bien. Pas seulement leur donnant la grâce, mais en les préparant aussi à la grâce. Alors, quand j'accompagne les gens, quand je leur parle, quand j'essaie de les... pendant la confession même, de les aider à regretter ce qu'ils ont fait, à trouver des solutions pour cheminer vers la lumière, j'y mets beaucoup d'amour, mais d'un amour plus maternel, si on peut dire, où j'essaie de disposer les cœurs ensuite à recevoir à fond la grâce. Et je trouve que c'est là, il y a deux principes dans l'Église, le principe pétrinien et le principe marial. Le principe pétrinien, c'est cet aspect du mystère de l'Église qui est un service qui donne la grâce. Mais le principe marial, c'est préparer, hein, les âmes à accueillir la grâce. Et ça, c'est par excellence le domaine de Marie. Marie passe son temps à nous instruire, à prier. Elle a mérité hier pour nous, pour ouvrir nos cœurs à la grâce. Vous voyez, parce qu'il y a deux aspects dans le sacrement. Quand je reçois Jésus dans mon cœur, le sacrement est valide parce que le prêtre a dit les paroles. Ceci est mon corps, voilà. Bon. Même si le prêtre n'est pas saint, même si c'est un grand pécheur, eh ben, le Christ est là sur l'autel, quoi. Par contre, s'il est saint, comme le curé d'Ars, il va aussi pouvoir, et c'est plutôt sa maternité spirituelle qui touche à la sainteté en lui et à l'amour au baptême, il va pouvoir préparer les cœurs. Quand le curé d'Ars célébrait la messe, je peux vous dire que là, la paternité et la maternité en lui étaient totalement harmonisées et que les gens recevaient la grâce et la grâce non seulement était valide, mais fructifiait énormément en eux parce que le curé d'Ars les préparait admirablement à ça. D'ailleurs, en fait, on sait que le curé d'Ars, il a vendu toutes ses dents. Parce que les dents, c'était très cher. Pour la dentisterie de l'époque, on n'avait pas les implants qu'on a aujourd'hui, donc des vraies dents, ça valait de l'or, quoi. Donc il s'est fait acheter toutes les dents. Il a vendu toutes ses dents pour les pauvres. Mais la chambre publique, quand il prêchait à Ars, il pleurait plein. Personne ne comprenait ce qu'il disait. Mais les gens pleuraient. Ils pleuraient. Il pleurait touché, en fait, par l'amour de Dieu qui se dégageait de ce prêtre. Même Lacordaire, le grand dominicain Lacordaire, Henri-Dominique Lacordaire, quand même qui avait prêché le carême à Notre-Dame, avocat, il venait en cachette écouter le curé d'Ars au fond de la chapelle, là, l'église, et puis il pleurait. Et quand les gens ensuite accédaient à la communion, mais ça rentrait comme dans du beurre, quoi. Jésus rentrait comme dans du beurre dans les cœurs qui étaient préparés par cet amour presque maternel du curé d'Ars pour ses ouailles. Il les aimait, ses paroissiens. Vous voyez ? Oui. Vous voyez, donc il y a comme deux manières de médiation. Il y a la médiation hiérarchique dans l'Église, Pierre, pof, le sacerdoce, ministériel, l'ordination sacerdotale, très bien. Et c'est important, hein. Et puis il y a une autre médiation, plus secrète, plus cachée, plus mystique, de l'ordre de l'amour, qui s'inscrit dans le baptême, et là c'est Marie. Et c'est le domaine par excellence de Marie. Et c'est le plus important!
Parce qu'au ciel, hein, il restera quoi? Le sacerdoce, il n'y en aura plus besoin. Le sacerdoce, c'est pour construire l'église ici-bas. Mais au ciel, hein, quand il y aura le ciel nouveau, la terre nouvelle, il restera quoi? Il restera la sainteté, il restera l'amour. Et ce qui fait la valeur dans l'église, ce n'est pas le nombre de galons qu'on a là, si je puis dire, parce que souvent on pense que le sacerdoce, c'est un pouvoir. Mais la valeur, c'est la valeur de l'amour, la valeur de la sainteté. Et les grandeurs de la hiérarchie, hein, sont subordonnées, sont soumises aux grandeurs de la sainteté. Et mon Dieu, si on peut vivre cette harmonie, quand on est prêtre, entre la sainteté et la hiérarchie, bah, c'est magnifique. Sinon, bah, c'est désastreux. C'est désastreux et on fait un mal fou. Je n'ai pas besoin de vous faire de dessin. Voilà. Bon. Simplement, j'aimerais vous parler de Marie de Sainte Thérèse. Alors, Marie de Sainte Thérèse. Bon, une parfaite, une illustre inconnue. Mais plus pour longtemps, parce que en septembre prochain, je publie un livre sur elle. Et alors, c'est une figure méconnue, mais qui mérite d'être connue parce qu'elle a vécu une intimité avec Marie absolument extraordinaire. Vraiment extraordinaire. Donc, elle met ça par écrit dans des lettres qu'elle envoie à son père spirituel. Et puis, ça va devenir un traité spirituel de spiritualité mariale absolument unique dans toute l'histoire de la spiritualité chrétienne. C'est en fait la vie mariale et mariforme. Alors j'explique, hein, c'est des gros mots. Mariforme, alors mariale, on comprend, une vie en dépendance de Marie pour mieux s'unir à Jésus, on est d'accord, c'est le terme de la vie chrétienne, mais mariforme parce qu'elle va expérimenter mystiquement comme une transformation en Marie qui prélude la transformation en Jésus. Ça veut dire qu'elle va comme avoir dans son cœur les sentiments qui étaient en Marie, hein, les vertus qui étaient en Marie. Elle s'installe dans le cœur de Marie à un point tel que c'est comme si Marie vivait en elle, quoi. C'est comme si elle vivait de l'esprit de Marie. Et donc, c'est elle qui invente le vocabulaire, la vie par, pour, en et avec Marie. Vous savez que dans le traité de la vraie dévotion, Guillaume de Montfort, il dit qu'un vrai dévot de la Vierge vit en Marie, par Marie, avec Marie et pour Marie. Bien, ce vocabulaire-là, en fait, il vient de cette expérience mariale de Marie de Sainte-Thérèse. Et donc, on voit donc Marie dans la vie de Marie Sainte-Thérèse qui l'exhorte, qui la prépare à la communion, qui est là également dans ses oraisons. Et elle contemple aussi souvent Marie unie à Jésus, les deux cœurs unis. Elle voit toute chose, en fait, depuis un peu, le cœur de Marie avec les yeux de Marie. Et elle contemple Jésus, l'Église aussi, installée dans le cœur de Marie. Et cette expérience mérite d'être connue parce que justement, elle nous ouvre une fenêtre sur cette maternité spirituelle de Marie qu'on n'a pas l'habitude de voir. Mais dans cette expérience, elle nous est vraiment découverte. Et c'est magnifique. Et à partir de cette expérience, on peut tirer des conclusions sur, justement, au plan théologique, sur ce mystère, ce grand mystère de la maternité, hein, de Marie relative à l'Église et puis aussi à chacun et chacune d'entre nous.

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Vous savez bien, frères et sœurs, qu'il y a des soirs où c'est vraiment difficile de vivre. Une épreuve que l'on connaît depuis longtemps, une écharde dans la chair, comme disait saint Paul, nous taraude, nous blesse beaucoup plus que d'habitude. C'est une épreuve que l'on a acceptée. Et comme on est chrétien, on sait que si Dieu permet cette épreuve, c'est pour notre bien. On y croit. On vit pleinement le mystère de la Providence. Mais le soir, c'est plus difficile. Il en a beau dire que c'est la volonté de Dieu, que nous serons récompensés bien au-delà de ce que nous pouvons espérer. Nous avons du mal à le vivre. Alors on prend son chapelet. Et on n'en finit pas de dire des Ave Maria pour demander à la Sainte Vierge de nous aider, de nous protéger, de nous couvrir de son manteau, d'être vraiment la maman qui nous console. Parce que c'est vraiment dur cette épreuve. Ça nous empêche de vivre, ça nous empêche de dormir, ça nous empêche d'être heureux. Et alors on dit son chapelet comme ça pendant un bon moment, et puis à un certain moment on s'est dit « mais mince !» La Sainte Vierge, elle, dans le ciel, ne cesse de dire le Magnificat, parce que dans le ciel, elle voit toutes les conséquences heureuses de cette épreuve. Elle voit combien le Seigneur peut faire sortir le bien du mal de cette épreuve, de cette séparation, de cette déception, de cette cassure dans notre relation avec quelqu'un. Le Seigneur sait très bien que s'il l'a permis, c'est pour notre bien, et pour le bien même de cette personne avec laquelle nous n'avons plus cette relation privilégiée que nous avons jadis. Et alors on se dit, oh, très Sainte Vierge, pardon, puisque je n'arrive pas à dire Magnificat comme toi dans le ciel, eh bien tu vas le dire à ma place. Et alors on récite le chapelet d'une façon tout à fait différente. Sainte Marie, Mère de Dieu, prie pour nous pauvres pécheurs. Sainte Marie, puisque je ne suis pas capable de bien dire le Magnificat ce soir, tu vas le dire pour moi. Et alors, ce chapelet devient vraiment une communion profonde avec le Magnificat éternel de Marie. On est bête, on n'a pas tout de suite réussi à dire le Magnificat. On ne le dit d'ailleurs pas encore tout de suite, mais on sait que la Sainte Vierge le dit pour nous. Prie pour nous, pauvres pécheurs. Nous nous contentons de dire Fiat, c'est déjà pas mal, que ta volonté soit faite. Mais toi, Vierge Marie, tu dis Magnificat. Tu magnifies le Seigneur pour tout ce qu'il est en train de faire sortir de bien de cette épreuve que nous avons acceptée, mais pas avec suffisamment de joie chrétienne. Oh mes frères, qu'il est bon de savoir que la Sainte Vierge, elle ne nous en veut pas si nous n'arrivons pas tout de suite à dire Magnificat comme elle. Elle est dans le ciel, nous ne sommes encore sur la terre. Alors que nous traînons notre épreuve un peu comme un boulet, au lieu de la porter vaillamment, en laissant le Seigneur la porter en nous, ce n'est pas grave. Ce n'est pas du jour au lendemain qu'on devient paisible comme un saint François de Sales ou comme un Maximilien Kolbe. On est des pauvres pécheurs, on met un petit peu plus de temps que les autres à chanter la gloire de Dieu dans nos épreuves. Mais ce n'est pas grave. Sainte Marie, Mère de Dieu, prie pour nous pauvres pécheurs. Et puisque nous ne chantons pas le Magnificat, tu vas le dire encore davantage pour nous, que c'est bon de penser que la Sainte Vierge accepte nos pauvres Ave Maria, même si nous ne les disons pas avec la confiance et avec l'exultation que nous pourrions avoir si nous étions plus convaincus de ce que disait le curé d'Ars. Si on connaissait la valeur de ces croix, on se les volerait les uns aux autres. Magnificat. Mon âme exalte le Seigneur, exulte mon esprit en Dieu mon Sauveur.

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Je voudrais vous parler aujourd'hui des liens très spéciaux qui existent entre Marie et le Saint-Esprit. Dans une précédente chronique, je vous avais expliqué comment le Père Kolbe avait interprété le fait que Marie, à Massabielle, s'était présentée à Bernadette comme l'Immaculée Conception. Le Père Kolbe pense que si la Sainte Vierge employait cette expression bizarre, elle aurait dû dire « Je suis immaculée depuis ma conception, j'étais immaculée dans ma conception ». Si Marie s'est identifiée à sa conception, c'est peut-être, dit-il, pour montrer qu'elle a un lien très spécial entre le Saint-Esprit. Car le Saint-Esprit, explique le Père Maximilien Kolbe, dans la Trinité, c'est la conception même, c'est l'acte d'amour dans lequel le Père engendre, conçoit de toute éternité son Fils bien-aimé. Le Père est celui qui conçoit, le Fils, il est conçu, et le Saint-Esprit, c'est l'acte d'amour de conception, l'amour avec lequel le Père conçoit son Fils. Eh bien, la Sainte Vierge a tellement conscience d'être l'associée du Saint-Esprit dans son œuvre qu'elle ose s'appeler de la même façon à Bernadette. Peu importe ce que vous pensez de cette interprétation théologique du Père Kolbe, je voudrais vous montrer à quel point Marie fait un peu la même chose que le Saint-Esprit. Mais bien sûr, c'est le Saint-Esprit qui agit, c'est lui qui a la puissance divine pour transformer notre cœur, mais Marie est vraiment son associée. Par exemple, Jésus nous dit que l'Esprit Saint, c'est le consolateur qui nous enverra pour que nous soyons consolés de son absence physique. C'est ce qu'il dit aux apôtres. Je m'en vais, vous n'allez plus me voir, mais je vous enverrai un consolateur qui vous consolera de mon absence et qui sera vraiment avec vous. N'est-ce pas ce que fait la Sainte Vierge ? Elle aussi est présente dans notre vie, puisque grâce à son corps ressuscité, elle peut être partout à la fois. Et il est parfois plus facile de s'adresser à la Vierge Marie qu'à Jésus. Non pas que Jésus soit moins gentil que la Sainte Vierge, bien sûr. Toute la tendresse de Marie lui vient de Jésus. Mais nous aimons parfois aller nous faire consoler par notre maman. L'aspect maternel de Marie, nous le retrouvons dans l'aspect maternel de l'Esprit-Saint qui nous console de l'absence du Maître. Et puis, l'Esprit-Saint est celui qui nous rappelle les paroles de Jésus. Il vous rappellera tout ce que je vous ai dit. Il est le souffleur qui nous empêche d'oublier les messages d'amour de Jésus. N'est-ce pas ce que fait la Sainte Vierge lorsque nous récitons notre chapelet et qu'elle nous rappelle comme une maman, ce qu'a fait son fils et ce que son fils fait encore pour nous. Elle est vraiment celle qui s'est tellement mise à l'écoute de l'Esprit-Saint qu'elle peut nous faire comprendre Jésus comme Jésus. Elle est celle qui a parfaitement compris Jésus et qui nous fait passer cette compréhension dans notre cœur. C'est très important de voir ce rôle de Marie. On a souvent remarqué que le Saint-Esprit ne parle pas. Il n'a pas de message à nous donner, il n'est pas le complément de l'enseignement de Jésus, il n'a rien à ajouter, mais il nous fait nous souvenir, il nous fait approfondir le message de Jésus. N'est-ce pas ce que fait aussi la Sainte Vierge ? Elle est silence quand elle vient apparaître et donner un message. Elle ne dit rien de nouveau, elle rappelle les messages de pénitence et d'amour et de prière que Jésus nous a déjà donnés. Mais elle nous le rappelle avec beaucoup de douceur et en nous montrant qu'elle les a vécus, ces messages. Et en la regardant, nous voyons comment le Saint-Esprit a façonné son âme pour que nous ressemblions nous aussi à Jésus. Et puis, elle assouplit notre nuque, elle est la douceur. L'Esprit-Saint, c'est celui qui nous empêche d'être raides. Dans la fameuse icône de la Sainte Trinité peinte par Gubloff, l'Esprit Saint est représenté comme un personnage qui est toute souplesse, qui est l'anti-raideur par excellence. C'est dans l'Esprit Saint que Jésus arrive à s'incliner devant son Père en lui disant « Abba ». Eh bien la Sainte Vierge est elle aussi qui nous empêche de nous raidir, de nous durcir. C'est elle qui vient faire éclater le béton qui trop souvent nous emprisonne et nous empêche
de croire à l'amour de Dieu et de pardonner à nos frères. C'est évidemment sous l'influence de l'Esprit-Saint que tout ça se produit en nous, mais la Sainte Vierge y contribue. Elle y contribue par cette action mystérieuse qu'elle exerce dans notre cœur. Elle est celle qui ne cesse de dire à l'Esprit-Saint, agis dans le cœur de cet enfant pour qu'il soit docile à ta prière, à ta parole, comme je l'ai été moi-même pendant toute ma vie. Vierge Marie, temple du Saint-Esprit, épouse du Saint-Esprit, que nous recourions souvent à toi et que nous te demandions de prier l'Esprit-Saint pour qu'il fasse en nous ce qu'il a fait si merveilleusement en toi, ô notre Maman.

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Vous savez peut-être, mes frères, que les pères jésuites ont beaucoup apporté à l'Église en développant chez les élèves qu'ils avaient dans leur collège la dévotion à la Sainte Famille. C'est bien qu'on a parfois appelé la Sainte Famille la Trinité jésuite. Et c'est vrai que la Sainte Famille est la première église domestique. La première communauté d'église, ce fut la famille de Marie et de Joseph à Nazareth. La première communauté chrétienne, bien sûr, c'est celle de la Pentecôte. Mais en fait, elle est préfigurée, elle est annoncée par celle de Nazareth. En effet, Marie et Joseph étaient à l'écoute de Jésus. Ils ont dû passer des heures et des heures à écouter Jésus, à écouter ses bons mots, à écouter la façon dont il interprétait l'Écriture. Ils ont été à l'écoute de leur enfant. Ils ont appris beaucoup de choses à leur enfant, mais surtout, ils ont été à son écoute. Il arrive bien souvent que des parents soient émerveillés par ce que leur enfant est capable de découvrir. Ils ne sont absolument pas jaloux de voir que leur enfant les dépasse. Ce fut évidemment le cas de Marie et de Joseph, qui étaient émerveillés par leur enfant et tout à l'écoute de leur enfant. Eh bien, une communauté chrétienne, c'est d'abord une communauté qui se met à l'écoute de Jésus. Et puis, ils ne se sont pas choisis. C'est Dieu qui les a choisis. C'est Dieu qui les a réunis. De même, une communauté chrétienne n'est pas une communauté où l'on se coopte, suivant les sympathies, mais on accepte de vivre ensemble. On accepte que le Seigneur rassemble dans un même lieu, dans une même famille, dans une même communauté, des gens qui ne se sont pas choisis les uns les autres, mais que Dieu a choisi pour qu'ils vivent ensemble. Et puis, une communauté chrétienne, c'est une communauté où l'on regarde Jésus, où on l'aime. C'est une communauté qui est toute polarisée par Jésus. C'est lui qui fait l'unité de la communauté. C'était

ce qu'ont fait Marie et Joseph pendant des années. Ils se sont mis au service de cet enfant qui leur a été confié pour qu'il l'éduque, pour qu'il lui apprenne tout ce qui était nécessaire à sa condition humaine. Soyons heureux de penser que nous sommes précédés par cette famille, le modèle de toutes les communautés chrétiennes, le modèle de l'entente, le modèle de la charité mutuelle. Demandons souvent à Marie et Joseph de nous aider à accueillir Jésus dans nos communautés comme ils l'ont fait eux-mêmes.

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En cette année mariale, mes frères, il y a une grâce à demander avec insistance au Seigneur, c'est de croire davantage en la présence de Marie dans notre vie. Comme disait un enfant, quand on sait que tu es là, maman, on fait tout mieux. Nous devrions sans cesse penser que la Sainte Vierge est là, où que nous soyons, dans notre maison, dans une voiture, en pleine foule, dans le métro, dans un grand magasin, en train de faire la queue à la caisse. La Sainte Vierge, elle est là. On devrait tout faire avec elle, parce qu'elle est là. C'est ce que nous rappelle la fête de l'Assomption. Son corps est déjà ressuscité. Il n'y a pas que le nouvel Adam qui a son corps ressuscité, il y a la nouvelle Ève. Dieu a voulu que les choses soient ainsi. Vous savez, vous connaissez la doctrine de Grignon de Montfort, c'est en Marie que nous sommes sans cesse enfantés. Elle est vraiment notre maman au sens fort du terme. C'est pourquoi elle a un corps ressuscité, ce n'est pas seulement pour elle, c'est pour nous. Parce qu'elle travaille à la quasi-incarnation de Jésus dans notre vie, dans notre cœur. Bien sûr, c'est le Saint-Esprit qui fait grandir Jésus dans notre vie, mais la Sainte Vierge est l'associée du Saint-Esprit. Par conséquent, quand nous sommes à genoux ou assis devant le Saint-Sacrement, dans une veille eucharistique, pensons que la Sainte Vierge est là, vraiment présente, avec son corps, et c'est en elle que Jésus grandit en nous. Nous disons, Jésus, viens, viens dans notre cœur. Maranatha, Seigneur, installe-toi, sois le roi de notre cœur, prends toute la place. Et Marie y travaille avec le Saint-Esprit. Bien sûr que c'est le travail fait par le Saint-Esprit. Lui seul peut agir à ce point sur notre cœur. Mais Marie, mystérieusement, travaille avec le Saint-Esprit. Quelle joie d'y penser! Nous devrions demander à notre ange gardien de vivre davantage en présence de ces réalités invisibles. C'est le rôle de l'ange gardien, cet ange gardien qui ne cesse de saluer la Sainte Vierge d'ailleurs dans notre vie, parce que ce n'est pas seulement le jour de l'Annonciation que l'ange a salué la Sainte Vierge. La Sainte Vierge est toujours là et donc notre ange gardien est toujours en train de la saluer, de la vénérer. Elle est la reine des anges. Oh mes frères, notre vie serait changée si nous pensions davantage à nous laisser enfanter par la Vierge Marie. Et c'est pourquoi il n'est pas idiot de multiplier les Ave Maria. C'est une façon de dire « Maman, maman, maman, maman, tu es là, maman, fais ton travail, maman, je te laisse faire mon travail, je te laisse faire ton travail. » La vie spirituelle est beaucoup plus simple que celle que nous imaginons souvent. Il suffit de se laisser enfanter par une maman. C'est un aspect de l'esprit d'enfance. Nous ne sommes pas des grandes personnes spirituellement. Nous sommes des enfants. Non seulement nous sommes fragiles, mais nous sommes des enfants. Nous ne sommes pas capables de faire ce travail par nous-mêmes. Et alors, une fois que Jésus est ainsi installé dans notre vie, eh bien, c'est avec Jésus que nous disons « Abba ». Et la Sainte Vierge se joint à nous pour dire « Abba » au Père du Ciel. Et c'est l'Esprit Saint qui est là, qui nous fait dire « Abba, Papa chéri ». Ça se passe en famille. Alors, c'est une fausse question que de se demander s'il faut penser davantage au Saint-Esprit, à la Sainte Vierge, à Jésus, au Père. Mais tout cela se fait spontanément. Mais nous savons que cela ne se fait jamais sans la présence de Marie. Dieu a voulu qu'elle ne soit pas seulement la maman de Jésus, mais la maman de tous les membres du corps de Jésus. C'est elle qui a fait grandir, qui a laissé grandir Jésus dans son être, sous l'impulsion du Saint-Esprit. Eh bien, c'est aussi en Marie que le Saint-Esprit fait grandir Jésus dans notre cœur. Sainte Marie, Mère de Dieu, prie pour nous pauvres pécheurs. Tu es toujours en train de prier le Père, d'envoyer l'Esprit Saint chez chacun d'entre nous. Il est béni le fruit de tes entrailles, Jésus, qui ne cesse de grandir en nous par ton action mystérieuse de maman.

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Vous dominez, mes frères, que le grand désir de la Sainte Vierge, c'est que vous ayez avec Jésus, son Fils, un cœur à cœur le plus continuel possible. Ce fut évidemment son cas. Après la Pentecôte, la Sainte Vierge ne voyait plus Jésus, mais elle savait, elle croyait qu'il était ressuscité tout près d'elle. Elle ne le voyait pas, ne le sentait pas, ne l'entendait pas, mais elle vivait avec lui. Et elle savait que Jésus était dans son cœur. Encore plus présent, en quelque sorte, que lorsqu'elle le portait dans son ventre pendant les 9 mois de sa grossesse. Eh bien, ce dialogue, ce cœur à cœur avec Jésus, cette raison, c'est pour tout le monde. Et c'est pourquoi il est intéressant de connaître la vie de ceux qui ont vécu cela, sans être pour autant religieux. Je voudrais vous parler, dans plusieurs chroniques, d'une personne qui a vécu au début du XXe siècle, qui est morte en 1950, et qui a reçu la grâce de recevoir des messages personnels de Jésus. C'est une jeune fille de Nantes qui avait beaucoup de charme. Elle s'est amusée à compter le nombre de prétendants qu'elle a refusés, 75. Mais elle a toujours refusé d'être religieuse, comme on lui proposait. Elle a préféré rester laïque dans le monde, rendant beaucoup de services à son curé, s'occupant des enfants, faisant le catéchisme, faisant beaucoup de broderies pour l'émission. Et voilà qu'en 49 ans, son curé de Fresnes-sur-Loire, c'est une petite commune sur le bord de la Loire, à 70 km de Nantes, où la famille avait une résidence secondaire, tout près sur le bord de la Loire. Et voici que son curé, l'abbé Olive, lui dit: Gabriel, vous devriez composer une pièce de théâtre, car dans nos patronages, celles qu'on joue sont assez médiocres. Et pour faire plaisir à son curé, cette fille de 49 ans se met à écrire une pièce, une comédie, Le Charme, qui a tellement de succès, elle joue cette pièce avec tellement de succès, faisant rire aux éclats le public, qu'on va lui demander de la jouer un peu partout. Et elle va finalement composer 13 pièces de théâtre qu'elle va jouer à travers le monde, jusqu'en Israël, en Afrique du Nord, en Corse, en Italie. Et avec un tel succès que vraiment on se demande d'où lui vient ce charme. Et voici que donc en 1936, alors qu'elle est sur un paquebot qui l'emmène au Canada, où elle fait une tournée artistique pour apprendre les jeunes filles du Canada à jouer comme elle, eh bien Jésus se met à lui parler en direct, à lui dicter des messages qu'elle doit écrire parce qu'ils devront être publiés plus tard. Et son père spirituel, un excellent jésuite, le père de Parvier, la confirme dans l'idée que c'est bien Jésus qui lui parle. Non pas en voix off, mais des paroles qui s'imposent à son esprit et qu'elle écrit sur l'ordre de Jésus. Ils seront publiés un an avant sa mort, en 1948, son nom d'auteur. Et après sa mort, 6 autres tomes paraîtront sous le nom que Jésus lui-même a voulu, Lui et moi. Alors, cette personne, évidemment, cette fille, avait énormément de travail. Il fallait qu'elle compose ses pièces en 3 actes, bien faites, avec beaucoup d'humour. Elle organisait ses tournées, elle organisait les répétitions, elle fabriquait elle-même les décors et les costumes, qu'elle transportait dans des valises énormes à travers le monde. Mais Jésus lui demande de vivre davantage recueilli. Il ne me lui reproche pas d'avoir du succès sur les planches, non, parce que c'est sa façon d'évangéliser. Mais elle devrait davantage fermer les yeux quand elle vient de communier, par exemple, au lieu de regarder autour d'elle. Tu devrais penser davantage à ma présence. Tu devrais, lorsque tu es dans le métro, lorsque tu es dans la vie, tu devrais de temps en temps, le plus souvent possible, penser que nous sommes à deux. Par exemple, un jour, qu'elle pense que ses colis sont un peu lourds, et Jésus lui fait entendre « Nos paquets, Gabriel, nous sommes à deux ». Eh bien, je vous parlerai de temps en temps de Gabriel Bossis et de ses petits volumes « Lui et moi » que vous pouvez encore trouver aux éditions Beauchesne. Je connais des moines, c'est d'ailleurs par les moines que j'ai appris l'existence de ces petits volumes. Il y a des moines qui
depuis des années, se servent de ces petits messages de Jésus pour faire oraison. Oui, Vierge Marie, Sainte Marie, Mère de Dieu, prie pour nous, pauvres pécheurs, pour que nous aussi, nous sachions nous recueillir dans notre vie pleine d'occupations et vivre avec Jésus, ton enfant, ce merveilleux colloque que nous sommes tous invités à vivre. Celui qui mange ma chair et boit mon sang demeure en moi et moi en lui. Nous sommes le temple de Jésus. Jésus réside dans les tabernacles, mais le tabernacle dans lequel il préfère habiter, c'est notre cœur. Et malheureusement, nous le laissons trop souvent seul. C'est ce que dit Jésus à Gabriel Bossis. Tu me laisses seul alors que j'attends ta visite. Et lorsque tu me rends une visite dans ton cœur, je te dis avec beaucoup de tendresse, je t'attendais, Gabriel. Je t'attendais, ma Gabriel. Que notre prière mariale nous amène à vivre comme la Vierge Marie, en dialogue quasi continuel avec ce Jésus qui nous aime et qui nous habite.

Je vous ai déjà parlé de cette femme merveilleuse, Gabrielle Bossis, qui, à 49 ans, pour faire plaisir à son curé, s'est mise à composer des comédies qu'elle a jouées à travers le monde pour faire connaître le message de Jésus. Elle avait un succès extraordinaire. Elle faisait rire son public aux éclats. Elle dansait. Elle composait des chorégraphies. Et tout cela avec une fougue, un entrain extraordinaire, ce qui ne l'empêchait pas d'avoir une vie intérieure extrêmement profonde. Et voilà qu'en 1936, sur un paquebot qu'elle prend pour aller faire une tournée artistique au Canada, Jésus se met à lui parler en direct. Et son père spirituel, le père de Parvillé, un excellent jésuite, la confirme dans l'idée que c'est vraiment Jésus qui lui dicte des messages qu'elle doit publier plus tard, lui dit-il, parce que j'étais choisi pour montrer que la vie spirituelle, que l'intimité avec moi est possible dans une vie extrêmement occupée comme la tienne, une vie de comédienne. Elle composait des comédies, elle fabriquait les décors et les costumes qu'elle transportait dans des valises énormes à travers le monde. Et Jésus lui enseigne à vivre davantage un cœur à cœur avec lui. Et il arrive à Jésus de lui confier la joie avec laquelle il a inventé l'Eucharistie pour se donner à nous. C'est un message que Jésus lui donne en 1948, en mai 1948. Faites Dieu. Jésus lui dit, « Place-toi près de moi, où est Jean, pendant que j'invente mon Eucharistie. Regarde ma joie. Je ne sens même plus penser à mon atroce passion qui va commencer tout à l'heure. Je passe tout entier dans l'amour des hommes, non seulement des 11, mais de tous les hommes à venir jusqu'au dernier, du dernier temps. Tu comprends? C'est comme si tous je vous prenais dans mon corps, en vous promettant d'en être les membres. » Oh oui, Jésus, dans son cœur humain, a inventé ce moyen de venir se loger au plus intime de notre être pour le vivifier, pour que nous puissions vivre de sa vie, pour que nous puissions réaliser des choses que sans lui, nous ne pourrions pas faire. Il l'a dit d'ailleurs ce soir-là à ses apôtres, « Sans moi, vous ne pouvez rien faire. » C'est Jésus qui se propose de venir prier en nous, aimer en nous, être patient en nous, être plein de miséricorde en nous. Il fait passer en nous sa vie. Et lorsque la Sainte Vierge a appris que son Fils avait inventé l'Eucharistie, comme elle a dû jubiler, mais qu'il est génial, mon enfant, et dire que c'est moi qui ai formé son cœur, je ne savais pas qu'un jour il ferait des choses aussi formidables. Il a inventé l'Eucharistie pour que je ne sois pas la seule à avoir ce privilège de l'avoir porté dans mon corps, dans mon ventre. Il va se loger dans le corps de tous ses amis, de tous ses frères, de toutes ses sœurs, qu'il veut sauver, diviniser, vivifier de sa vie divine. Oh, lorsque nous récitons notre chapelet, essayons de rejoindre Marie dans sa joie d'avoir connu l'Eucharistie. Oh mon enfant, comme tu es merveilleux. Et nous lui disons, réjouis-toi Marie, comblée de grâce, le Seigneur est avec toi. Tu es bénie entre toutes les femmes et béni le fruit de tes entrailles, ce Jésus qui a inventé l'Eucharistie pour venir en nous. Sainte Marie, Mère de Dieu, prie pour nous pauvres pécheurs, pour que nous profitions de cette Eucharistie et que nous puissions rejoindre la joie de Jésus se donnant à nous, inventer l'Eucharistie pour se donner à nous. Et une autre fois, Gabrielle Bossis entend Jésus lui dire, et ça c'était l'année suivante, en 1949, un an avant sa mort, « As-tu pensé quelquefois au poids d'amour qui a pu me faire arriver à l'institution du sacrement de l'Eucharistie? Je brûlais d'être à vous,
de rester en votre possession jusqu'au dernier jour, d'être comme votre chose prise, mangée et bue, d'être enfermé dans votre maison d'église, de vous y attendre, de vous y écouter, de vous y consoler dans la plus intime des unions. Oui, demandons souvent à la Vierge Marie, lorsque nous récitons notre chapelet, de communier à la joie avec laquelle Jésus se donne en nous et d'être capable de réjouir Jésus en recevant le plus souvent possible et avec le plus de dévotion possible ce corps que Marie a formé dans son ventre et que Jésus a décidé de nous donner en nourriture et de nous donner son sang en boisson. Celui qui mange ma chair et boit mon sang demeure en moi, et moi en lui. Moi je vais faire le travail en lui. Sainte Marie, prie pour nous pauvres pécheurs qui profitons trop peu de l'Eucharistie. Apprends-nous à manger ce corps et à boire ce sang avec la joie que tu avais toi-même lorsque tu communiais des mains de Saint-Jean.

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Auditrices et auditeurs de Radio Espérance, je vous salue et vous présente, comme tous les mardis, le martyrologe romain de l'Église catholique universelle pour ce 3 septembre. J'en donne d'abord la lecture avec quelques commentaires à la suite. 1. Mémoire de Saint Grégoire le Grand, pape et docteur de l'Église. Après avoir commencé la vie monastique, il fut chargé de mission à Constantinople, et fut enfin élu en ce jour, en 590, au siège de Rome. Serviteur des serviteurs de Dieu, il organisa les affaires temporelles et veilla aux intérêts de la religion. Il se montra vrai pasteur en dirigeant l'Église, en subvenant de toutes les manières aux besoins des pauvres, en favorisant la vie monastique, en affermissant partout la foi et en la propageant, et il écrivit aussi beaucoup et excellemment sur la morale et la pastorale. Il mourut le 12 mars 604. 2. Commémoraison de Sainte Phébé, ministre de l'église de Sondré, qui prit soin de l'apôtre Saint Paul et de beaucoup de gens, comme il l'atteste lui-même dans sa lettre aux Romains. 3. À Nicomédie en Bithynie, au IVe siècle, Sainte Basilice, Vierge et Martyre. 4. À Cordoue en Espagne, vers le IVe siècle, Saint Sandal, Martyr. 5. À Toul, au IVe siècle, Saint Mansui, premier évêque de cette cité. 6. En Irlande, en 514, Saint Macanisius, qui fut d'abord ermite, puis évêque de son clan. 7. À Milan, vers 559, Saint Auxence, évêque. 8. À Stavelot, dans le Brabant, entre 671 et 679, Saint Remacle, évêque et abbé. D'abord moine à Luxeuil, il fonda à la demande de Saint Éloi le monastère de Solignac, puis dans la vaste solitude de la forêt d'Ardennes, un double monastère à Stavelot et Malmedy. 9. Dans l'île de Lérins, en 675, Saint Ayoul, abbé, et ses moines, qui ont subi le martyr lors d'une incursion des Sarrasins. À Codium, en Campanie, au 7e siècle, Saint Vitalien. 11. À C, au 8e siècle, Saint Grodegang, évêque et martyr assassiné à son retour d'un pèlerinage à Rome sur l'ordre d'un de sa parenté à qui il avait confié le diocèse en son absence. 12. Au monastère d'Astino, dans le pays de Bergame, en Lombardie, l'an 1244, la déposition du bienheureux Guala, évêque de Brescia de l'ordre des prêcheurs, qui travailla pour le bien de la paix entre l'Église et l'Empire au temps de l'empereur Frédéric II. 13. À Nagasaki au Japon, en 1632, les bienheureux Barthélemy Gutiérrez, prêtre de l'ordre des ermites de Saint-Augustin, et saint compagnon martyrs, qui, en haine de la foi chrétienne, furent d'abord plongés dans les eaux sulfureuses brûlantes, puis jetés sur un bûcher. 14. À Plaisance, en Émilie, l'an 1679, la bienheureuse Brigitte de Jésus, Morello. Devenue veuve, elle se consacra au Seigneur en mettant tout son zèle à le servir dans la pénitence et les œuvres de charité, et fonda la congrégation des sœurs Ursulines de Marie Immaculée pour l'éducation chrétienne des jeunes filles. 15. À Paris, en 1792, la passion des 75 bienheureux martyrs, prêtres pour la plupart, le lendemain du massacre perpétré au couvent des Carmes sous la Révolution française, ils furent à leur tour mis à mort sans jugement, quelques-uns à la prison de la Force, tous les autres au séminaire Saint-Firmin, transformés en prison. 16, enfin, à Séoul en Corée, l'an 1839, la passion des saints Jean-Pak U Jae et saint compagne martyrs. Quand vint la persécution, ils furent conduits comme chrétiens
au tribunal criminel, subirent pour la foi de terribles tortures et furent à la fin décapités. Et ailleurs, d'autres saints martyrs, confesseurs de la foi, ainsi que des saintes vierges. Voilà encore aujourd'hui une bonne liste de saints et de bienheureux. Nous commençons par une fête liturgique aujourd'hui, avec la haute personnalité de Saint Grégoire le Grand, pape, de 590 à 604. C'était un Romain d'origine patricienne, de haute lignée. Il était même l'arrière-petit-fils du pape Félix III, qui était mort en 492, donc presque un siècle et demi plus tôt, et qui avait été marié et avait eu un enfant avant de devenir pape et de cesser la vie conjugale, parce que je crois que dans son cas, l'épouse était morte, il était veuf. Grégoire accède très jeune aux plus hautes charges administratives. Il est notamment Prefectus Urbi de Rome, préfet de la ville de Rome. Et puis, mais non sans avoir hésité, au bout de quelque temps, il renonce au monde. Il vend ses biens et se fait moine, établissant chez lui, dans sa propriété du mont Chélius, derrière le Colisée et en face le Palatin, il établit là un monastère bénédictin dédié à Saint-André, le monastère Saint-André du mont Chélius à Rome. Et là, il vécut en moine, approfondissant lentement et longuement sa haute culture biblique, patristique et théologique. En Sicile, dans des domaines qu'il avait en propriété, il fonda 6 autres communautés monastiques. Il devint diacre de l'église de Rome en 579 et apocrisiaire à Constantinople du pape Pélage II. Apocrisiaire, ça veut dire en quelque sorte chargé vers l'archevêque, le patriarche de Constantinople et l'empereur de Constantinople d'une légation particulière pour traiter un certain nombre d'affaires religieuses. Là-bas, Grégoire, qui réside 6 ans dans cette capitale de l'Empire, située dans la partie donc orientale à Byzance devenue Constantinople, comme vous le savez, là, il s'initie au grec et à la théologie, tout en nouant de solides amitiés avec différents personnages. Par exemple, entre autres, celle de Saint Léandre, l'archevêque de Séville en Espagne, qui était venu à Constantinople, je ne sais plus pour quelle raison. Il réintègre, à la suite de cette légation, au bout de quelque temps, il réintègre son couvent romain, et le 3 septembre 590, date que nous commémorons aujourd'hui, date de son élection comme pape. Effrayé, c'est en vain qu'il essaie d'éluder la charge de la chrétienté, car le clergé et le peuple de Rome, comme c'était la coutume à l'époque, affolés par l'état misérable de l'Italie, tiennent à l'avoir pour pape. Ce grand administrateur qui avait fait ses preuves et ce grand esprit. À la sainteté du moine, Grégoire joint l'expérience du diplomate et de l'administrateur. Il va servir la cité terrestre en vue de bâtir la cité de Dieu. Évêque de Rome, il prend en charge ou contrôle toutes les fonctions civiles, surtout celles qui ont trait à l'assistance des pauvres
les miséreux, et à l'éducation. Il donne en même temps ses soins grandement à la prédication, à l'enseignement du peuple, qu'il veut à la fois pratique et solide, essentiel. Le temps est alors moins au docteur qu'au pasteur. Le traité de pastoral de Grégoire Ier va faire autorité dans toute la chrétienté et encore aujourd'hui. Au-delà de Rome et du patrimoine de Saint-Pierre, qu'il administre sagement, Grégoire se substitue à l'exarque de Ravenne pour traiter directement avec les Lombards. L'exarque de Ravenne, c'était l'archevêque de Ravenne, qui était un peu sous la coupe de l'empereur de Constantinople et qui avait une vue, une main sur les affaires d'Italie dans le sens de l'intérêt de l'empereur de Constantinople. Mais Grégoire le Grand ne passe pas par son exarque, qui était évêque, archevêque de Ravenne, lui-même directement traite les affaires avec les Lombards. Les Lombards qui ont sorti d'une période où les Lombards avaient fait beaucoup de saccages en Italie, tant dans toute la plaine du Pô que dans toute la péninsule vers le sud. C'est eux qui, par exemple, vont saccager des monastères, des évêchés, des villes, etc. Alors, Grégoire, lui, en grand diplomate et en pasteur universel, correspond avec eux et aide à ce que les choses reviennent dans l'ordre. On a de lui 848 lettres. Sa correspondance révèle que rien dans la vie de la chrétienté ne le laisse indifférent. Nous avons à Autun, dans les archives, une lettre de Saint Grégoire le Grand, remerciant l'évêque d'Autun de l'accueil qu'il avait fait aux moines que lui-même, Grégoire le Grand, envoyait pour évangéliser l'Angleterre, et lui accordant au diocèse d'Autun, d'une manière tout à fait exceptionnelle, le pallium, et nommant le diocèse d'Autun comme premier suffragant de l'archevêque de Lyon, primat des Gaules, ce qui a fonctionné jusqu'au Concile Vatican II. En ce sens que lorsque très souvent au cours de l'histoire, il n'y avait pas d'évêque à Lyon parce qu'ils étaient mutés ou promus ailleurs, c'était l'évêque d'Autun qui, pendant ce temps intérimaire, administrait le diocèse, l'archidiocèse de Lyon, à cause des décisions, justement, du pape Saint Grégoire le Grand. Nous en avons le témoignage dans beaucoup de ses lettres. Rien ne le laisse indifférent. Il met son espoir dans les jeunes peuples germaniques, décidément. Il ne s'investit pas dans la tradition byzantine, dont il a le respect, dont il a une bonne connaissance, mais il pense que l'époque est aussi à l'avenir de ces peuples barbares qui se sont installés un peu partout et qui commencent à prendre de la consistance. Les Francs, les Lombards, les Vandales, les Visigoths, les Goths, etc. Tout

moine romain conduit par Augustin, le moine Augustin, qui va devenir saint Augustin de Cantorbéry, après avoir converti, entre autres, le roi de cette région du sud-est de l'Angleterre. C'était au cours d'un marché que Grégoire aurait eu contact avec quelques Anglais qui étaient venus en pèlerinage ou bien en voyage d'affaires, j'en sais rien, et il a été frappé par la bonne tête de ces gens-là. Il s'est enquis de leur situation, il s'est aperçu qu'ils ne connaissaient pas le christianisme. Voilà pourquoi Grégoire le Grand a pris sur lui d'envoyer à plusieurs reprises des équipes de moines du Montchélus pour évangéliser ou continuer à approfondir l'évangélisation des peuples anglais. Bientôt, l'Église anglo-saxonne rayonnera à son tour sur le continent. C'est le consul de Dieu. Ainsi dénomme Grégoire Ier l'auteur inconnu de son épitaphe. Consul de Dieu, serviteur des serviteurs de Dieu. Mais celui qui se veut la pédagogie, le pédagogue de l'Occident, encore barbare, refuse au patriarche de Constantinople le droit de se nommer patriarche œcuménique. Lui-même se croit indigne de le porter et se contente du titre de Servus Servorum Dei, serviteur des serviteurs de Dieu. Outre des lettres, on a de lui beaucoup d'homélies, des dialogues. Il a écrit un livre sur l'histoire de Saint Benoît, qui est magnifique. Sa doctrine est moins théologique que morale et pastorale, car Grégoire, resté moine jusqu'au fond du cœur, a été avant tout un maître de la vie spirituelle. De plus, il a attaché son nom à une importante cause liturgique, mais c'est indûment qu'on lui attribue le chant dit grégorien. Mais en tout cas, lui-même a aidé au développement de la liturgie par la musique et par ce chant particulier qui va devenir le chant grégorien. Et c'est à la suite de cette action commanditée en quelque sorte par le pape de Rome que, par exemple, il y eut à Autun, à cette époque-là, dans le diocèse d'Autun, la première chorale d'enfants. La première chorale d'enfants pour chanter la liturgie et les mystères chrétiens à l'intérieur de la cathédrale, qui est une, sans doute, une des plus anciennes chorales d'enfants d'une cathédrale. Ça date du temps de Saint Grégoire le Grand. L'adjectif grégorien vient quelquefois d'une mauvaise traduction. Mais en tout cas, voilà un homme considérable. C'est sans doute un des tout premiers grands papes de l'histoire de l'Église. Saint Grégoire le Grand, priez pour nous, priez pour le pape François, priez pour l'Église. Nous avons ensuite une sainte dont parle Saint Paul dans sa lettre aux Romains, qui avait une certaine responsabilité dans l'église de Sandré, et sainte Phébé, qui a beaucoup fait pour soigner l'apôtre Paul et qui a beaucoup fait pour beaucoup de gens dans cette église. Des martyrs à Nicomédie en Bithynie, au IVe siècle, sainte Basilis, qui est une vierge martyre dont on n'est pas tout à fait sûr de l'exactitude précise de ce que dit le martyrologe romain d'avant celui-ci, c'est-à-dire la version de 1970, je cite, « À Nicomédie, la passion de sainte Basilis, vierge et martyre, sous la persécution de Dioclétien. Malgré ses 9 ans, elle survécut
par la force

0: de Dieu à la flagellation, au feu et aux fauves. Par son courage, soutenue par la grâce toute-puissante de Dieu, elle convertit le gouverneur lui-même. Elle rendit son esprit à Dieu pendant qu'elle priait en dehors de la ville. Tout ça est peut-être exagéré et peut-être enjolivé, mais il y a là la racine d'une très antique tradition. À Cordoue, en Espagne, un martyr, Saint Sandal. Encore à Nagasaki, au Japon, c'était en 1632, c'est à peu près les derniers de cette fameuse persécution du début du XVIIe siècle, qui a quasiment éteinte, pas tout à fait, mais presque, l'Église du Japon, fondée par les grands missionnaires de l'époque précédente. On y célèbre le bienheureux Barthélemy Gutiérrez, originaire espagnol, prêtre de l'ordre des ermites de Saint-Augustin, et plusieurs de ses compagnons martyrs. Et à Paris, en 1792, nous avons la passion des 75 bienheureux, la plupart des prêtres, 3 séminaristes, 2 diacres et 1 laïc, qui furent tués, massacrés, affreusement et sans jugement, au séminaire de Saint-Firmin, qui était transformé en prison, et à la prison de la Force. C'était le lendemain du massacre des autres prêtres, 170 et quelques, au séminaire des Carmes. À Séoul, en Corée, enfin, la passion de Saint Jean Park-yu et Saint Compagne, martyrs, qui s'appellent Marie, Barbe, Lucie et Agnès, qui ont été victimes de la persécution de 1839 et qui sont de ces glorieuses martyrs qui ont enfanté, engendré l'Église de Corée. Voilà pour les saints martyrs. Nous avons, outre les saints martyrs, nous avons encore quelques saints, par exemple à Toul, Saint Mansui, qui est le premier évêque de cette cité et qui est considéré là-bas par les gens de Lorraine, s'il y en a qui m'écoutent, comme l'apôtre de la Lorraine, à Toul, Saint Mansui. Et en Irlande, vers 514, ce Macanisius, qui fut d'abord ermite, puis promu évêque et qui organisa tout un diocèse d'une manière extrêmement précise. C'est voilà comment l'action de Dieu, à travers un simple ermite, produit une page d'évangélisation. À Milan, en 559, Saint Auxence, qui est un évêque, là-bas on l'appelle Assanon, et il est toujours encore vénéré dans l'église de Milan. Dans le Brabant, dans les Ardennes, en Belgique, en 679, Saint Remacle. Remacle, c'est un abbé et c'est un évêque français, né en Aquitaine. Il était courtisan. Il était courtisan, c'est-à-dire il vivait à la cour, et devenu moine et prêtre, il fut d'abord nommé abbé de Solignac dans le Limousin, parce que Saint Éloi lui demandait, le célèbre évêque Saint Éloi, le patron des orfèvres, lui demandait de fonder ce monastère de célèbre de Solignac dans le Limousin, puis de Gougnon à Luxembourg. Vers 648, il fonda les abbayes de Stavelot et de Malmedy, pour les hommes et pour les femmes, dans les Ardennes belges. Il devint évêque de Maastricht en 652, mais au bout de quelque temps, il abdiqua 11 ans plus tard pour retourner à Stavelot, prendre sa vie monastique, et c'est là qu'il mourut. Dans l'île de Lérins, un massacre, j'ai oublié de le dire en parlant des martyrs, de l'abbé et de quelques moines, par une incursion des musulmans. un saint vitalien en Campanie et aussi assez un Grodegan évêque. Au monastère d'Astino, dans le pays de Bergame, en Lombardie, c'est la déposition du bienheureux Guala, un évêque de Brescia, de l'ordre des prêcheurs, qui a travaillé beaucoup pour la paix entre l'Église et l'Empire, au temps de l'empereur Frédéric II. Et enfin, à Plaisance-en-Émilie, en 1679, la bienheureuse Brigitte de Jésus, Morello, qui, devenue veuve, se consacra au Seigneur pour terminer sa vie et mit tout son zèle à servir Dieu dans la prière, dans la pénitence et aussi les œuvres de charité. Et à cet égard, elle fonda la congrégation des Sœurs Ursulines de Marie Immaculée pour l'éducation chrétienne des jeunes filles. Comme tout ça est magnifique, comme tout cela est beau, comme tout cela est à l'honneur de notre Sainte Église catholique qui a des imperfections, elle a toujours à se réformer au cours des siècles avec la grâce de Dieu, mais nulle autre religion, nulle autre idéologie, nul autre phénomène culturel ne peut égaler l'Église catholique en témoignage de sainteté de toutes sortes, dans tous les âges. Et n'oublions pas de prier chaque jour ces saints et saintes qui nous sont donnés pour nous aider sur notre propre chemin de foi. Que Dieu vous bénisse, au nom du Père et du Fils et du Saint-Esprit. Amen.
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chanter le Seigneur, louer le Seigneur. Il a délivré le malheureux de la main des méchants. Jérémie 20, 13.

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1: Dans notre dévotion à la Vierge Marie, Saint François d'Assise nous guide vers un amour essentiel pour notre vie spirituelle. Ces mots tirés des écrits rassemblés dans les sources franciscaines sont éclairants. Le Très-Haut Père annonça que son Verbe, si digne, si saint et si glorieux, allait descendre du ciel. Il l'a annoncé par l'intermédiaire de son archange Gabriel à la sainte et glorieuse Vierge Marie, dont il reçut la chair de notre fragile humanité. Alors qu'il était plus riche que tout, il a néanmoins voulu choisir la pauvreté avec sa bienheureuse mère. Le saint continue à exalter Marie parce que par disposition divine, elle a accueilli dans son sein le Verbe de Dieu. Sa réflexion conduit Saint François à introduire le thème de la pauvreté, une vertu que Jésus vit par sa kénose et que l'Immaculée partage pleinement. Pauvreté signifie vivre d'une manière sobre et être résolument tourné vers Dieu. Être pauvre signifie se donner soi-même pour le bien de celui qu'on aime, comme Jésus et Marie l'ont fait et nous l'ont appris. François est touché par ce mystère de pauvreté au point de vouloir la vivre profondément et de vouloir l'enseigner à ses fils.
0: À présent, nous nous unissons en prière avec le monde entier en renouvelant notre consécration à Marie.
2: Vierge Immaculée, Mère de Dieu et de l'humanité, je t'accueille comme don de Jésus sous la croix et je me confie entièrement à toi. Je t'offre toute ma vie, ce que je suis, ce que j'aime et ce que j'ai, afin que resplendisse en moi la beauté du Christ. Aide-moi à être docile à l'Esprit et à vivre avec joie ma vocation dans l'Église, afin de collaborer à ta mission maternelle et d'orienter vers Dieu le cœur de tout homme. Toi qui as guidé Saint Maximilien Kolb pour aimer sans mesure, enseigne-moi à être témoin de l'Évangile et à faire de ma vie un don. Je te confie les personnes que je rencontrerai et je t'offre le travail, les joies et les souffrances de cette journée. Ô Marie, conçue sans péché, prie pour nous qui avons recours à toi et pour ceux qui n'ont pas recours à toi.
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1: Ceux qui ont commencé à prendre au sérieux la parole de Dieu savent bien que leur vie ne peut plus être comme avant. La parole est claire, elle donne lumière et vérité, souvent de manière bouleversante, parfois même douloureuse. Le vieillard Siméon tient l'enfant Jésus dans les bras. Il ressemble à tous les bébés du monde, mais Siméon distingue en lui la puissance de sa parole. Mieux, Jésus est la parole même, le Verbe fait chair. Une parole qui sera épée, qui touchera les gens jusqu'au cœur. Une parole qui suscitera confusion, trouble et scandale. La prophétie de Siméon qui concerne Marie, « Toi-même, un glaive te transpercera l'âme », ne fait donc pas seulement référence à la douleur déchirante d'une mère qui verra mourir son fils torturé sur la croix. Marie est fille d'Israël et elle porte en elle le destin de son peuple. Un peuple qui devra décider s'il va trébucher et tomber sur cette pierre de scandale qu'est le Christ ou s'il va faire de lui la pierre angulaire d'une nouvelle construction. Ainsi, l'épée qui tranche peut apporter la mort et la confusion ou bien devenir salvifique si elle taille ce qui dans ma vie est pourri. Marie porte le destin de toute personne. Elle reflète ce que chacun de nous peut devenir s'il garde la parole de Dieu dans son cœur.
0: À présent, nous nous unissons en prière avec le monde entier en renouvelant notre consécration à Marie.
2: Vierge Immaculée, Mère de Dieu et de l'humanité, je t'accueille comme don de Jésus sous la croix et je me confie entièrement à toi. Je t'offre toute ma vie, ce que je suis, ce que j'aime et ce que j'ai, afin que resplendisse en moi la beauté du Christ. Aide-moi à être docile à l'Esprit et à vivre avec joie ma vocation dans l'Église, afin de collaborer à ta mission maternelle et d'orienter vers Dieu le cœur de tout homme. Toi qui as guidé Saint Maximilien Kolb pour aimer sans mesure, enseigne-moi à être témoin de l'Évangile et à faire de ma vie un don. Je te confie les personnes que je rencontrerai et je t'offre le travail, les joies et les souffrances de cette journée. Ô Marie, conçue sans péché, prie pour nous qui avons recours à toi et pour ceux qui n'ont pas recours à toi.
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Heureux êtes-vous si l'on vous insulte, si l'on vous persécute et si l'on dit faussement toutes sortes de mal contre vous à cause de moi. Réjouissez-vous et soyez dans l'allégresse, car votre récompense est grande dans les cieux. Matthieu 5, 11, 12.

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1: Le docteur Eurico Lisboa, qui avait consulté Jacinthe à Fatima au début de l'année 1920, obtint enfin son admission à l'hôpital Dona Estefania pour le 2 février. La période d'attente prenait fin. Ce délai peut s'expliquer par un manque de place, mais ce n'était pas la seule raison. Madame Olympia, la mère de Jacinthe, avait longuement hésité avant de donner son accord pour l'opération. Son mari, se rendant compte que la présence de sa femme ne faisait qu'embrouiller les démarches administratives, lui demanda de rentrer à Fatima. La petite n'avait plus personne de sa famille à ses côtés. Ainsi se réalisait l'annonce que lui avait faite Notre-Dame avant son départ d'Aljustrel. Elle devait mourir sans ses parents. Heureusement, la supérieure de l'orphelinat, la marraine, comme Jacinthe aimait l'appeler, était présente. Elle l'accompagna à l'hôpital et l'installa dans son lit, placé dans la salle réservée aux enfants. Quand elle fut partie, Jacinthe se sentit abandonnée. Elle se trouvait plongée dans un milieu incroyant, voire hostile à la religion chrétienne. Elle était choquée par la tenue de certaines infirmières, arborant de profonds décolletés. Elle répétait en elle-même « Pourquoi cela, si elle savait ce que c'est l'éternité ?» Entendant des réflexions déplacées de médecins, elle ne pouvait s'empêcher de les plaindre. Les malheureux, ils ne savent pas ce qui les attend. Ses propres réflexions furent confirmées par une apparition de la Sainte Vierge, ou peut-être simplement une locution intérieure rappelant l'urgence de la conversion. Il ne fallait plus s'obstiner dans le péché, mais faire pénitence. Jacinthe avait le réconfort de nombreuses visites, celle de la supérieure de l'orphelinat, accompagnée de quelques dames croyantes, et surtout celle de son père, qui vint la voir une fois. Monsieur Marteau, qui ne voulait s'absenter qu'une journée de chez lui, ne resta que très peu de temps près de sa fille. Le 10 février, Jacinthe fut opérée. Elle eut beaucoup à souffrir, car on ne put l'endormir, son extrême faiblesse ne lui permettait pas de supporter le chloroforme. Les deux médecins qui la soignaient pratiquèrent seulement une anesthésie locale, encore très imparfaite à cette époque. La petite fut donc consciente tout au long de l'intervention. Elle se sentit profondément humiliée en se voyant nue et traitée comme un objet dans les mains des chirurgiens. Heureusement, Marraine put rester à côté d'elle et lui tenir la main. Les médecins furent satisfaits de leur travail. Ils avaient retiré deux côtes du côté gauche, laissant une plaie large comme la main. Dans son livre de témoignages sur les apparitions de Fatima, le révérend père Jean de Marchy écrivait « La petite souffrait beaucoup et la douleur se ravivait chaque fois qu'il fallait panser la plaie. Cependant, son seul gémissement était « Aïe, aïe, ô Notre-Dame !» Elle ajoutait « Patience, nous devons tous souffrir pour aller au ciel. » Personne ne l'entendait se plaindre. Elle disait plus que jamais à Jésus, dans son héroïsme tranquille « Maintenant, vous pouvez convertir beaucoup de pécheurs, parce que je souffre beaucoup. » Comme l'avait annoncé Jacinthe, l'opération ne fit qu'augmenter ses douleurs, et la maladie continuait en elle son œuvre de mort. Dans ses derniers jours, elle eut le soutien de Notre-Dame, qui venait s'asseoir sur une petite chaise disposée près de son lit. La malade interdisait à quiconque de l'utiliser. Un jour, une infirmière, pour la taquiner, fit semblant de s'y asseoir, mais quand elle vit le visage de la petite, empreint d'une profonde tristesse et d'une grande contrariété, elle s'éloigna de la chaise et ne s'y approcha plus. Pendant tout son séjour à l'hôpital, aussi pénible que fut l'épreuve, en aucun moment Jacinthe se rebella, mais continuellement elle offrait ses douleurs en sacrifice pour la conversion des pécheurs. Son attitude arrivait à émouvoir les personnels les plus incroyants qui la côtoyaient. Admirons le courage et la patience de Sainte Jacinthe en ses 10 jours de présence à l'hôpital. Confions-lui tous ceux qui sont malades, tous ceux qui se trouvent seuls dans des maisons de soins et ceux qui agonisent sans avoir auprès d'eux le soutien d'un être cher.
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Le Seigneur m'a rempli de force pour que par moi, la proclamation de l'Évangile s'accomplisse jusqu'au bout et que toutes les nations l'entendent. 2 Timothée 4, 17.

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1: Jacinthe fut opérée dans un hôpital de Lisbonne par deux chirurgiens spécialistes des enfants. Malheureusement, si l'intervention fut considérée médicalement réussie, elle ne put empêcher le développement de la pneumonie. Elle laissa à Jacinthe une large plaie du côté gauche qui la fit énormément souffrir pendant plusieurs jours. Elle supporta cette douleur intense avec beaucoup de courage. Elle savait que sa délivrance serait proche. Le 16 février, Notre-Dame lui apparut de nouveau et, miraculeusement, fit disparaître ses douleurs et lui répéta qu'elle viendrait la chercher très rapidement. Jacinthe connut alors 4 jours de répit. Elle les employa en recevant des visites et en regardant des images pieuses. Parmi les différentes représentations de la Sainte Vierge, elle préférait celle de Notre-Dame du Sameiro, sanctuaire érigé en 1863 près de Braga. C'est un des pèlerinages les plus importants du Portugal et son église a été élevée au titre de basilique. Jacinthe disait que c'était l'image qui lui rappelait le plus la belle dame de la Cova da Ilha. En effet, la statue qui a été placée dans le cœur de la basilique et qui est l'œuvre d'un artiste romain est très proche de celle de Notre-Dame de Fatima, la couronne en moins. Cette image pieuse, si chère à Jacinthe, fut donnée après sa mort au docteur Lisboa, responsable de son transfert à Lisbonne. Le 20 février, le vendredi avant Carême, Jacinthe subitement se sentit mal. Le docteur Eurico Lisboa se rappela très bien de ce jour. Vers 18h, la petite désira recevoir les derniers sacrements. On appela le curé de la paroisse des Anges, qui l'entendit en confession vers 20h. On m'a dit que la petite insista pour qu'on lui apportât le viatique. Le prêtre, monsieur l'abbé Pereira dos Reis, la voyant apparemment bien, ne répondit pas favorablement à sa demande, lui promettant seulement de revenir le lendemain et de lui donner la Sainte Communion. De nouveau, la petite insista pour recevoir la communion, disant qu'elle allait bientôt mourir, mais ce fut en vain. De fait, vers 22h30, elle s'éteignait paisiblement, sans avoir pu communier.

0: Seule, une jeune infirmière veilla à son chevet. Le lendemain matin, la nouvelle de la mort de la petite voyante de Fatima se répandit vite parmi ceux qui croyaient à la réalité des apparitions. L'une des premières prévenues fut Madame Amelia de Sande e Castro. Elle avait rencontré Jacinthe à son arrivée à l'orphelinat et lui avait demandé de prier la Sainte Vierge pour sa guérison. La petite, en proie à de vives douleurs, ne lui avait pas répondu, mais elle avait intercédé pour elle et sa prière fut exaucée. Madame Amelia avait senti une amélioration dans son état de santé. Elle acquit pour la défunte un vêtement blanc de première communion et une ceinture bleue, répondant ainsi au souhait de Jacinthe d'être ensevelie revêtue d'un habit marial aux couleurs de la Sainte Vierge. Le docteur Lisboa, pour éviter un défilé de dévots dans l'hôpital, décida de transférer le corps de la défunte dans l'église des anges. Le curé de la paroisse, celui qui avait confessé la petite quelques heures avant sa mort, fit quelques difficultés. Il avait peur de paraître un partisan des apparitions et de ne pas garder la stricte neutralité imposée par les autorités ecclésiales. Il fallut l'intervention de quelques membres de la confrérie du Très-Saint-Sacrement pour que le curé finisse par accepter. Le petit cercueil arriva et fut placé sur deux bancs dans un coin de la sacristie. Comme l'avait annoncé Notre-Dame, Jacinthe mourut en pauvre. Elle n'eut comme soutien que celui d'une jeune infirmière. En effet, sa famille était absente et Marraine, la supérieure de l'orphelinat, ne pouvait rester la nuit dans l'hôpital. Jacinthe n'eut comme dernier habit qu'un vêtement de première communion que l'on réservait pour les enfants pauvres de la paroisse. Elle n'aurait pas eu de tombe si le baron d'Alvayazer n'avait pas concédé à prendre son corps dans son caveau familial situé dans le cimetière de Villanova de Olem. L'enterrement fut fixé au mardi 24 février. Prions bien Sainte Jacinthe pour toutes les personnes qui meurent seules dans une grande misère matérielle.
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1: Jacinthe mourut à l'hôpital dans la nuit du vendredi 20 février. Pour éviter tout désordre au sein de l'établissement clinique, son corps fut transféré dans la sacristie de l'église des Anges. Comme cela se fait au Portugal, la défunte fut déposée dans un cercueil ouvert. De nombreuses personnes se mirent à défiler dans la sacristie pour lui rendre un dernier hommage. Elles venaient avec des chapelets ou des images qu'elles faisaient glisser sur les vêtements de la défunte, puis passaient un moment en prière à côté du cercueil. Ce comportement irrita le curé. Il ne voulait pas que son église fût le lieu de pratique qu'il considérait comme superstitieuse. De plus, la défunte pouvait être encore contagieuse et il craignait l'intervention des autorités sanitaires. Lui, qui était d'un tempérament doux et conciliant, pour une fois, agit rapidement et fermement sans demander conseil. Il décida que le cercueil serait déposé dans la salle des archives dont la porte serait fermée à clé. Ce déménagement ne découragea pas les visiteurs qui demandèrent à un agent des pompes funèbres de leur ouvrir la porte. Cet employé resta toute la journée du 23 février dans l'église, organisant avec soin le défilé devant la dépouille de Jacinthe. Plus tard, dans une lettre, il témoigna de ce qu'il avait vu et senti. « Il me semble encore voir ce petit ange. Couché dans son cercueil, elle paraissait vivante, avec les lèvres et les joues d'une belle couleur rosée. J'ai vu beaucoup de morts, jeunes et vieux, et je n'ai jamais vu chose semblable. Le parfum agréable qu'exhalait le corps ne peut s'expliquer naturellement. L'homme le plus incrédule ne pourrait en douter. Que l'on pense à l'odeur que dégagent souvent les cadavres et que l'on ne peut supporter sans répugnance. Or, la petite était morte il y avait 3 jours, et l'odeur qu'elle exhalait était celle d'un bouquet de fleurs variées. On peut ajouter que cette bonne odeur fut d'autant plus étonnante que Jacinthe avait des plaies purulentes qui, les derniers jours de sa vie, sentaient mauvais. L'enterrement eut lieu dans l'église des Anges le mardi 24 février dans l'après-midi. Le cercueil fut accompagné par de nombreuses personnes jusqu'à la gare du Rossio. Il fut déposé dans un wagon pour son transfert au cimetière de Vila Nova de Ourém. Le docteur Eurico Lisboa prit une part active aux funérailles de Jacinthe. Pourtant, il était confrère de Saint-Vincent de Paul et il avait ce jour-là une réunion. Le mardi suivant, il s'excusa devant toute l'assemblée pour son absence en expliquant qu'une œuvre de miséricorde l'avait retenu. Il s'était occupé de l'enterrement d'une voyante de Fatima. Cette déclaration provoqua un éclat de rire presque général. Pourtant, étaient présentes des personnalités catholiques importantes, dont son éminence, le cardinal de Lisbonne, qui présidait l'assemblée. Fatima appartenait encore à son diocèse et il montra à cette occasion son hostilité envers les apparitions. Quelques années plus tard, le cardinal confia au docteur sa grande admiration pour Fatima et qu'il n'avait qu'un seul désir, celui de célébrer la messe à l'autel de la basilique qui était alors en construction. Ainsi, en 1920, les autorités ecclésiastiques restaient soit sceptiques, soit opposées aux apparitions, et cela malgré le miracle du soleil. Leur position ne fit qu'augmenter la tristesse des proches et des petits voyants. Monsieur Marteau, prévenu par le baron d'Alvaiazer, se rendit à Vila Nova de Ourém pour l'arrivée du cercueil de sa petite fille. Il témoigne « Tout était bien arrangé, très bien même. Je me suis mis à pleurer comme un enfant, je n'en pouvais plus, jamais je n'ai autant pleuré. Rien n'a servi. Tu as été ici 2 mois à la clinique d'Ourém, tu as été ensuite à Lisbonne, et là, tu es morte, toute seule. » On comprend la douleur d'un père. Toutefois, on aimerait lui dire « Non, tout cela n'a pas été inutile. » Ces 2 séjours à l'hôpital furent comme un long chemin de croix qui permit à Jacinthe de produire de nombreux fruits de sainteté. En ce centenaire des apparitions de Fatima, rendons grâce à Dieu pour les merveilles qu'il a accomplies en Jacinthe pendant les derniers mois de sa vie.
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1: Après le départ, mi-janvier 1920, de Jacinthe pour Lisbonne, Lucie se trouvait subitement bien seule. François était mort en avril de l'année précédente. Quelques mois plus tard, son père décédait brusquement, et enfin sa cousine, sa compagne dans les épreuves, était partie sans aucun espoir de retour. Dans son second mémoire, sœur Lucie relata l'immense peine qu'elle ressentit quelques jours après ses adieux à sa cousine. Elle écrivait « Quelle tristesse n'ai-je pas ressentie à me retrouver seule. Dès que je le pus, je me retirais au Cabesso et me réfugiais dans la grotte pour y être seule avec Dieu, afin de donner libre cours à ma douleur et verser d'abondantes larmes. En descendant la pente, tout me rappelait mes compagnons chéris, les pierres où si souvent nous étions assis, les fleurs que je ne cueillais plus, n'ayant plus personne à qui les offrir, les valignos où nous avons joui ensemble des délices du paradis. Comme si je doutais de la réalité, et à demi-consciente, j'entrais un jour chez ma tante, me dirigeant vers la chambre de Jacinthe en l'appelant. Sa sœur Teresa, me voyant ainsi, m'arrêta en me disant que Jacinthe n'était plus là. Lucie n'avait guère le temps de rechercher des consolations, car elle était constamment dérangée. Le flot des curieux ainsi que des pèlerins n'avait pas diminué, et tous venaient la voir. Il fallait sans cesse répondre aux mêmes questions, accompagner chaque visiteur à la Cova d'Airia pour réciter un chapelet, recevoir en confidence ses peines et prier pour lui. En même temps, il y avait l'école, les cours sans cesse interrompus par les visites et qu'il fallait reprendre le soir. À ce régime, la santé de Lucie déclina, son teint devint blafard et une grande fatigue l'envahissait. Heureusement, quelques visiteurs se rendirent compte de l'extrême faiblesse de la petite voyante et obtinrent de sa mère la permission de la garder quelques jours chez eux pour qu'elle puisse se reposer. Certains auraient aimé l'héberger pendant plusieurs mois, en lui permettant de s'inscrire dans une école voisine de leur demeure. Monsieur Antonio de Santos avait refusé que sa fille demeurât absente de la maison familiale pour une longue période. Après sa mort, par fidélité, sa femme fit de même. Ce qui fut regrettable, car un long repos était nécessaire pour améliorer l'état de santé de Lucie. Mais il est vrai qu'il était délicat de la confier à des étrangers qui auraient pu avoir une influence sur elle et intervenir dans sa mission et sur le contenu même de son témoignage. Il n'y avait pas que la santé physique qui se trouvait menacée. L'équilibre spirituel de Lucie était mis à forte épreuve. Certains pèlerins la considéraient comme une sainte, mettant ainsi son âme en danger. Le péché d'orgueil était pour elle une véritable tentation. Lucie le combattit par son bon sens qu'elle n'a jamais perdu. Elle se répétait qu'elle n'était qu'une petite paysanne, une bergère dont le seul mérite fut d'avoir été choisie par la Sainte Vierge. En plus, pour empêcher toute vanité, même après le grand miracle du 13 octobre, de nombreuses personnes continuèrent à douter et à la considérer comme une menteuse. Dans son second mémoire, sœur Lucie écrivait, en se souvenant de cette douloureuse époque, « Je n'ai pas toujours rencontré de l'estime et de la tendresse de la part des gens. À côté des personnes qui m'admiraient et me considéraient comme une sainte, il y en avait toujours d'autres qui m'injuriaient, me traitaient d'hypocrite, de visionnaire et de sorcière. Le bon Dieu mettait du sel dans l'eau afin qu'elle ne se corrompe pas. Ainsi, grâce à la divine providence, je passais par le feu sans me brûler et sans connaître le petit ver de la vanité qui a l'habitude de tout ronger. Dans ces occasions, j'avais l'habitude de penser « Tous se trompent. Je ne suis ni une sainte, comme certains le disent, ni une menteuse, comme le disent d'autres. Dieu seul sait ce que je suis. » Prenons exemple sur Lucie, qui a su si bien s'analyser avec réalisme. Elle savait qu'elle aurait à accomplir une grande mission et supporter bien des peines. Pourra-t-elle faire face à ces multiples difficultés? Son âme sera-t-elle assez pure pour témoigner en toute vérité de ce qu'elle a vu? Sa seule réponse fut sa grande confiance en Dieu, qui seul sait ce que je suis.
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toutes les nations que tu as faites viendront se prosterner devant toi et rendre gloire à ton nom, Seigneur. Psaume 85, 9.

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1: Au début du mois de mai 1920, les opposants aux apparitions de Fatima décidèrent de frapper un grand coup afin de mettre fin au flot toujours croissant des pèlerins. Il fallait que cette mascarade, ainsi voyaient-ils les événements, cessât. L'administrateur du canton décida qu'il serait interdit, sous peine de poursuite, de se rendre à la Cova d'Airia le jour du 13 mai. Il fut soutenu par le ministre de l'Intérieur et le gouverneur civil de Santarém mit à sa disposition la garde municipale. L'arrêté d'interdiction du pèlerinage fut publié dans toutes les paroisses environnantes et les rumeurs les plus folles se mirent à courir. On disait qu'une armée allait investir les lieux et que les soldats avaient l'ordre de tirer sur ceux qui voudraient passer. Ces bruits étaient largement suffisants pour effrayer toute personne désireuse de se rendre à Fatima. À l'aube du 13 mai, le temps fut exécrable, il pleuvait abondamment. Les gendarmes prirent position sur les routes et les chemins menant à la Cova d'Airia pour empêcher tout contrevenant aux ordres. Lors d'une brève éclaircie, l'administrateur, très confiant sur l'efficacité de ses mesures, canotier sur la tête, prit la direction de la place centrale. Sa déconvenue fut grande quand il vit le défilé des pèlerins montant à Fatima en voiture, à dos d'âne, en vélo ou le plus souvent à pied. Certains eurent même l'audace de le saluer avec un large sourire de défi. L'administrateur répondit par un rire jaune. Ainsi, rien ne pouvait arrêter ces personnes qu'il considérait comme des fanatiques, ni la pluie, ni la crainte des gendarmes. Il décida alors de se rendre sur place et de surveiller lui-même le comportement de la garde municipale. Il est vrai que les gendarmes, souvent opposés aux ordres donnés, menaient une surveillance toute relative et laissaient passer toutes les personnes qui coupaient à travers champs. Après l'arrivée de l'administrateur, il fut plus difficile de passer et en plus, la pluie recommença avec une grande violence. Les pèlerins qui n'avaient pas pu se rendre à la Cova d'Airia s'abritèrent dans l'église paroissiale où ils purent entendre des allocations du père Crous. Lucie, en ce jour qui était le jeudi de l'Ascension, avait suivi la messe de 10 heures, puis, accompagnée de quelques femmes, elle avait pris la direction du lieu des apparitions. Deux gendarmes à cheval se précipitèrent vers le petit groupe. Ils affolèrent les campagnes de Lucie qui prirent la fuite, laissant la petite toute seule. L'un des gendarmes lui demanda son nom. Elle le donna sans aucune hésitation. À sa réponse, ils comprirent qu'ils avaient devant eux la voyante et qu'ils ne devaient pas la laisser s'en aller. Ils lui demandèrent de marcher entre eux, c'est-à-dire entre les chevaux. Ils ne pouvaient l'arrêter, n'ayant aucun ordre pour cela. Ils se contentèrent donc de l'effrayer. Passant devant une fosse, ils s'arrêtèrent et l'un d'eux dit « Voici un large trou ». Avec une de nos épées, nous allons lui couper la tête et l'enterrer là. Ainsi, nous en finirons une fois pour toutes. Lucie, dans son second mémoire, se souvient très bien de ses impressions en ce moment. En entendant ces paroles, je crus réellement que mes derniers moments étaient arrivés. Mais je demeurais en paix, comme si cela ne me concernait pas. Un moment après, paraissant réfléchir, l'autre gendarme répondit « Non, non, nous n'avons pas l'autorisation de faire cela ». Ainsi, les deux hommes se contentèrent de la ramener chez elle, avec interdiction formelle de sortir jusqu'à demain. Lucie ne tint pas compte de cet ordre. En fin d'après-midi, elle put se rendre à la Cova d'Airia avec quelques centaines de pèlerins pour prier le chapelet. Si l'administrateur et la pluie n'avaient pu s'opposer au pèlerinage, il faut bien avouer que la célébration du 3e anniversaire fut bien modeste. Seulement quelques milliers de personnes dispersées, la grande procession avec fanfare qui était prévue ne put se dérouler. Comme le remarqua un pèlerin, la Sainte Vierge était apparue dans un lieu désert pour être aimée et vénérée spirituellement sans aucune exhibition spectaculaire. Les autorités, en prohibant le pèlerinage, ont favorisé sans le savoir les désirs de Notre-Dame.
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0: La vie et la mort sont proposées aux hommes. L'une ou l'autre leur est donnée selon leur choix. Ben Sira, 15-17.
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de même que leur retrait également inexpliqué le lendemain matin, signifiait le salut de la Bretagne. 12 jours plus tard, l'armistice était signé à Versailles, et après cela, la dévotion à la Sainte Vierge sous le vocable « Notre-Dame de l'Espérance » fut autorisée par les autorités ecclésiastiques. De grandes grâces ont été obtenues par son intercession. À Pontmain, Marie est un signe d'espérance au milieu de la guerre. Elle parle de son Fils et renouvelle notre espoir. Elle nous invite à la joie et à la simplicité. Elle montra aussi comment se rassembler avec tout un village, une paroisse, autour d'elle, pour prier ensemble. Les circonstances de l'apparition de la Dame drapée d'étoiles. 1871, triste temps. La France est au bord de l'abîme. Elle ne parvient plus à stopper les envahisseurs. Les Prussiens campaient aux portes de Laval, à 53 km de là. 38 hommes de Pontmain, cueillis par la levée en masse, étaient partis à la guerre, et parmi eux Auguste, le frère aîné des enfants Barbedette. Le soir du 17 janvier, après la classe, Eugène et Joseph Barbedette rentrèrent à la ferme familiale pour aider leur papa. On vivait assez modestement chez les Barbedette, comme du reste dans le petit bourg de Pontmain. Les terres maigres abondaient d'ajoncs. Broyer les tiges de ces plantes constituait un supplément de fourrage pour les chevaux. Eugène, 12 ans, maniait hardiment le lourd maillet de bois, tandis que Joseph, 10 ans, s'occupait à déposer dans l'auge de pierre les bottes d'ajoncs. Il était environ 17h30, mais déjà la nuit tombait. Eugène, abandonnant son maillet, quitta la grange, histoire d'observer le temps. Il avait neigé depuis le matin, mais maintenant le ciel, totalement dégagé, scintillait d'étoiles. Eugène, machinalement, leva les yeux en face de lui vers la demeure voisine, habitée par Augustin Guy de Coq, buraliste, et Adrien Boitelin, sabotier. Alors il crut rêver. À 7 ou 8 mètres au-dessus de la maison, et légèrement en arrière, une dame, d'une ravissante beauté, le regardait en souriant. La céleste visiteuse était drapée d'une ample robe bleu foncé, sans ceinture, qui tombait du cou jusque sur les pieds, en formant quelques plis. Elle tenait les mains étendues et abaissées, dans l'attitude de l'apparition de la médaille miraculeuse. Aux pieds, elle portait des chaussons bleus, ornés de rosettes d'or. Un voile noir rejeté sur les épaules couvrait le tiers du front, cachant entièrement les cheveux et les oreilles. Un diadème d'or agrémenté d'un liseré rouge surmontait le voile. Le visage de la dame exprimait une ineffable tendresse. La robe était parsemée d'étoiles à 5 branches. Penchée sur Eugène, les bras tendus, la dame souriait. Le père Barbedette et Joseph sortirent à leur tour et braquèrent leur regard dans la direction indiquée. « Vois-tu rien, toi, Joseph ?»« Oh oui, » répondit le cadet. « Je vois une belle, grande dame. » Et il dépeignit la vision dans ses moindres détails. Madame Barbedette accourut. Les deux enfants interrogèrent leur maman, lui fournissant de multiples détails. Après une longue observation, elle dut avouer « Je ne vois rien du tout. » Pourtant, maman Barbedette, touchée par l'accent de sincérité des petits, se prit à dire « C'est peut-être la Sainte Vierge qui vous apparaît. À genoux, récitons 5 paters et 5 ave en son honneur. » Puis, Madame Barbedette eut comme une inspiration « Allons chercher Sœur Vitaline. Les sœurs sont meilleures que vous. Si vous voyez, elles verront bien elles aussi. » Empoignant son Eugène, Victoire Barbedette se hâta vers l'école, située un peu à gauche de l'autre côté de la rue. Sœur Vitaline rejoignit le lieu de la grange Barbedette, scruta longuement le ciel, mais en vain, hélas. Elle était accompagnée des 3 jeunes pensionnaires, Françoise Richer, de 11 ans, Jeanne-Marie Lebossé, de 9 ans, et Augustine Mouton, de 12 ans. Les fillettes dirent « Je vois quelque chose sur la maison Guy de Coq !» s'exclama soudain Françoise. Jeanne-Marie s'écria à son tour « Oh, la belle dame ! Elle porte une robe bleue avec des étoiles d'or !» Augustine ne distingua rien et la voit toute triste. Sœur Marie-Édouard, puis le vieil abbé Guérin, arrivèrent peu après. Puis ce fut le tour du petit Eugène Friteau, 6 ans et demi, porté par sa grand-mère, qui vit aussitôt la dame et la décrivit dans tous ses détails.
survint la mère Boitelin.

épouse du sabotier, sa petite Augustine 25 mois dans les bras. Le poupon tendit aussitôt ses menottes vers le ciel, puis il applaudit en bégayant. « Le Jésus ! Le Jésus !» Maintenant, une cinquantaine de personnes se tenaient groupées, nez en l'air, autour du vieux curé. « Oh, voilà quelque chose qui se fait !» clamèrent soudain les voyants. Ils expliquèrent à l'abbé Guérin qu'un ovale bleu foncé, large comme la main, venait d'entourer la dame, tandis que quatre bobèches portant une bougie non allumée apparaissaient, fixées à l'intérieur du cerne. Alors une petite croix rouge, haute de 7 à 8 cm, se dessina sur le cœur de la dame. Tous s'agenouillèrent dans un crissement de neige. Sœur Marie-Édouard égrena les premiers ave. Alors la dame souriante se mit à grandir lentement, tandis que se développait aussi le cerne ovale. Des étoiles par centaines se formaient sur la robe de la Vierge, au point que bientôt celle-ci parut presque dorée. Très ému, l'abbé Guérin demanda à Sœur Marie-Édouard d'entonner le Magnificat. Au milieu du premier verset, les petits voyants s'écrièrent en chœur. « Voilà quelque chose qui se fait !» À cet instant, une grande banderole blanche se déroula sous les pieds de la dame, tandis qu'une main invisible traçait lentement de mystérieuses lettres d'or. À la fin du Magnificat, la banderole d'or portait cette inscription épelée maintes fois par les petits. « Mais priez mes enfants !» Le froid glaçait la foule. Si les voyants ne le ressentaient absolument pas, par contre les adultes grelottaient. Le père Barbedette ouvrit à deux battants le portail de la grange et les gens s'y blottirent frileusement. L'abbé Guérin se tourna vers sœur Marie-Édouard. « Chantons les litanies de la Sainte Vierge et prions-la de manifester sa volonté. » Dès la première invocation, de nouvelles lettres d'or s'inscrivirent sur la banderole. Les litanies achevées, les enfants pouvaient lire. « Dieu vous exaucera en peu de temps. » La foule entonna l'inviolata. Aussitôt, sous la première ligne de la banderole, d'autres lettres se formèrent et les voyants épaulèrent ces mots. « Mon fils. » Un frisson parcourut l'assemblée. « C'est bien la Sainte Vierge, c'est elle, plus de doute possible. » On entonna le Salve Regina. Et avant la fin du Salve Regina, le message fut complet. « Mon fils se laisse toucher. » Un gros trait doré souligna la seconde ligne. Sœur Marie-Édouard chanta un nouveau cantique, célèbre dans toute la Bretagne, que la foule reprit en chœur. « Mère de l'espérance, dont le nom est si doux, protégez notre France, priez, priez pour nous. » Aussitôt, la Vierge éleva les mains à la hauteur des épaules et se mit à agiter lentement les doigts, au rythme de la musique. Son visage prit une expression d'allégresse indicible qui souleva l'enthousiasme des voyants. « Voilà qu'elle rit ! Voilà qu'elle rit ! Oh, qu'elle est belle ! » Les petits sautaient de joie, battaient des mains, tandis que les assistants pleuraient d'émotion. Le cantique achevé, banderoles et messages disparurent tout à coup. L'abbé Guérin demanda un nouveau chant. « Mon doux Jésus, enfin, voici le temps de pardonner à nos cœurs pénitents. » Subitement, les visages des petits s'assombrirent. « Voilà qu'elle tombe dans la tristesse !» En effet, la Vierge prit une expression de poignante douleur. Une croix d'un rouge vif apparut devant Marie, portant un Christ d'un rouge plus sombre. Au sommet du crucifix, une traverse blanche avec cette inscription en lettres de feu. « Jésus-Christ !» La Vierge saisit la croix et la tint devant elle, légèrement inclinée vers l'avant. Une étoile mystérieuse glissa dans le ciel, pénétra dans l'ovale et alluma successivement les quatre bougies, avant de reprendre sa place. Le visage abaissé sur le crucifix sanglant, Marie semblait bénir la foule angoissée. Ses lèvres remuaient, elle suppliait son fils de pardonner au monde pécheur. Sœur Marie-Édouard entonna un dernier cantique. Ave Maria Stella. Aussitôt, le crucifix rouge disparut et la Vierge abaissa les mains vers le bas, retrouvant sa pose primitive. Deux petites croix blanches vinrent se fixer sur ses épaules, tandis que Marie retrouvait son sourire, voilé cependant par un reste de tristesse. Il était maintenant environ 9h moins le quart. Sur la proposition du curé Guérin, on commença la prière du soir. Au moment de l'examen de conscience, un grand voile blanc apparut au pied de la Vierge et monta lentement, la dissimulant peu à peu. Seule la couronne resta visible un instant, symbole de sa royauté toute puissante, signe d'espoir pour notre monde.
enfin vers 9 heures tout disparu. « Voyez-vous encore sans qui, l'abbé Guérin ?»« Non, monsieur le curé, c'est tout fini. » Prions Notre-Dame de l'Espérance. Très douce Vierge Marie, tu as, dans ton apparition à Pontmain, rappelé l'importance de la prière, fortifié en nos cœurs l'espérance et apporté la paix. Daigne accueillir favorablement aujourd'hui la prière ardente que nous t'adressons pour que s'établissent dans nos cœurs, nos familles, notre pays et toutes les nations, la paix, fruit de la justice, de la vérité et de la charité. Aide-nous à toujours comprendre les autres et à les aimer profondément en Dieu. Amen. Notre-Dame de Pontmain, priez pour nous. Mère de l'espérance, priez pour nous. Notre-Dame de la prière, priez pour nous. Reine de la paix, priez pour nous. Notre-Dame de Pontmain, priez pour nous, pour l'Église et pour la France. Amen.

La coupe de bénédiction que nous bénissons n'est-elle pas communion au sang du Christ ? 1 Corinthiens 10, 16.

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1: Avec l'aide de Dieu et de Marie Immaculée, je dois faire davantage aujourd'hui qu'hier pour mon Jésus. Cette oraison que Teresa Manganello a dû prononcer chaque jour manifeste les tensions quotidiennes qui ont caractérisé son chemin de perfection et son dynamisme ascétique. La vraie perfection et sainteté, le véritable amour pour Dieu, n'ont jamais été statiques, mais dynamiques. Si l'on n'avance pas sur la voie de l'amour, on en vient sans même s'en apercevoir à l'indifférence, à l'apathie, à la froideur spirituelle. Par cette oraison, Teresa manifeste son zèle constant et dynamique à grandir en innocence et en sainteté, imitant en cela la Vierge Marie. Avec la protection de l'Immaculée, elle s'engage à éviter toute faute et à progresser sur son chemin vers le Seigneur et dans la volonté de lui être agréable. C'est pourquoi les prières mariales de la bienheureuse Teresa s'accompagnent de gestes concrets qui montre sa filiale dévotion à sa Mère du Ciel. Dire le chapelet, se mettre à genoux au son des cloches en disant « Voici la servante du Seigneur » et en récitant le « Je vous salue Marie ». Offrir à la Vierge sa belle chevelure, bien que ce soit au prix d'une grande humiliation.
0: À présent, nous nous unissons en prière avec le monde entier en renouvelant notre consécration à Marie.
2: Vierge Immaculée, Mère de Dieu et de l'humanité, je t'accueille comme don de Jésus sous la croix et je me confie entièrement à toi. Je t'offre toute ma vie, ce que je suis, ce que j'aime et ce que j'ai, afin que resplendisse en moi la beauté du Christ. Aide-moi à être docile à l'Esprit et à vivre avec joie ma vocation dans l'Église, afin de collaborer à ta mission maternelle et d'orienter vers Dieu le cœur de tout homme. Toi qui as guidé Saint Maximilien Kolb pour aimer sans mesure, enseigne-moi à être témoin de l'Évangile et à faire de ma vie un don. Je te confie les personnes que je rencontrerai et je t'offre le travail, les joies et les souffrances de cette journée. Ô Marie, conçue sans péché, prie pour nous qui avons recours à toi et pour ceux qui n'ont pas recours à toi.
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1: Chiara Lubich parle de Marie de Nazareth en ces termes. Que Marie est belle, telle que l'Évangile nous la montre, plongée dans un continuel recueillement. Elle gardait toutes ces choses dans son cœur. Ce silence habité charme l'âme qui aime. Comment pourrais-je imiter Marie et son silence mystique, quand notre vocation est parfois de parler pour évangéliser, toujours en jouant le tout pour le tout, où que ce soit, en des lieux riches ou pauvres, des caves aux routes ou aux écoles, partout. Marie également a annoncé et donné Jésus. Nul ne fut jamais plus grand apôtre qu'elle. Personne n'a jamais eu une parole comme celle de Marie, qui a donné le jour au Verbe incarné. C'est à juste titre qu'elle est la reine des apôtres. Or, elle s'est tue. Elle s'est tue parce qu'on ne peut parler à deux. La parole a toujours besoin de s'appuyer sur un silence, comme un tableau sur un fond. Elle s'est tue parce qu'elle était une créature, parce que le néant ne s'exprime pas. Mais sur ce néant, Jésus a parlé. Dieu, le Créateur et le Tout, a parlé sur le néant de la créature. Alors comment faire pour imiter Marie? Comment imprégner notre vie de son charme? En faisant taire notre être et en laissant parler sur ce silence l'Esprit du Seigneur. Ainsi nous vivrons comme Marie et comme Jésus. Et ce sera notre vie qui parlera de Dieu et de son amour.
0: À présent, nous nous unissons en prière avec le monde entier, en renouvelant notre consécration à Marie.
2: Vierge Immaculée, Mère de Dieu et de l'humanité, je t'accueille comme don de Jésus sous la croix et je me confie entièrement à toi. Je t'offre toute ma vie, ce que je suis, ce que j'aime et ce que j'ai, afin que resplendisse en moi la beauté du Christ. Aide-moi à être docile à l'Esprit, et à vivre avec joie ma vocation dans l'Église, afin de collaborer à ta mission maternelle et d'orienter vers Dieu le cœur de tout homme. Toi qui as guidé Saint Maximilien Kolb pour aimer sans mesure, enseigne-moi à être témoin de l'Évangile et à faire de ma vie un don. Je te confie les personnes que je rencontrerai et je t'offre le travail, les joies et les souffrances de cette journée. Ô Marie, conçue sans péché, prie pour nous qui avons recours à toi et pour ceux qui n'ont pas recours à toi.
3: Ave Maria, Ave, Ave Maria.
0: Les missionnaires de l'Immaculée Père Kolb ont présenté 5 minutes avec Marie, une réflexion sur notre consécration totale à l'Immaculée, cheminement sûr qui nous mène à Jésus.

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Je vous parlais la fois dernière de la joie avec laquelle j'ai eu à instituer l'Eucharistie pour se donner à nous. Je voudrais vous parler aujourd'hui de la joie avec laquelle il se donne à nous chaque jour si nous le désirons. Lorsque nous nous réveillons, fait remarquer Jésus à Gabriel Bossis, nous devions penser à la joie qu'il a déjà dans le tabernacle, à la pensée qu'il va se donner à nous. Il est le plus heureux. Il attend en quelque sorte ce moment de joie où il veut se donner à nous avec la tendresse d'un époux qui se donne à son épouse en disant « Ceci est mon corps donné pour toi, offert, livré pour toi ». C'est ce que dit par exemple Jésus un jour de jeudi saint à Gabriel Bossis. « Prends un langage nouveau ce soir du jeudi saint. » Pour me témoigner ta reconnaissance amoureuse, tant d'hosties reçues, le plus heureux de nous deux, c'est moi. Et l'année suivante, en 1944, il lui dit encore le jeudi saint, « L'Eucharistie, c'est pour te consoler de n'avoir pas été sur terre pendant mes 33 ans. Tu aurais été si heureuse de me voir comme me voyait Madeleine. » Sois donc heureuse de me posséder, c'est le même moi. Oh oui, lorsque nous communions, n'oublions jamais que le plus heureux, c'est Jésus. Et lorsque nous nous recueillons, après avoir communié, pensons à la joie avec laquelle il se trouve en nous pour nous transfigurer, nous transformer en lui. Et faisons silence en pensant qu'il est là et qu'il est heureux de se donner à nous, de faire son travail. Nous ne sentons pas son travail. Il est comme un chirurgien qui opère un malade, un patient, en l'endormant. Ne cherchons pas à sentir ce qu'il fait. Ce qui est sûr, c'est qu'il fait son travail divin et qu'il le fait avec joie et que nous devrions nous réjouir à la pensée qu'il est le plus heureux lorsqu'il se trouve dans notre cœur. Et alors, demandons à la Sainte Vierge, lorsque nous récitons le « Je vous salue Marie », de communier à la joie avec laquelle elle communiait elle-même des mains de Saint Jean, car elle avait bien compris que son enfant Jésus, que son Fils, qui était aussi le Fils du bien, le Fils de Dieu, était heureux de se donner. Elle n'était pas jalouse, oh non, au contraire. Elle disait à son Fils, « Allez, mon enfant, fais bien ton travail de sauveur, de Messie. Viens transformer le cœur de tous ceux auxquels tu te donnes dans l'Eucharistie. Réjouis-toi, Marie, comblée de grâce. Le Seigneur est avec toi. » Tu es bénie entre toutes les mamans d'avoir un enfant si merveilleux, Jésus, qui se donne à nous. Sainte Marie, Mère de Dieu, prie pour nous, pauvres pécheurs, pour que nous aussi, nous profitions bien de nos eucharisties, de nos communions, que nous ne laissions pas distraire. C'est un reproche que Jésus fait à Gabriel. Que je te parle dans la maison, il faut que tu sois là, ne sois pas distraite quand tu as communié. Quitte tes petits soucis, entre dans les miens, la perte des âmes. Ne regarde pas les autres communier, ce n'est pas le moment. C'est comme si tu regardais par la fenêtre alors que tu reçois quelqu'un chez toi, c'est à peine poli. Quand tu fermes les yeux, c'est comme si tu te mettais à mon service. Quand tu regardes dehors, ce n'est plus nous. Ce n'est plus nous, nous ne sommes plus à deux, tu t'éparpilles. Oh oui, que la Vierge Marie nous aide à bien communier, à faire la joie de Jésus qui se donne à nous avec joie. Mais nous pouvons le rendre encore plus heureux lorsque nous participons à sa joie de se donner à nous. Et que nous lui disions, avec confiance et amour, Jésus, mon Sauveur, fais ton travail de Sauveur dans mon cœur.

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Je voudrais vous parler aujourd'hui de la prière d'intercession, de cette merveilleuse possibilité que nous avons par notre prière et par nos sacrifices d'attirer les hommes vers Dieu. C'est un mystère. Et comme tous les mystères, il y a une contradiction apparente entre cette vérité et puis cette autre grande vérité de la providence. C'est Dieu qui sait ce dont nous avons besoin. Nous n'avons pas à lui donner de conseils pour qu'il devienne meilleur. Lorsque des citoyens font une grande manifestation dans les rues de Paris, ils espèrent influencer le gouvernement. Ils espèrent faire changer d'avis le gouvernement. Tandis que lorsque nous participons à un grand pèlerinage, à une grande procession, à Lourdes, nous ne prétendons pas faire changer Dieu d'avis, comme si Dieu n'était pas suffisamment bon et que nous devrions l'améliorer, améliorer ses décisions. Oh non, Dieu sait ce dont nous avons besoin. Mais il a voulu que notre prière participe en quelque sorte à son plan. Et par conséquent, éternellement, il sait que cette guérison, il la donnera parce que nous aurons prié pour qu'elle soit réalisée. Donc, n'approfondissons, n'essayons pas d'éclaircir davantage ce mystère. Il nous dépasse. Nous devons tenir les deux bouts de la chaîne. Dieu sait ce qu'il a à faire. On ne peut pas le rendre meilleur, ce serait un blasphème de dire que Dieu n'est pas suffisamment gentil et que par nos prières, il va devenir meilleur. Et d'autre part, nous devons croire à ce qu'il nous dit dans toute la Bible et spécialement dans l'Évangile. Demandez et vous recevrez, frappez et l'on vous ouvrira. Et alors, quand on a bien compris qu'on a le droit de prier comme cela pour les autres, on est dans l'admiration de cette possibilité que nous avons d'attirer les autres vers Dieu. Suivant le grand mot qui se trouve au début du Cantique des Cantiques, « Attire-moi, Seigneur, nous courons à l'odeur de tes parfums. Il suffit que je me laisse attirer ici, maintenant, vers toi, pour que d'autres, à travers le monde, soient également attirés vers toi. » Alors, tantôt, nous aimons penser davantage que nous sommes attirés par les saints. L'amour avec lequel la petite Thérèse, par exemple, n'a cessé d'aimer Dieu, eh bien cet amour continue à exister dans le ciel et elle continue à nous permettre d'être attirés davantage vers lui. Quand nous prions la petite Thérèse, c'est cette attraction qu'elle a eue sur la terre qui continue à s'exercer et qui nous attire vers Dieu. Et donc là, c'est l'intercession des saints qui nous intéresse. Mais d'autre part, si nous entrons dans ce courant d'attraction, ce sont d'autres âmes à travers le monde, jusqu'en Nouvelle-Calédonie, et à travers les siècles même, qui vont être attirées vers Dieu. Quand on a bien compris cela, on ne se demande pas s'il faut davantage prier les saints ou prier pour les autres. Ça n'a pas d'importance. L'essentiel, c'est de se tourner vers Dieu, soit en pensant à l'attraction des saints vers le ciel, vers Dieu dans le ciel. Ils ne cessent d'admirer Dieu. Et en nous unissant à leur admiration, à leur exultation, à leur jubilation, à leur louange, eh bien, nous aussi, nous sommes entraînés. Ou bien, nous agenouillons et nous pensons intensément aux besoins qu'ont les autres de recevoir la grâce de Dieu. Et l'on supplie Dieu. Et cette supplication a également sa fécondité. Réjouis-toi, Marie, comblée de grâce. Le Seigneur est avec toi. Tu es bénie entre toutes les femmes et bénis le fruit de tes entrailles, Jésus, qui est le grand priant dans le ciel. C'est celui qui nous attire. Il l'a promis, lorsque je serai élevé de terre, j'attirerai tous les hommes à moi. Le grand intercesseur, ne l'oublions jamais, c'est Jésus. Mais par Jésus et en lui, tous les saints du ciel et de la terre exercent également une influence pour attirer les hommes vers Dieu. Il est béni le fruit de tes entrailles, Jésus, qui nous a dit que nous avions le droit de prier nous aussi, parce que notre prière, toute pauvre soit-elle, a également sa fécondité. Sainte Marie, Mère de Dieu, prie pour nous pauvres pécheurs,
et donne-nous de croire davantage que nous aussi, nous devons prier pour les autres, afin que le monde soit plus beau, afin que les hommes soient meilleurs, afin que les hommes se tournent avec amour et confiance vers leur Père du ciel.

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Tenez-vous prêts. C'est à l'heure où vous n'y penserez pas que le Fils de l'homme viendra. Luc 12, 40.

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Il y a des moments, chers amis, où la vie est pesante. Nous traînons un peu notre vie, nous n'avons pas beaucoup d'enthousiasme. Nous trouvons que la vie est vraiment une vallée de larmes, comme le chantent les moines tous les soirs en priant la Sainte Vierge dans le Salve Regina. Ce n'est pas un péché d'être triste. Jésus lui-même l'a été. C'est une grande idée de la petite Thérèse. Jésus a souffert avec tristesse, répète-t-elle souvent, après son père spirituel, le père Pichon. Jésus a souffert avec tristesse et nous voudrions souffrir généreusement, grandement. Non, la vie est difficile. Et nous savons ce que nous devons faire à ce moment-là. Aller chercher dans la Bible une parole de Dieu qui va nous servir de glaive contre la tentation. Le missile de la parole de Dieu est capable de supprimer la tristesse, une certaine tristesse exagérée. Par exemple, nous rappelons que si nous nous sommes brouillés avec quelqu'un de notre famille, avec quelque ami, si au lieu de partir en vacances avec elle, avec lui, avec eux, nous nous retrouvons seuls pendant les vacances, si nous ne pouvons plus nous échanger quelques coups de téléphone ou quelques cadeaux à l'occasion de nos fêtes et de nos anniversaires, eh bien, ce n'est pas grave. Peut-être est-ce un peu de notre faute, nous avons dit quelque chose que nous n'aurions pas pu dire, mais cette faute est tout simplement une gaffe, ce n'est pas forcément un péché que nous avons à nous faire pardonner. Il n'empêche que cette brouille, ce malentendu nous est pénible, et le souvenir de ce malentendu vient souvent embrumer notre vie, nous empêcher de connaître le grand soleil de la joie. Et c'est normal. Dieu ne nous en veut pas d'être un peu tristes à cause de cela. Donc, on s'oblige à méditer, à ruminer une parole de Dieu, à savoir que ce qui compte, ce n'est pas de réussir toutes ces amitiés, c'est d'aimer. Car ces personnes, nous devons continuer à les aimer dans l'espérance de retrouvailles futures, car rien n'est impossible à Dieu. Donc, on s'oblige à dire « Jésus, tu es le maître de l'impossible ». Donc, cette brouille qui nous fait mal, un jour elle disparaîtra dans ce monde ou dans l'autre. Et bénis le fruit de tes entrailles, Jésus, Jésus, le maître de l'impossible. On répète le « Je vous salue Marie » avec cette clausule. Jésus, le maître de l'impossible, tu es capable de réaliser une réunion, une réconciliation entre deux êtres qui s'étaient séparés, qui s'étaient brouillés. Mais à force de dire ce « Je vous salue Marie » de cette façon-là, on finit par penser « Heureusement que tu es là, Vierge Marie, car toi, tu es toujours notre maman et tu nous consoles dans toutes nos afflictions. Nous avons le droit d'aller chercher en Marie une consolation dont nous avons besoin. N'ayons pas peur de ce mot de consolation. Jésus et Marie sont un homme et une femme qui sont dans notre vie, qui sont tout proches de nous. Il y a une présence réelle de Jésus et de Marie dans notre vie. Nous ne sommes pas seuls et ils nous consolent. Heureusement que tu es là. » Donc à un certain moment, au lieu de continuer notre chapelet, nous nous contentons de dire « Marie, heureusement que tu es là. Sainte Marie, Mère de Dieu, toute proche de nous, prie pour nous pour que nous ne succombions pas à une tristesse exagérée. Et nous profitons de cette tristesse humaine normale pour aller nous réjouir avec toi. Sainte Marie, Mère de Dieu, présente dans notre vie, prie pour nous que le Seigneur envoie dans notre cœur l'Esprit Saint qui va renouveler et rajeunir notre cœur. Oui, tu es vraiment consolatrice des affligés, Vierge Marie. Ce n'est pas réservé aux gens spécialement pessimistes, c'est pour tout le monde. Car tous, tant que nous sommes, à certains moments, nous avons vraiment besoin d'aller nous faire consoler par la Vierge Marie, notre Mère du Ciel, qui connaît notre solitude intérieure, qui connaît nos déceptions, et qui nous dit « Mon enfant, bien sûr, mais je suis là, je suis ta maman, je suis toujours là. » À côté de toi ou dans ton cœur, tu peux te représenter ma présence des deux façons. Elles sont aussi vraies l'une que l'autre.
Car Vierge Marie, tu es à la fois compagne de route, nous accompagnant sur le chemin, comme Jésus et avec Jésus, et tu es en même temps dans notre cœur, comme aime le dire Saint Grignon de Montfort. Tu es là dans notre cœur et tu supplies le Père à longueur d'éternité d'envoyer davantage l'Esprit Saint dans notre cœur pour que l'Esprit Saint nous rajeunisse et nous purifie et nous divinise.

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La vérité germera de la terre, et du ciel se penchera la justice. Psaume 84, 12.

Je vais vous parler aujourd'hui d'un prêtre français du XIXe siècle qui a été un grand apôtre marial tout en se mettant résolument au service des pauvres de son temps. Ce père Sestac, Louis-Édouard, est né à Bayonne en 1801, donc juste au lendemain de la Révolution, dans une famille profondément chrétienne. Après son petit séminaire à Aire-sur-Adour, il se rend grâce à des générosités de gens qu'il aimait bien au séminaire Saint-Sulpice à Paris. Et c'est là qu'il rencontre la spiritualité de l'école française, et spécialement toute la dévotion de Jean-Jacques Ollier, le fondateur des Sulpiciens, de la dévotion de Jean-Jacques Ollier à la Sainte Vierge. Pour des raisons de santé, il doit interrompre ses études à Paris et il est ordonné dans son diocèse en 1825. En 1830, il est nommé vicaire à la cathédrale de Bayonne et très vite il s'intéresse à la misère des jeunes orphelines qui errent sur les chantiers navals. Il se sent pressé de leur venir en aide. Un orphelinat commence à prendre forme. Et il va bientôt se trouver à la tête d'une œuvre qu'il appelle Notre-Dame du Refuge. Il fait tout pour que ces orphelines puissent manger à leur faim et il se met à développer l'agriculture. Il sera d'ailleurs récompensé plus tard par la Légion d'honneur à cause de tout ce qu'il aura fait pour développer l'agriculture de son temps. Il est aidé par un certain nombre de jeunes filles, dont sa propre sœur, Élise, et en 1842, 12 d'entre elles s'engagent par vœux religieux au service de l'œuvre, donnant ainsi naissance à une nouvelle congrégation qu'il appelle les Servantes de Marie. Entre-temps, l'œuvre se développant, le siège en est transporté grâce à un don généreux de terrain sur Anglais, au lieu dit Châteauneuf, appelé aujourd'hui Notre-Dame du Refuge. Et bientôt, il élargit l'accueil de cette œuvre à toutes les jeunes filles qui essayent de se sortir de la prostitution. Et pour elles, il va fonder une œuvre nouvelle qui va devenir, pour celles qui désirent la vie religieuse, l'Institut des Bernardines, ainsi appelé parce que cet institut est établi à la solitude Saint-Bernard, près de Notre-Dame du Refuge. C'est ensemble la branche contemplative des Servantes de Marie. Alors, c'est vraiment quelqu'un qui a beaucoup mis la Sainte Vierge dans sa vie. Très tôt, dès son séminaire et spécialement le jour de son ordination, il dit à la Vierge Marie « Je vous offre avec mes mains mon cœur et toute ma personne ». Et il se fixe un règlement très précis. Me lever de bonne heure à 5 heures et offrir immédiatement toute ma journée dans les mains de Marie. Dès que je serai libre, je dois me souvenir que ma vie tout entière appartient à la très sainte Vierge, dont je suis le pauvre et bien indigne serviteur. Tous les jours, je dois réciter le chapelet, selon ses intentions. La très sainte Vierge attend de moi ce tribut quotidien, et il me semble qu'elle serait mécontente si j'y manquais. Tout ce que nous avons et nos personnes appartiennent à la très sainte Vierge, autant que cela peut être dans l'ordre divin. Et nous lisons par exemple ceci dans l'une de ses lettres. « Accoutumé à être dirigé comme par les mains par la très sainte Vierge Marie, je tremble toujours de m'écarter d'une ligne de la vraie voie par laquelle je dois marcher. Je suis comme son voyageur, je voyage pour ses affaires et sur son compte, sur sa bourse qui ne se vide jamais. Je demeure toujours dans ce cœur maternel où j'ai fait élection, où j'ai choisi de tenir domicile. » Un jour, on lui demandait s'il voyait la Sainte Vierge. « Non, répondit-il, je ne la vois pas, mais je la sens comme le cheval sans la main du cavalier qui le mène. » Alors, le père Sestac est surtout célèbre pour la prière magnifique qu'il a composée à la très Sainte Vierge en l'appelant Auguste Reine des Cieux et Mère des Anges. Et les exorcistes savent que
l'emploi de cette prière est extrêmement efficace quand on veut délivrer quelqu'un de l'emprise du démon. La voici, cette prière. Auguste reine des cieux et maîtresse des anges, vous qui avez reçu de Dieu le pouvoir et la mission d'écraser la tête de Satan, nous vous demandons humblement, envoyez les légions célestes pour que, sous vos ordres, elles poursuivent les démons, les combattent partout, répriment leur audace et les refoulent dans l'abîme. Qui est comme Dieu ? Ô bonne et tendre mère, vous serez toujours notre amour et notre espérance. Ô divine mère, envoyez les saints anges pour me défendre et repoussez loin de moi l'ennemi cruel. Saints anges et archanges, défendez-nous, gardez-nous. Le père Sestac a été déclaré bienheureux à Bayonne le 31 mai de l'an 2015. N'ayons pas peur de le prier, c'est un intercesseur merveilleux pour nous aider à mieux comprendre la véritable dévotion mariale qu'il avait si bien comprise lui-même.

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0: causerie avec un prêtre. Ce soir, nous parlerons de mariologie. Je me présente, je suis Julien, en première année de propédeutique au séminaire d'Ars. Nous passerons une heure ensemble en compagnie du père Étienne Richer. Je vous redonne le principe de l'émission. Dans une première partie, je parlerai avec le père Étienne Richer de mariologie. Alors, nous ouvrons donc cette émission avec le père Étienne de la communauté des Béatitudes, qui est par ailleurs enseignant à l'Institut catholique de Toulouse, en mariologie, n'est-ce pas ?
1: Bonsoir Julien, oui.
0: Bonsoir père. Alors, dans une première partie, nous allons parler des manifestations progressives de Marie dans l'Église. Alors, très bientôt, nous aurons les anniversaires des apparitions de Fatima. Nous fêterons le siècle de ces apparitions. Et aussi la conversion de Ratisbonne. 175 ans, c'est cela ?
1: Tout à fait. Effectivement, puisque nous sommes en 2017, il y a au moins effectivement ces deux anniversaires que vous venez d'évoquer. Le centenaire des apparitions de la Vierge Marie à Fatima, au Portugal, qui a été, comment dire, le point de départ d'un grand mouvement en faveur de la consécration au cœur immaculé de Marie. Et puis, c'est aussi cette année, 2017, le 175e anniversaire de la conversion d'Alphonse-Marie Ratisbonne. Or, le cœur de sa conversion a été une expérience de la présence de la Vierge Marie dans sa vie et dans la vie de l'Église. Donc, voilà au moins deux anniversaires qui peuvent motiver notre attention renouvelée à la présence de Marie dans la vie de l'Église et donc à l'actualité de la mariologie, de la foi mariale de l'Église. Il faut bien sûr se souvenir que toute cette période, déjà depuis le milieu du XIXe siècle, mais a fortiori à partir de 1917, à partir des apparitions à Fatima, jusqu'en 1950, la proclamation du dogme de l'Assomption de la Vierge Marie par le pape Pie XII, et même jusqu'au Concile Vatican II, jusqu'à la rédaction de ce grand chapitre 8e de la Constitution du Concile Vatican II sur l'Église, nous sommes dans une époque qui était une époque résolument mariale, une époque de grande ferveur mariale, que nous avons peut-être un peu de mal à imaginer aujourd'hui, mais il est bon d'en faire mémoire à cette occasion.
0: Alors justement, pourriez-vous nous évoquer les manifestations progressives de Marie dans l'Église ?
1: Oui, alors, cette très belle expression que vous venez d'employer, à savoir la manifestation progressive de Marie dans l'Église, c'est une expression empruntée à un grand théologien du XXe siècle, à savoir le cardinal Jean Danielou. C'est l'expression qu'il emploie lui-même dans un magnifique petit livre publié en 1954, qui était une année mariale, ou même quelques années auparavant, peut-être déjà, à la fin des années 40, qui s'intitule « Le mystère de l'Avent ». Et dans ce petit livre, le cardinal Danielou explicite ce qu'il entend par « manifestation progressive de Marie dans l'Église ». Et il explique qu'elle se vérifie au moins de quatre manières, qu'elle s'exprime au moins selon quatre modalités dont il est très intéressant de faire mémoire. Alors la première modalité, le premier niveau à travers lequel cette manifestation progressive de Marie s'exprime dans l'Église, c'est bien sûr l'histoire des dogmes, c'est-à-dire

le pape Pie XII, du dogme de l'Assomption. Hein ? Mais bien sûr, ces dogmes successifs, bah, c'est d'abord évidemment celui de la maternité divine de Marie, puisqu'elle est la mère du Fils de Dieu, hein, ce qui fait référence au Concile d'Éphèse en 431, hein, le Concile d'Éphèse ayant approuvé la fameuse seconde lettre de Saint Cyril d'Alexandrie à Nestorius, qui lui contestait que l'on puisse qualifier Marie de mère de Dieu, hein, mais le Concile d'Éphèse a donné raison à Saint Cyril d'Alexandrie, donc maternité divine de Marie. Bien entendu, dans l'esprit des pères de l'Église, cette maternité de Marie a toujours été comprise comme une maternité virginale. Mais l'Église va encore préciser sa foi dans la virginité perpétuelle de Marie, notamment en 649, à l'occasion du premier concile de Latran, convoqué par le pape Martin Ier, ce qui sera confirmé bien sûr plus tard, notamment par le concile de Trente. Et puis, plus récemment, donc, ont été définis, en engageant l'infaillibilité pontificale, par les papes Pie IX et plus tard Pie XII, les dogmes de l'Immaculée Conception, puis de l'Assomption de la Vierge Marie. Donc, premier niveau, première modalité de manifestation progressive de Marie dans l'Église, ce développement de l'intelligence contemplative de l'Église quant au mystère de Marie. Un deuxième niveau, deuxième registre, c'est que cette manifestation progressive de Marie s'exprime aussi par sa découverte progressive dans l'Écriture sainte. Il est très intéressant de constater que on avait pensé, non sans raison, que le renouveau biblique qui a commencé porter du fruit au sein de l'Église catholique dès la fin du XIXe siècle, on avait pensé que ce renouveau biblique réduirait la mariologie, ou si vous préférez la théologie mariale, c'est pareil, à peu de choses. Or, c'est tout le contraire qui s'est produit. C'est tout le contraire qui s'est produit, certains théologiens, d'ailleurs, l'avaient bien pressenti. C'est intéressant, par exemple, de relire sous la plume d'un grand théologien qui a eu une influence forte sur Joseph Ratzinger, Benoît XVI, Romano Guardini, avait dit, avait écrit, qu'il était très important de bien fonder, je dirais, la foi mariale de l'Église, la spiritualité mariale, et même la dévotion mariale sur l'Écriture sainte, la méditation de la parole de Dieu. Et il ajoutait, mais attention, l'Écriture est beaucoup plus riche qu'on ne l'imagine. Les résultats dépasseront tous les miracles de légende et tous les superlatifs d'une pieuse éloquence. Et le moins qu'on puisse dire, c'est que les faits, les fruits, les bienfaits du renouveau biblique en mariologie ont prouvé que Romano Guardini avait tout à fait raison. Parce que, bien loin de réduire à peu de choses la théologie mariale de l'Église, le renouveau marial, le renouveau biblique, l'a profondément enrichi, profondément renouvelé, et au contraire a permis de redécouvrir, de mieux comprendre la manière dont les pères de l'Église pouvaient lire eux-mêmes l'Écriture, considérer par exemple Marie comme la nouvelle Ève, ou bien comme la fille de Sion. Donc, et d'autre part, ce renouveau biblique a eu aussi pour fruit un approfondissement de l'intelligence de ce que le cardinal Joseph Ratzinger, avant même d'être le pape Benoît XVI, appelait, avec raison, le lieu biblique de la mariologie, le lieu biblique de la théologie mariale, et aussi donc de la vie mariale et de la spiritualité mariale et de la dévotion mariale, en insistant sur le fait que, eh bien, le lieu biblique de la mariologie, ce n'est pas tel ou tel verset de l'Écriture sainte, ce n'est pas seulement tel ou tel passage, mais c'est l'ensemble de l'Écriture sainte, et
et notamment

0: le nœud, hein, entre l'Ancien et le Nouveau Testament. Donc, pour donner ces quelques exemples des fruits, des bienfaits, hein, du renouveau biblique, non pas pour faire disparaître la mariologie, mais au contraire la renouveler en profondeur. Donc ça aussi, c'est un second registre, un second niveau d'expression de la manifestation progressive de Marie dans l'Église, dans la pensée du cardinal Jean Danielou, auquel je faisais référence au début. Il y a encore deux registres, deux niveaux d'expression de cette manifestation progressive de Marie dans l'Église. Tout d'abord, bien entendu, les apparitions mariales, les apparitions de la Vierge Marie, pour celles qui sont authentiques, bien entendu, plus fréquentes et plus éclatantes depuis au moins un siècle et demi. Pour faire court, depuis les apparitions de la Vierge Marie à la rue du Bac, à Pontmain, à Lourdes bien sûr, à Fatima et ailleurs. Donc, manifestation croissante de Marie dans l'Église à travers les apparitions mariales. Bah, nous avons fait mémoire, là aussi, relativement récemment, en 2008, du 150e anniversaire des apparitions de la Vierge Marie à Lourdes. Et cette année, comme nous l'avons dit déjà, nous faisons mémoire du 100e anniversaire des apparitions de la Vierge Marie à Fatima. Et donc, rôle donc dans cette manifestation progressive de Marie à l'Église des apparitions mariales. Et puis enfin, un dernier niveau, conformément à ce que avait compris et écrit, et on peut dire même prophétisé, au bon sens du mot, Saint Louis-Marie Grignion de Montfort, eh bien, il y a dans le monde plus intérieur et caché de la sainteté, il apparaît toujours davantage que toute sanctification, tout chemin de sainteté authentique, s'opère par une union filiale au fiat de la Vierge Marie. Et bien entendu, parmi les nombreuses figures de sainteté contemporaine, évidemment celle qui vient spontanément à l'esprit, hein, c'est bien entendu celle du Saint-Pape Jean-Paul II, hein, qui avait emprunté sa devise bien connue, Totus Tuus, au traité de la vraie dévotion à la Sainte Vierge de Saint-Louis-Marie Grignion de Montfort, qui avait d'ailleurs été retrouvé en 1842, après avoir été ignoré pendant longtemps, puisque Grignion de Montfort est mort en 1716, donc c'était le tricentenaire de sa mort l'année dernière en 2016, eh bien c'est la même année que celle de la conversion de Ratisbonne, simple coïncidence, que le traité de la vraie dévotion à la Sainte Vierge de Saint-Louis-Marie de Montfort a été retrouvé. Donc Saint Jean-Paul II est bien entendu hein, une figure de sainteté qui met fortement en relief le rôle de Marie dans la formation des saints, c'est-à-dire le rôle de Marie dans le chemin, dans l'itinéraire de grâce des baptisés, dans le chemin de sanctification auquel nous sommes tous appelés. Voilà pour ces quatre niveaux, ces quatre registres d'expression de cette manifestation progressive de Marie dans l'Église dont on prenait acte et invitait à prendre acte déjà, bien avant le Concile Vatican II, le cardinal Jean Danielou. Voilà pour répondre à votre question.
1: Oui. Alors justement, pourriez-vous aussi nous spécifier de quoi Marie est-elle le signe?
0: Alors, très, très, très bonne question. Marie est-elle pour nous, et pour l'Église, et pour le monde, signe, Marie, mère de Jésus? Mère de Dieu, puisque Jésus est le Fils de Dieu, mais aussi, comme l'a dit Paul VI, hein, le 21 novembre 1964, mère de l'Église, hein, et même, on peut dire, mère de tous les hommes pour lesquels le Christ est mort. Marie est-elle signe? Et si elle est signe, de quoi est-elle signe? Parce que le propre d'un signe, c'est de renvoyer à autre chose que lui-même,
1: Bien sûr.
0: à quelqu'un d'autre que lui-même. Dans le livre de l'Apocalypse de Saint Jean, donc l'ultime livre du Nouveau Testament, au chapitre 12, il est justement question d'un signe grandiose. Or, le signe grandiose que saint Jean voit dans le ciel, c'est justement une femme, il n'est pas dit quel est son nom, hein, une femme enveloppée de soleil, et la liturgie l'interprète comme se rapportant, entre autres, à la très sainte Vierge Marie, mère de tous les hommes, par la grâce du Christ rédempteur. Alors bien sûr, hein, les théologiens, les biblistes nous diront que la femme du livre de l'Apocalypse, ce n'est pas seulement Marie, c'est aussi Israël, c'est aussi le peuple de Dieu, c'est aussi l'Église, ce qui est tout à fait vrai, ce qui n'interdit pas pour autant d'y reconnaître aussi la Vierge Marie, l'évocation de la Vierge Marie. Alors, de quoi Marie est-elle signe ? Avant d'essayer de répondre à cette question, il faut se rappeler que désormais, la Vierge Marie, en vertu de son assomption, est glorifiée en son corps et son âme. Pas seulement en son âme, comme tous les bienheureux, mais les bienheureux sont encore en attente de la glorification de leur corps. Marie, elle, n'est pas en attente de la glorification de son corps. Elle est glorifiée en son corps et son âme. Alors, en tant qu'elle est glorifiée en son corps et son âme, de quoi Marie est-elle signe ? Précisément en vertu de son assomption, en vertu de cette glorification dont elle bénéficie. L'Académie pontificale mariale, dans un ouvrage paru en 2005 intitulé « La mère du Seigneur », extrêmement intéressant et en même temps très accessible, a répondu à cette question en suggérant au moins 6 réponses possibles à votre question. Qui n'est pas une liste exhaustive, mais c'est déjà une gamme suggestive, pour le moins, de réponses à cette question. Il nous est dit tout d'abord que Marie est signe de gloire. Bien sûr, Marie n'est pas signe de gloire simplement dans son Assomption. Elle est signe de gloire dans l'ensemble de ses mystères, bien entendu, hein, dans sa maternité virginale, dans sa virginité perpétuelle, hein, dans son Immaculée Conception, dans son Assomption, dans sa maternité spirituelle, maternité ecclésiale. Marie l'a glorifiée, la créature glorifiée, est signe de la vocation plénière de l'homme. Elle est signe de notre vocation plénière à tous. Elle est signe de la seule vocation plénière digne de l'homme, puisque, comme dit saint Irénée de Lyon, la gloire de Dieu, c'est l'homme vivant.
1: En cela, vous nous dites que Marie fut la première chrétienne et est aussi la première créature à être glorifiée en dehors du Christ, qui lui, bien sûr, est Dieu.
0: Voilà, elle est la première disciple de son Fils, et pas seulement première dans l'ordre de la chronologie des faits, mais aussi première en perfection, hein, et en sainteté. Et elle est aussi, dans le même sens, la première à être glorifiée en son âme et son corps. La glorification corporelle de la Vierge est l'anticipation de la glorification qui sera celle de tous les justes.
1: Et tout cela justifie son culte, par-delà tous les saints, le culte du Père du Lit.
0: Exactement, vous avez tout à fait raison. Vous employez un mot qui n'est plus souvent employé aujourd'hui, mais qui est tout à fait pertinent, et qui permet de distinguer le culte marial, la vénération mariale, et puis la vénération des saints, ou le culte des saints. La différence, dans les deux cas, bien entendu, il ne s'agit pas d'un culte d'adoration. Nous n'adorons pas les saints, nous n'adorons pas la Vierge Marie, qui n'est pas une déesse. Hein, donc il ne s'agit pas d'un culte de latrie. Hein, mais la vénération mariale n'est pas simplement un culte de dulie, comme celui que l'on réserve aux saints, mais un culte d'hyperdulie, hein, même si ce terme n'est plus beaucoup employé aujourd'hui. Hein, vous avez raison de l'employer, il garde toute sa pertinence. Alors, Marie n'est pas seulement signe de gloire dans tous ses mystères, elle est aussi signe, et cela est éminemment actuel, dans notre société contemporaine, Marie est signe de la valeur du corps, et en particulier du corps humain, bien entendu. Dans le contexte de notre société, et cela le pape Jean-Paul II l'a fortement mis en valeur dans ses catéchèses mariales, l'assomption de la Vierge Marie révèle la noblesse et la dignité du corps humain. En regardant Marie, le chrétien apprend à découvrir la valeur et le destin surnaturel de son propre corps et à le garder comme un temple de Dieu dans l'attente de la résurrection. Ça, c'est une dimension de signe, évidemment, dont l'actualité, je dirais, est particulièrement frappante aujourd'hui. Et puis, Marie est aussi signe en tant que prémisse et icône eschatologique, pour employer un mot cher aux théologiens, du corps mystique de Christ, c'est-à-dire de l'Église.
1: L'expression est de Louis Bouillet, c'est ça ?
0: Tout à fait. Bon, c'est effectivement un aspect que Louis Bouillet a fortement mis en valeur. Il n'est pas le seul, mais il y a beaucoup contribué. Donc, Marie comme image et prémisse de l'Église glorifiée dans le siècle futur. Marie est aussi signe de la destinée collective du peuple de Dieu. Elle est signe de ce que l'Église tout entière, de la gloire qui est promise au peuple de Dieu tout entier. Elle est aussi, comme le dit, et cela en découle, comme le dit le Concile Vatican II dans la Constitution sur l'Église, Lumen Gentium, au numéro 68 en particulier, elle est signe d'espérance assurée et de consolation devant le peuple de Dieu en pèlerinage. Le peuple de Dieu en pèlerinage, c'est nous ici-bas qui sommes, c'est l'Église en marche. Elle est pour nous signe d'espérance assurée et de consolation, puisqu'elle est déjà glorifiée en son corps et son âme, et qu'elle est notre mère et qu'elle intercède pour nous tous. C'était déjà exprimé depuis le 9e siècle environ dans l'hymne traditionnel Ave Maria Stella, c'est-à-dire dans lequel nous, mais aussi dans les litanies de Lorette, dans les litanies que nous adressons à la Vierge Marie, où nous la qualifions d'étoile du matin.
1: Oui.
0: C'est un très beau symbole qui montre bien que nous reconnaissons, nous discernons en Marie un signe d'espérance assurée et de consolation. Marie n'est pas une espèce de chef-d'œuvre de musée accroché au mur. Un chef-d'œuvre de musée accroché au mur, ça peut être effectivement très beau, mais c'est statique. Alors que Marie, elle nous entraîne, elle exerce sur nous une mystérieuse attraction. Et forcément, puisqu'elle est en sa personne, et point de rencontre entre les habitants du ciel et ceux de la terre. Et il n'est pas étonnant que nous soyons entraînés, attirés par sa présence. Parce que ce qui est très important, c'est de bien réaliser, et Jean-Paul II a beaucoup insisté sur cette vérité, que Marie n'est pas seulement exemplaire. Bien sûr qu'elle est exemplaire, et tous les dogmes le mettent fortement en valeur. Et l'Écriture sainte, d'abord, le met en valeur. Marie n'est pas seulement exemplaire, elle nous est présente. Et c'est à cette présence de Marie que nous sommes invités à nous ouvrir. C'est bien parce qu'il a fait l'expérience de cette présence réelle de Marie dans la vie de l'Église et dans sa propre vie que Alphonse Marie Ratisbonne est devenu chrétien et même prêtre catholique et fondateur avec son propre frère Théodore Ratisbonne de la congrégation Notre-Dame de Sion. Et puis enfin, Marie est aussi signe, on peut dire, du style de Dieu. Car Dieu, figurez-vous, a du style. Et que le style de Dieu ne devrait pas nous laisser insensibles. Or, Marie est signe du style de Dieu. Et le style de Dieu consiste, le pape François y insiste à temps et à contre-temps, le style de Dieu consiste à élever les humbles. Comme le dit le premier chapitre de l'évangile de Luc, dans le Magnificat. Selon les mots du Magnificat, le style de Dieu consiste à élever les humbles. Eh bien, Marie est signe, à nos yeux, est signe de ce style de Dieu. Voilà pour répondre brièvement à votre question. Marie est-elle signe? Eh bien oui, Marie est signe, ô combien? Voilà un peu quel type de réponse l'on peut proposer à cette question, hein, de quoi Marie est-elle signe?
1: Ça nous permettrait aussi peut-être de rebondir sur Marie comme nouvelle arche et aussi comme figure lunaire. Alors tout d'abord comme nouvelle arche, vous nous parliez tout à l'heure de Marie qui avance en pèlerinage avec l'Église en marche. Eh bien, on a aussi cette figure dans l'Ancien Testament et on peut la relier avec la Mariologie d'une certaine façon, lorsque nous voyons les Hébreux dans le désert qui marchent avec l'arche, toujours dans leur pérégrination, et la Mère de Dieu qui, certes, fait habiter le Christ en elle et en même temps accompagne tous les chrétiens dans l'Église en marche.
0: Ouais, de fait, le symbole de l'Arche d'Alliance est traditionnellement appliqué à la Vierge Marie. Elle est dans les litanies de Lorette, Marie est invoquée comme Arche d'Alliance. Elle est évidemment celle qui a porté... Le Messie qui a porté le Fils de Dieu, qui l'a mis au monde. Elle est celle qui elle lui a donné le sang qu'il a versé pour nous. Donc il n'y a pas de doute qu'on peut reconnaître en Marie l'Arche d'Alliance. Et d'ailleurs, les théologiens et les biblistes qui ont beaucoup contribué au renouveau de la théologie mariale depuis un demi-siècle au moins, ont toujours eu ce souci de situer Marie dans le mystère de l'Alliance. Et c'est très important, bien entendu, de le faire, y compris pour le dialogue écuménique.
1: Bien sûr.
0: De situer Marie vraiment comme étant fille de l'Alliance et servante, humble servante de l'Alliance.
1: Je vous proposerai, mon père, de faire une courte pause musicale. Nous reprendrons juste après.

0: Alors, Radio Espérance, ce soir, causerie avec un prêtre. Alors, Père, nous en étions restés à Marie comme figure de l'Alliance. Et ce qui me permet peut-être de rebondir sur, puisque vous parliez aussi de Marie et du corps, sur vos réflexions sur le mystère marial aujourd'hui, et notamment sur les courants convergents entre la mariologie et la théologie du corps.
1: Alors, oui, effectivement, il existe différents axes d'approfondissement de l'intelligence contemplative du mystère de Marie, différents courants d'approfondissement en lesquels tout ce que nous venons de partager sur la manifestation progressive de Marie dans l'Église et puis sur ce dont Marie est signe, se cristallise. Et en particulier, comme vous le suggérez par votre question, ce qui concerne Marie et la théologie du corps, en particulier la théologie du corps qui a été enseignée par le pape Jean-Paul II, et puis aussi un courant d'approfondissement de la relation entre Marie et la parole, et donc entre la théologie mariale et la théologie et la théologie de la parole. Alors essayons d'évoquer un petit peu ces relations, ces rapports entre théologie mariale et théologie de la parole, et puis entre théologie mariale et théologie du corps. Car il y a là manifestement des axes, des orientations qui sont pour nous aujourd'hui d'une grande fécondité. Un jésuite, un théologien jésuite, le père André Manaranche, dans un livre qui avait été publié au début des années 70, intitulé L'esprit et la femme, s'était exprimé déjà au sujet du rapport entre la théologie mariale et la théologie de la parole, en des termes vigoureux que, si vous permettez, j'aimerais citer, tellement ils sont stimulants.
0: Allez-y.
1: Le père André Manaranche écrivait ceci. Il est grand temps, disait-il, d'avancer au-delà des théologies de la seule parole. Nous ne pouvons plus longtemps nous attarder à ces abstractions exténuantes. La Vierge, poursuivait-il, nous redit, de sa silencieuse manière, que le don du Père est un fils, non un concept. Donc l'apostolat est un engendrement, non un lancer d'hypothèses. La théologie la plus verticaliste, estimait le père Manaranche, a engendré sans le vouloir la sécularisation la plus horizontaliste. Or, il ajoute, à elle seule, Marie s'oppose à cet inadmissible partage du réel. Elle atteste en sa personne le croisement des deux dimensions, celle d'une initiative divine et celle d'un processus humain, celle d'une conception virginale et celle d'un engendrement maternel qui doit tout à la femme. Dieu, concluait-il, est, dans une très très belle formule, Dieu est cet amour qui a rendu Marie possible. Et dans le même sens, beaucoup plus proche de nous, dans le temps, dans l'exhortation apostolique post-synodale sur la parole de Dieu, qui a fait suite donc au synode des évêques sur la parole de Dieu, le pape Benoît XVI, donc l'exhortation apostolique Verbum Domini, le pape Benoît XVI a fortement souligné combien il est nécessaire que les fidèles soit initié à mieux découvrir le lien entre Marie et l'écoute croyante de la parole. C'est d'ailleurs quelque chose qui est très fortement étudié dans les écrits théologiques de Joseph Ratzinger lui-même. Et donc, recommandation vive de la part du pape Benoît XVI à la suite du synode des évêques, d'initier les fidèles à mieux découvrir ce lien, ce qui suppose que les théologiens, les pasteurs eux-mêmes, approfondissent l'intelligence théologique du rapport entre théologie mariale, foi mariale de l'Église, intelligence de la foi mariale de l'Église, et puis théologie de la parole. Bien évidemment, vous percevez combien cela peut être fécond sur le plan écuménique. Plus la foi mariale de l'Église est enracinée non seulement dans la parole de Dieu, mais dans une intelligence de la relation de Marie à la parole de Dieu, plus nous avons un terrain de dialogue susceptible, de dialogue écuménique susceptible d'être fructueux. Cela ne nous éloigne pas non plus de la théologie du corps que vous évoquiez très justement. Il y a aussi manifestement des harmoniques qu'il est bon de faire vibrer, si j'ose dire, entre théologie mariale et théologie du corps. Nous avons évoqué déjà la vérité de l'Immaculée Conception de la Vierge Marie. Dans la formule définitoire, dans sa bulle Ineffabilis Deus de 1854, par laquelle il a défini cette vérité de l'Immaculée Conception, le bienheureux pape Pie IX nous dit que Marie, dès le premier instant de sa conception, a été préservée intacte de toute trace du péché originel. Mais cela signifie, à bien y réfléchir, que ce dogme marial devrait éclairer notre conscience, au moins la conscience des catholiques, que la personne humaine existe dès sa conception. Puisqu'il nous est dit que Marie a été, dès le premier instant de sa conception, préservée intacte. Il ne s'agit pas seulement de son âme, il s'agit de sa personne tout entière. Par conséquent, ce dogme marial vient éclairer notre conscience que la personne humaine tout entière, corps et âme, existe dès sa conception. Bien entendu, le dogme de l'Assomption, dont nous avons déjà parlé, révèle la noblesse et la dignité du corps humain, nous invite, c'est le moins qu'on puisse dire, à découvrir, à protéger la valeur et le destin surnaturel de notre propre corps, dont nous ne sommes pas appelés à faire n'importe quoi, mais au contraire à le traiter avec respect. Marie, à la fois, et ça c'est explicitement exprimé dans l'évangile de Luc, Marie tout à la fois a recueilli, accueilli, reçu la parole dans son cœur, et en même temps, elle la conçoit en son sein. Et c'est une seule et même béatitude, finalement. C'est un seul et même bonheur pour Marie, à la fois d'accueillir, de recueillir la parole de Dieu, le Verbe de Dieu, en son cœur, et de le concevoir en son sein. Il n'est donc pas étonnant qu'il y ait autant d'harmonique entre théologie mariale et théologie de la parole, et aussi entre théologie mariale et théologie du corps. Vous le percevez. Ce qui, à mon sens, conduit tout naturellement aussi à découvrir des harmoniques entre théologie mariale et théologie de la femme. Et bien sûr, théologie de l'Église, ecclésiologie, comme on dit, puisque la femme apprend de Marie ce qu'est sa propre maternité, et l'Église tout entière apprend de Marie ce qu'est sa propre maternité. Le Concile Vatican II, dans la Constitution Lumen Gentium, nous dit que l'Église est signe et moyen de l'union à Dieu en raison de sa maternité. Signe et moyen de l'union à Dieu en raison de sa maternité. Alors Jean-Paul II, ensuite, notamment dans son encyclique sur Marie, Mère du Rédempteur, en 1987, nous a éclairé sur ce que cela signifie. Comment est-ce que l'Église ici-bas, l'Église en marche, découvre sa maternité, apprend à mettre en œuvre sa maternité pour être en esprit et en vérité signe et moyen de l'union à Dieu? Et Jean-Paul II nous dit, eh bien, c'est de Marie que l'Église apprend ce qu'est sa propre maternité. C'est de Marie que l'Église apprend à être signe et moyen de l'union à Dieu. Bien sûr, il y a un certain nombre d'auteurs dont il est bon de s'inspirer pour mieux découvrir, approfondir ces harmoniques entre théologie mariale et théologie de la femme. Je pense bien évidemment au chef-d'œuvre de Gertrude von Lefort, La femme éternelle, qui est disponible en français, qui a été réédité. C'est vraiment un ouvrage d'une très grande valeur, aussi bien sur le mystère et la vocation de la femme que sur le mystère de la Vierge Marie et de l'Église. Mais je pense aussi, bien entendu, à tous les écrits d'Edith Stein, Sainte Thérèse Bénédicte de la Croix, qui a donné de nombreuses conférences sur la femme, qui sont aussi, à mon sens, une source à laquelle nous pouvons puiser avec beaucoup de profit. Et puis, bien entendu, vous percevez certainement que ces harmoniques entre théologie mariale et théologie de la parole, entre théologie mariale et théologie du corps, et aussi entre Marie et théologie mariale et théologie de l'Église et théologie de la femme, bien entendu, convergent dans ce que les papes Jean-Paul II et Benoît XVI nous ont déjà offert au sujet de Marie, femme eucharistique. L'Eucharistie étant à la fois le lieu d'écoute de la parole et d'action de grâce rendue au Père pour le sacrifice pascal du Christ dans l'Esprit Saint. Et donc l'enseignement des papes, notamment Jean-Paul II et Benoît XVI, mais aussi aujourd'hui le pape François, bien sûr sur Marie, femme eucharistique, est comme une synthèse de tout ce que nous venons d'évoquer très brièvement, une synthèse et en même temps, non pas seulement un point d'arrivée, mais aussi un point de départ, certainement, pour de nouveaux approfondissements. Et nous n'avons pas fini de contempler ce mystère inouï qui est celui de Marie, comme je vous le disais, qui à la fois accueille en son cœur, et pas seulement l'espace d'un instant, mais pour toujours, la parole de Dieu, l'appel de Dieu, et qui en même temps y répond avec une telle disponibilité, une telle générosité, qu'elle conçoit en son sein le verbe de Dieu au point de devenir la mère du Verbe. Donc nous avons là manifestement un mystère immense que nous sommes invités à contempler, avant même de le réfléchir. Nous ne pouvons le réfléchir que dans la mesure où nous le contemplons humblement, nous le contemplons à genoux et dans un émerveillement qui ne doit pas connaître de fin. Et pour terminer, j'évoquerai aussi le fait que il est très significatif de constater que les quatre grandes vérités dogmatiques qui font partie de la foi mariale de l'Église catholique, en tout cas, à savoir l'Immaculée Conception, la maternité de Marie, la Théotokos, la Mère de Dieu, son Immaculée Conception, sa virginité perpétuelle et son Assomption, en fait, éclairent aussi le mystère, si j'ose dire, de notre corps. L'Immaculée Conception, nous l'avons dit, nous rappelle que le corps est un don, que la personne humaine, dès sa conception, est une personne humaine, et donc que le corps humain est un don. La virginité perpétuelle de Marie, nous rappelle que le corps humain est nuptial, qu'il est fait pour les épousailles. Et la maternité divine de Marie, le fait qu'elle est mère de Dieu, puisqu'elle est mère du Fils de Dieu, nous rappelle que le corps est fait pour la fécondité. Et puis, l'Assomption de Marie, le fait qu'elle est glorifiée en son corps et son âme, pas seulement en son âme, manifeste bien, rappelle que le corps n'est pas un simple accident, que le corps n'est pas simplement une enveloppe dont il faudrait à tout prix sortir au plus vite, mais au contraire, le corps est essentiel, puisque Marie elle-même est déjà glorifiée en son corps et son âme, et qu'en cela, elle anticipe la glorification de tous les justes. Donc vous voyez combien ces harmoniques entre les quatre grandes vérités dogmatiques qui appartiennent au patrimoine, si j'ose dire, de la foi mariale de l'Église, et puis ces caractéristiques du corps humain, qui est don, qui est nuptial, qui est fécond, qui est essentiel, sont pour le moins très suggestives. Comme quoi, entre l'enseignement magistral et considérable de Jean-Paul II, particulièrement dans la société contemporaine, sur le corps, sur la théologie du corps, eh bien, n'est pas sans lien, c'est le moins que l'on puisse dire, avec ce qu'a été la foi mariale du Saint-Pape Jean-Paul II, sa dévotion mariale, sa vie filiale, sa relation filiale à Marie. Tout cela, finalement, est un enseignement profondément unifié, dont nous pouvons, que nous sommes invités non seulement, bien sûr, à étudier, à fréquenter, mais aussi que nous sommes invités, en quelque sorte, à prolonger de nos propres efforts, qu'il s'agisse d'efforts de prière, de vie chrétienne, mais aussi d'intelligence de notre foi.

0: Alors, Radio Espérance, ce soir, causerie avec un prêtre. Alors, Père, nous pouvons reprendre nos explications tout à l'heure sur justement la béatitude de Marie.
1: Ah, quel est le bonheur, hein,
0: Oui.
1: propre de la Vierge Marie, hein. Ça découle de ce que nous avons déjà partagé au sujet de la relation de Marie à la parole, qui se fait chair en son sein, parce qu'elle y a consenti. Parce que dans la vie de chacun de nous, dans la vie de la Vierge Marie, comme dans la vie de chacun de nous, toute proportion gardée, la clé du bonheur, c'est de consentir à notre existence. C'est d'ailleurs la réponse qu'a faite un jour Benoît XVI à un journaliste qui lui posait la question suivante: Êtes-vous un homme heureux? Et le pape Benoît XVI, désormais émérite, a fait cette réponse magnifique et en même temps désarmante de simplicité. Il a répondu: J'ai consenti à mon existence. Qui n'est pas du tout un consentement de résignation, bien entendu, hein, mais j'ai consenti pleinement à mon existence. Voilà une attitude profondément mariale, qui est un très beau reflet de ce qu'a été, hein, ici-bas, l'attitude de la Vierge Marie elle-même, hein, consentir à sa vocation de Mère de Dieu, hein, consentir à l'appel de Dieu unique qui est le sien. Hein, et y consentir pleinement. C'est la clé de la béatitude de Marie. C'est la clé de son bonheur. Et comme nous le disions déjà précédemment, cette béatitude, ce bonheur de Marie, et comme l'exprime bien l'évangéliste Saint Luc, hein, évangéliste marial par excellence, avec Saint Jean, bien entendu, ce bonheur, il est double. Il y a une double béatitude, hein. On voit ça très bien, notamment dans le chapitre 11 de l'évangile de Luc, hein, les versets 27 et 28. Hein. D'une part, il est dit, hein, heureuses les entrailles qui m'ont porté. Hein, c'est le cri de cette femme anonyme, hein, qui en quelque sorte, est jalouse de la Vierge Marie, qui a porté en son sein et qui a nourri, hein, le Fils de Dieu. Hein. Mais il y a une profonde vérité. Il y a une dimension profondément humaine, hein, dans la maternité qui est celle de Marie. Elle a vraiment donné son corps et son sang à Jésus. Elle est vraiment sa mère. Maternité virginale, certes, mais maternité parfaitement authentique. Heureuses les entrailles qui t'ont porté. Donc c'est une dimension du bonheur de Marie, qui n'est pas du tout à sous-estimer. Mais Saint Luc poursuit. Heureux plutôt ceux qui écoutent la parole de Dieu. C'est la réponse de Jésus, hein, comme vous savez, hein, à l'interpellation qui lui était adressée. Heureux plutôt ceux qui écoutent la parole de Dieu et la mettent en pratique. Et en fait, il découle de tout ce que nous avons partagé précédemment, hein, que ces deux béatitudes, hein, qui sont évoquées dans l'évangile de Luc, eh bien en fait, sont inséparables. C'est une seule et même béatitude. C'est d'ailleurs ce qui avait été suggéré à l'occasion du synode sur la parole de Dieu par la philosophe Marguerite Léna, hein, qui participait à ce synode comme expert. Et elle avait eu l'initiative très, très judicieuse de souligner le fait que ces deux béatitudes que souvent nous opposons, hein, en fait, ne sont pas à opposer. Et dans l'expérience qui a été celle de Marie, dans la béatitude qui a été celle de Marie, sont inséparables. C'est un seul et même bonheur, hein, pour Marie que de s'être mis pleinement à l'écoute de la parole de Dieu, de l'avoir mise en pratique et d'être devenue, hein, en son corps de femme, en toute sa personne, hein, de femme, la mère, du Fils de Dieu, hein, celle qui l'a porté dans son sein. Qui l'a mis au monde, hein, et qui a été aussi, avec Saint Joseph bien sûr, son éducatrice. Hein. Donc la béatitude de Marie, c'est, hein, non pas d'être elle-même la parole, encore moins a fortiori d'être au-dessus de la parole, Le bonheur de Marie, c'est, consiste à recevoir la parole et à devenir elle-même le lieu saint où la parole habite et où la parole vit, tellement, comme l'a si bien dit Benoît XVI, tellement Marie elle-même vit elle-même dans la parole et selon la parole. Bien entendu, ça c'est aussi le bonheur et la béatitude de tous les bienheureux et les saints qui ont su marcher à la suite du Christ avec générosité et en réponse à l'appel de Dieu. C'est pour ça que la mariologie et la spiritualité mariale la plus vivante, la plus féconde et finalement la plus actuelle, c'est bien évidemment celle des saints, comme le témoignage de Saint Jean-Paul II en a été le signe, l'expression, la manifestation. C'est pour ça que je dirais que l'actualité de la mariologie, l'actualité de la spiritualité mariale, c'est avant tout celle qui porte attention à la présence, qui a converti Ratisbonne. Ce qui bien que finalement l'actualité de la mariologie, c'est celle de l'Ave Verum, qui est un hymne eucharistique, mais qui est en même temps, je dirais, une participation à ce qu'a été le bonheur et aussi l'action de grâce de la Vierge Marie elle-même. Quant à la pastorale de la vénération mariale, elle n'a pas pour but l'accumulation des pratiques de piété, mais de nous aider tous à favoriser une découverte contemplative du mystère de la Vierge Marie. C'est une expression empruntée au bienheureux Père Marie-Eugène de l'Enfant Jésus.

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1: Radio Espérance, bonjour, nous sommes dans l'émission « Comment va ton âme ?» avec votre serviteur, le frère Paul-Marie, à la Sainte-Baume, tout en haut de la grotte de Marie-Madeleine, où le soleil se couche et devant des lumières d'automne absolument splendides. Alors, je vous invite à venir, il y a un beau soleil dans notre bonne Provence. Dans notre émission « Comment va ton âme ?», nous voulons parler de la maternité spirituelle de Marie, nous en avions dit un mot la semaine dernière, et nous avions dit qu'il y avait trois étapes dans cette maternité spirituelle. L'accueil de la vie filiale, de la vie divine, comme fils du Père. L'apprentissage de cette vie filiale, les progressants, la période la plus longue pour nous. Et l'accomplissement, enfin, de cette vie filiale, les parfaits, si on veut. Voilà, et donc avec vous, aujourd'hui, j'aimerais parler de l'Annonciation et de notre accueil à la vie filiale, de cette première étape où la Vierge de Nazareth va devenir pour nous le modèle de l'accueil du don de Dieu, d'une façon si parfaite d'ailleurs, qu'elle devient le canal du don de Dieu pour nous tous. C'est elle, en effet, qui nous apprend à recevoir, dans la simplicité, le don de Dieu. Et au fond, devenir des croyants, c'est participer à ce mystère, à ce fait. J'insiste beaucoup dans nos émissions pour dire que la foi n'est pas d'abord une croyance, la foi c'est d'abord des faits. Des faits auxquels nous participons, parce que nous entrons dans les dispositions spirituelles de ceux qui ont vécu ces faits. Et il s'agit pour nous, ce matin ou aujourd'hui, nous devenons des croyants en participant aux dispositions spirituelles de la Vierge à l'Annonciation. La scène de l'Annonciation est un événement tout à fait fondateur de notre salut et de toute notre vie chrétienne, et elle reste de manière définitive et éternelle le lieu et la structure de la communication du don de Dieu dans notre vie. Alors, si on veut présenter en quelques mots le mystère de l'Annonciation comme événement, je voudrais retenir avec vous trois aspects. D'abord, l'intériorité de l'accueil de Marie. Ensuite, on verra la simplicité de son accueil et enfin la fécondité de son accueil. Alors, l'intériorité. Ce qui atteste l'intériorité de l'accueil de Marie, c'est d'abord que la visite de l'ange Gabriel est en elle une illumination. Pas simplement un message proclamé du dehors, par quelqu'un qui devrait se contenter de rester à la porte de sa maison ou derrière une vitre. D'ailleurs, la scène de l'Annonciation ne comporte pas la mention d'une maison, à la différence, par exemple, de la Visitation, où Marie entre dans la maison de Zacharie, nous dit Saint Luc. Lors de l'Annonciation, c'est Marie qui est elle-même la maison. Où la demeure, où l'ange peut accéder.

Hein. L'ange entra chez elle. Hein. L'ange entra auprès d'elle, nous dit le texte latin. Et cette traduction quasiment littérale fait percevoir qu'il n'est question que de Marie, et non pas d'une habitation de Marie. Hein. C'est Marie la demeure. Et donc il s'agit d'une rencontre, et non simplement de l'entrée dans une maison. C'est la rencontre d'un messager, l'ange, et d'une personne avec laquelle est le Seigneur. Le Seigneur, dit l'ange, est avec toi. C'est plus qu'un souhait, comme le prêtre qui dit « le Seigneur soit avec vous ». Ici, l'ange lui dit « le Seigneur est avec toi ». Et ce Seigneur qui est avec elle lui envoie un messager. Bon, c'est paradoxal, hein, mais c'est ainsi, en fait, tous ceux qui ont une vie spirituelle le savent, le Seigneur est là et il nous envoie un messager qui nous révèle sa présence en nous. Comme saint Augustin qui dit, eh bien, tu étais là et je ne le savais pas. Hein, tu te taisais alors hein, et moi je m'éloignais bien loin de toi. Ô beauté suprême, si jeune et si ancienne à la fois. Saint Augustin fait l'expérience grâce au messager qu'il va rencontrer, en particulier saint Ambroise, qui lui donne de lire la parole de Dieu, cette parole de Dieu. C'est une sorte de messager qui va lui révéler que Dieu habite au plus intime de lui-même. En tout cas, l'ange entre. Car en effet, Marie est certainement dans une maison. Mais l'ange précise que Marie y est avec le Seigneur. Ce qu'il veut dire, que Marie demeure dans la présence du Seigneur déjà. Lieu de la rencontre entre l'ange et Marie, ce n'est pas une maison, ou plutôt c'est une maison, mais une maison où le Seigneur habite. Le lieu de la rencontre, c'est la présence du Seigneur. Et donc la terre commune entre l'ange et la Vierge, le terrain commun, la lumière qui les éclaire, l'air que tous les deux respirent, c'est le Seigneur qui est là et qui est présent. Donc l'ange n'entre pas dans une demeure. Hein, l'ange entre en présence de cette personne qui est Marie, qui est elle-même en présence du Seigneur. Il proclame cette présence. Le Seigneur est avec toi. Et ensuite, il annonce la bénédiction d'une naissance. Mais avant, il annonce cette présence. Il est entré près d'une vierge pleine de grâce. Et l'ange ensuite va quitter une Vierge Mère, pleine du Sauveur Jésus, source et médiateur de la grâce. Donc vraiment le terrain commun de la rencontre, c'est la présence de Dieu qui habite l'ange et Marie. Et donc ils communiquent par l'intime de leur être. Hein, ils ne communiquent pas simplement du bout des lèvres, ils ne communiquent pas des informations comme... notre ami Google nous communique des informations. On pourrait dire que Marie est visitée de l'intérieur par l'ange et communique à son âme une motion d'amour de l'esprit. L'ange ne passe, en passant certainement par les yeux extérieurs, par les oreilles extérieures de Marie, par une vision peut-être, mais ce qui est important, c'est que l'ange va aller jusqu'à l'âme de Marie. Un peu comme ma parole aujourd'hui voudrait non pas simplement frapper vos oreilles, hein, mais venir jusqu'à la moelle de votre âme, comme dit saint Paul. Hein, que la parole de Dieu se fasse un glaive tranchant qui vient à la moelle de notre âme pour séparer le bien du mal. Pour les séparer, et puis surtout pour faire fuir le mal, hein, et faire advenir le bien en nous, la bonté, qui est la bonté même de Dieu, que Dieu a déposée en nous. Eh bien, l'ange va visiter Marie de l'intérieur, hein, en communiquant cette motion d'amour de l'esprit. Il passe dans l'âme de Marie, en lui apportant la lumière,
Et cette lumière va devenir foi en Marie. Elle va dire « je crois ». Et donc, à travers les paroles de l'ange, il va se produire en Marie une effusion d'esprit, une véritable illumination. L'accueil de Marie à l'ange est une ouverture du fond de son être au don de Dieu. Vous voyez, c'est ainsi qu'il nous faudrait entendre la parole de Dieu. Dernièrement, on relisait dans la liturgie le texte magnifique du bon samaritain. Et vous savez, il commence par une question, « Maître, que dois-je faire pour avoir la vie éternelle ?» Et le Seigneur lui dit, tu connais les commandements, que lis-tu dans l'Écriture? Ça, c'est la question que Jésus pose. Mais il en pose une seconde, à laquelle on ne fait pas attention. Hein. Comment lis-tu? Comment lis-tu dans l'Écriture? Vous voyez, la parole de Dieu nous est communiquée, mais parfois nous la recevons simplement de l'extérieur. Hein, comme le dirait même Jésus, comme le chemin qui reçoit le bon grain. Hein. Les oiseaux ensuite viennent le manger. Alors que Marie le reçoit du fond de son être et s'ouvre ainsi au don de Dieu. Et la discrétion de l'œuvre de Dieu en Marie confirme au fond le caractère tout intérieur de son accueil. Cette discrétion, elle est évoquée par l'allusion à l'ombre de Dieu, à l'abri des ailes de l'Esprit. L'Esprit Saint viendra sur toi et la puissance de Très-Haut te prendra sous son ombre. Vous voyez, l'Esprit Saint, ici évidemment, il est implicitement comparé à celui qui planait sur les eaux dans la création primordiale, dans le récit de la Genèse. Puis il est venu se poser et est venu étendre ses ailes pour protéger la vie naissante qu'il a couvée. L'ombre produite par les ailes de l'Esprit nous rappelle ainsi la nuée qui enveloppait la présence de Dieu au-dessus de la demeure de la rencontre au désert. Au fond, l'Esprit est une ombre en ce sens qu'il cache ce qu'il donne à Marie en déposant au creux de son sein, très pur, la présence de Dieu. La marque de l'Esprit, c'est toujours la discrétion par laquelle il voile sous le couvert de l'ordinaire l'événement de Dieu. Dieu se donne dans le silence, dans le murmure d'une brise légère, nous dit le prophète Élie. Et bien qu'il personnifie la puissance de Dieu, l'Esprit en manifeste l'extrême sûreté par son extrême douceur. En Marie, la force de l'Esprit se fait puissance de sanctification, mais dans le silence d'un accueil. Dans le mystère du nombre qui plane dans son intimité. Il nous faut, voyez, pour imiter Marie dans l'accueil de la vie filiale, revenir à cette intériorité, faire silence, nous laisser dans l'ombre de l'Esprit et dans une ouverture totale de notre être à la parole de Dieu, nous laisser rejoindre par cette parole. Après l'intériorité, il y a la simplicité de Marie. La simplicité de son accueil. Si vous voulez bien, on verra ça juste après la pause.

0: Radio Espérance, bonjour. Nous sommes dans l'émission Comment va ton âme avec le frère Paul-Marie pour une deuxième partie de notre émission sur l'accueil de la vie filiale. Et nous contemplons Marie dans l'événement de l'Annonciation. Et nous disions que Marie, d'abord, son accueil est pleinement intérieur. Que le dialogue hein, avec l'ange. Et va jusqu'au fond de son âme, hein, jusqu'au fond de son être. Il s'agit aussi de montrer que Marie accueille avec une totale simplicité. Au fond, ce texte, quand nous le lisons, on voit bien hein, toute la dynamique d'abandon de la part de Marie, hein, la radicalité de sa confiance, qui se révèle dans la simplicité de son obéissance. Hein. Je suis la servante du Seigneur, qu'il me soit faite. Selon ta parole. Vous voyez, et Marie le promet ici, et puis nous savons qu'elle l'accomplira jusqu'au bout, au pied de la croix. Et si cette simplicité est un point de départ, elle est au demeurant un aboutissement étonnant qui défie presque notre imagination. Cette simplicité, elle provient du don d'elle-même. Hein, du don tout entier d'elle-même, que Marie a effectué, nous dit la tradition, en se consacrant au Seigneur dans sa virginité, hein, depuis son enfance. Quand elle dit qu'elle ne connaît point d'homme à l'ange, Marie ici exprime plus qu'une circonstance. Elle exprime un choix, hein, un choix de vie qu'elle a déjà fait, qu'elle signifie. Et ce n'est pas simplement un état provisoire de non-consommation de son mariage. Hein, cette consécration virginale explique, au fond, son adhésion simple à la volonté de Dieu. Elle a déjà renoncé à toute autre volonté. C'est pour ça qu'il est tout à fait logique. De penser qu'elle s'est déjà consacrée tout à Dieu, car sa simplicité, elle vient de ce renoncement à toute ressource humaine, hein, à tout projet. On sent bien dans ce récit que Marie n'a d'autre désir que d'être à Dieu, hein, d'être totalement à Dieu. Et la virginité consacrée exprime ce désir d'être à Dieu. Et donc, avant même d'être vierge de corps, hein, Marie est pure de cœur. C'est-à-dire, qu'est-ce que c'est qu'un cœur pur? C'est un cœur sans mélange. Hein. Évidemment, le vocabulaire de la pureté est peut-être curieux parce qu'il s'y mêle des vocations de saleté ou de propreté, ce qui est pas véritablement le sens ou ce que suggère le mot pur dans la Bible. Hein, ça, c'est dans la psychologie compliquée du cœur de l'homme qui est malade, nous dit l'Ecclésiastique. Mais la pureté désigne, comme dans un diamant, un diamant pur, c'est un diamant où il n'y a pas d'autre substance que le diamant. Hein. Un diamant impur, c'est qu'il y a des taches, il y a des choses autres que le diamant. Mais un cœur pur, hein, c'est un cœur qui est sans partage. C'est un cœur qui n'est pas mêlé. C'est-à-dire que c'est un désir totalement unifié, un désir total. Un désir fort, bien sûr, mais un désir total, un cœur sans partage. Un cœur qui ne désire pas des choses contradictoires. Qui ne désire pas des choses opposées, hein, mais tout est unifié par un unique et absolu désir. Voilà, c'est ça un cœur pur. Et du coup, c'est un cœur simple. Hein, comme dit le curé d'Ars, le cœur des saints va tout droit comme un boulet de canon. Hein, il va à la chose même qu'il désire et qu'il aime. Alors, c'est pas la chose, c'est la personne, c'est Dieu. Et la simplicité de la Vierge. Immaculée tient donc au fait qu'elle est pleine de grâce, comme lui dit l'ange, hein, toi qui as été parfaitement graciée. Marie est remplie de la grâce divine. Elle en est même l'épouse, le total réceptacle. Rien en elle n'est contre cette grâce. Vous voyez, cette plénitude, on en reparlera un jour, mais cette plénitude de grâce implique qu'il n'y a rien dans son cœur ni dans son âme qui s'oppose à la grâce de Dieu. Donc, pas de péché personnel, bien entendu, mais même pas le péché originel. Donc elle est préservée même des conséquences du péché originel, qui pourraient faire obstacle à la grâce de Dieu. Pleine de grâce veut dire qu'elle est vraiment totale disponibilité à la grâce. Donc Marie est dispensée, au fond, des conséquences du péché originel. Or, une des premières conséquences du péché originel, celle par laquelle d'ailleurs le péché originel est entré dans le monde, hein, nous nous souvenons du dialogue compliqué entre Ève et le démon et le serpent, auquel Adam ne participe pas par son silence lâche, mais nous nous souvenons qu'il y a un manque total de simplicité de la part d'Ève. Elle discute cette parole de Dieu. Il y a une sorte d'exégèse compliquée entre elle et le serpent, alors que Marie, elle, est préservée de cette séquelle du péché, et elle adhère simplement à la parole de Dieu. Par tout le mouvement de son être, avec confiance, avec docilité, elle est formée par la pure parole de Dieu sans y opposer de résistance aucune. Donc Marie est attirée de toute la force de sa vie vers l'accueil actif de la parole de Dieu. C'est ce qui fait la perfection de la grâce de Dieu en Marie. C'est la pureté, hein, le cœur sans partage, le cœur total, l'accueil total à la parole de Dieu. On pense à Saint François d'Assise, ou au contraire au jeune homme riche, qui lui bloque à un moment. La parole de Jésus bloque parce que ses richesses étaient trop grandes. C'est-à-dire que tout ce qui s'oppose à l'appel de Jésus était trop grand. Alors qu'en Marie, il y a une totale absence de péché et il y a une totale, du coup, disponibilité. C'est ça qui est la source de sa simplicité foncière. Alors évidemment, cette pureté est unique, hein, de l'amour de Marie pour Dieu, et c'est ce qui va lui valoir sa fécondité inégalée. C'est la troisième caractéristique de la fécondité de l'accueil de Marie. Tout le récit de l'Annonciation, hein, c'est le troisième caractéristique de cet accueil. Je vous ai dit intériorité, simplicité, puis maintenant fécondité. Tout le récit de l'Annonciation est orienté vers la maternité divine de Marie. La Vierge est préparée par l'Esprit Saint pour devenir la demeure du Fils de Dieu. L'enfant qui va naître, hein, sera saint. L'enfant qui naîtra de toi, hein, sera saint. Vous voyez, on pourra même dire, avec certains exégètes, hein, l'enfant qui naîtra saint de toi, pour désigner la naissance virginale de Jésus. Pour saint Irénée, quand Dieu ouvre de manière très pure le sein très pur de Marie, il dit qu'il sauve déjà tout le genre humain. C'est la pureté de Marie dans sa maternité divine qui lui vaut d'être la mère de tous les rachetés. Ici, quand le sein de Marie est ouvert par la présence de Dieu, par la présence de Jésus, alors elle reçoit en elle celui qui va racheter tous les rachetés. Elle reçoit avec une entière pureté Jésus, l'auteur de la grâce, et donc elle va pouvoir transmettre elle-même à d'autres la vie divine qui a été déposée en elle. Elle va transmettre Jésus à tous les rachetés. Donc la plénitude de son amour pour Dieu, c'est ça le principal. Et la virginité est un signe discret de cette plénitude d'amour. La pureté, au fond, elle est la native d'un amour tout entier, sans mélange. On pense à nos commencements dans la foi, notre conversion, fondamentale, notre première choix total de Dieu. Il y avait quelque chose de cela. En tout cas, il y avait un désir que notre cœur soit vraiment total. Et vous voyez, le sein de Marie est la figure, le lieu spirituel de l'accueil de la vie filiale pour tout disciple de Jésus. La pureté de l'amour est ce qui assure sa fécondité mystérieuse. Parce que la pureté, c'est ce qui permet à l'amour de se communiquer hein, totalement. Comme le dit le livre de la sagesse, de l'Esprit de Dieu, il traverse et pénètre tout à cause de sa pureté. Et c'est la pureté de l'amour de Marie qui fait d'elle la mère de tous les sauvés. En Dieu, la pureté de l'amour est la générosité entière d'un amour subsistant. C'est parce que Dieu aime tellement, il est tellement bon qu'il se communique, hein, qu'il communique cette bonté. Qui ne garde rien pour soi. Et la pureté de Marie, elle, est total accueil hein, au nom de Dieu. Et du coup, recevant la bonté même de Dieu, recevant Dieu lui-même en sa bonté, elle veut transmettre tout ce qu'elle a reçu. Le mal tend toujours à vouloir se contre... à vouloir contraindre, à vouloir se répandre par une influence contraignante, violente. Hein. La pureté se communique, au contraire, en sollicitant chez les êtres le meilleur de leurs désirs. Hein. Un bon prédicateur, un prédicateur au cœur pur, hein, c'est quelqu'un qui suscite le désir, mais qui ne contraint pas. Il peut susciter le désir de manière tout à fait radicale, d'ailleurs. Mais ce n'est pas par la contrainte ni par la séduction. Mais la pureté est capable ainsi de réveiller des libertés les plus endormies. Et Marie est ainsi la mère de l'Église parce qu'elle est la Vierge, voyez, très pure, immaculée, qui, par son accueil très pur, va susciter en nous le désir de faire comme elle, de l'accueillir. Dans l'intériorité, dans la simplicité et dans une grande fécondité. Eh bien, c'est ce que je vous souhaite. Nous nous retrouvons la semaine prochaine. À très bientôt.
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1: Dans sa première règle, Saint François fait largement référence à la dévotion mariale. Voici ce qu'il dit. Nous te rendons grâce, car de même que tu nous as créés par ton Fils, c'est aussi par le vrai et saint amour dont tu nous as aimés que tu as fait naître ce même vrai Dieu et vrai homme de la toujours glorieuse et bienheureuse Sainte Marie, et que par sa croix, son sang et sa mort, tu as voulu nous libérer et nous racheter. Le petit pauvre rend grâce à Dieu pour le mystère de la création et celui de la rédemption. Marie prend place dans le dessein de salut en faveur de l'humanité. Le saint contemple tout le bien que le Très-Haut a réservé à l'homme et il rend grâce. Il dit aussi merci pour la présence prévenante et maternelle de Marie. Apprenons de lui à donner du prix à l'intercession et à la bienveillance de la Mère de Dieu, qui nous offre sans cesse son soutien et sa prière auprès du Tout-Puissant. Les chrétiens trouvent souvent à redire sur le rôle de Marie dans l'histoire du salut. Mais ils s'arrêtent rarement pour rendre grâce pour le don de cette merveilleuse Mère que Jésus nous a donnée sur la croix et par qui il s'est incarné, nous procurant ainsi le salut.
0: À présent, nous nous unissons en prière avec le monde entier en renouvelant notre consécration à Marie.
2: Vierge Immaculée, Mère de Dieu et de l'humanité, je t'accueille comme don de Jésus sous la croix et je me confie entièrement à toi. Je t'offre toute ma vie, ce que je suis, ce que j'aime et ce que j'ai, afin que resplendisse en moi la beauté du Christ. Aide-moi à être docile à l'Esprit et à vivre avec joie ma vocation dans l'Église, afin de collaborer à ta mission maternelle et d'orienter vers Dieu le cœur de tout homme. Toi qui as guidé Saint Maximilien Kolb pour aimer sans mesure, enseigne-moi à être témoin de l'Évangile et à faire de ma vie un don. Je te confie les personnes que je rencontrerai, et je t'offre le travail, les joies et les souffrances de cette journée. Ô Marie, conçue sans péché, prie pour nous qui avons recours à toi et pour ceux qui n'ont pas recours à toi.
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Auditrices et auditeurs de Radio Espérance, je vous salue et vous présente, comme tous les mardis, le martyrologe romain de l'Église catholique universelle pour ce 3 septembre. J'en donne d'abord la lecture avec quelques commentaires à la suite. 1. Mémoire de Saint Grégoire le Grand, pape et docteur de l'Église. Après avoir commencé la vie monastique, il fut chargé de mission à Constantinople et fut enfin élu en ce jour, en 590, au siège de Rome. Serviteur des serviteurs de Dieu, il organisa les affaires temporelles et veilla aux intérêts de la religion. Il se montra vrai pasteur en dirigeant l'Église, en subvenant de toutes les manières aux besoins des pauvres, en favorisant la vie monastique, en affermissant partout la foi et en la propageant, et il écrivit aussi beaucoup et excellemment sur la morale et la pastorale. Il mourut le 12 mars 604. 2. Commémoraison de Sainte Phébé, ministre de l'église de Sandrée, qui prit soin de l'apôtre Saint Paul et de beaucoup de gens, comme il l'atteste lui-même dans sa lettre aux Romains. 3. À Nicomédie en Bithynie, au IVe siècle, Sainte Basilice, vierge et martyre. 4. À Cordoue en Espagne, vers le IVe siècle, Saint Sandal, martyr. 5. À Toul, au IVe siècle, Saint Mansuy, premier évêque de cette cité. 6. En Irlande, en 514, Saint Macanisius, qui fut d'abord ermite, puis évêque de son clan. 7. À Milan, vers 559, Saint Auxence, évêque. 8. À Stavelot, dans le Brabant, entre 671 et 679, Saint Remacle, évêque et abbé. D'abord moine à Luxeuil, il fonda à la demande de Saint Éloi le monastère de Solignac, puis dans la vaste solitude de la forêt d'Ardenne, un double monastère à Stavelot et Malmedy. 9. Dans l'île de Lérins, en 675, Saint Ayoul, abbé, et ses moines, qui ont subi le martyre lors d'une incursion des Sarrasins. À Codium, en Campanie, au 7e siècle, Saint Vitalien. 11. À C, au 8e siècle, Saint Grodegang, évêque et martyr, assassiné à son retour d'un pèlerinage à Rome, sur l'ordre d'un de sa parenté, à qui il avait confié le diocèse en son absence. 12. Au monastère d'Astino, dans le pays de Bergame, en Lombardie, l'an 1244, la déposition du bienheureux Guala, évêque de Brescia de l'ordre des prêcheurs, qui travailla pour le bien de la paix entre l'Église et l'Empire au temps de l'empereur Frédéric II. 13. À Nagasaki au Japon, en 1632, les bienheureux Barthélemy Gutiérrez, prêtre de l'ordre des ermites de Saint-Augustin, et saint compagnon martyr, qui, en haine de la foi chrétienne, furent d'abord plongés dans les eaux sulfureuses brûlantes, puis jetés sur un bûcher. 14. À Plaisance, en Émilie, l'an 1679, la bienheureuse Brigitte de Jésus, Morello. Devenue veuve, elle se consacra au Seigneur, en mettant tout son zèle à le servir dans la pénitence et les œuvres de charité, et fonda la congrégation des sœurs Ursulines de Marie Immaculée pour l'éducation chrétienne des jeunes filles. 15. À Paris, en 1792, la passion des 75 bienheureux martyrs, prêtres pour la plupart, le lendemain du massacre perpétré au couvent des Carmes sous la Révolution française, ils furent à leur tour mis à mort sans jugement, quelques-uns à la prison de la Force, tous les autres au séminaire Saint-Firmin, transformés en prison. 16. Enfin, à Séoul, en Corée, l'an 1839, la passion des saints Jean Pak U Jae et saint compagne martyr. Quand vint la persécution,
Ils furent conduits comme chrétiens au tribunal criminel, subirent pour la foi de terribles tortures et furent à la fin décapités. Et ailleurs, d'autres saints martyrs, confesseurs de la foi, ainsi que des saintes vierges. Voilà encore aujourd'hui une bonne liste de saints et de bienheureux. Nous commençons par une fête liturgique aujourd'hui, avec la haute personnalité de Saint Grégoire le Grand Pape, de 590 à 604. C'était un Romain d'origine patricienne, de haute lignée. Il était même l'arrière-petit-fils du pape Félix III, qui était mort en 492, donc presque un siècle et demi plus tôt, et qui avait été marié et avait eu un enfant avant de devenir pape et de cesser la vie conjugale, parce que je crois que dans son cas, l'épouse était morte, il était veuf. Grégoire accède très jeune aux plus hautes charges administratives. Il est notamment préfectus urbi de Rome, préfet de la ville de Rome. Et puis, mais non sans avoir hésité, au bout de quelque temps, il renonce au monde. Il vend ses biens et se fait moine, établissant chez lui, dans sa propriété du mont Chélius, derrière le Colisée et en face le Palatin, il établit là un monastère bénédictin dédié à Saint-André, le monastère Saint-André du mont Chélius à Rome. Et là, il vécut en moine, approfondissant lentement et longuement sa haute culture biblique, patristique et théologique. En Sicile, dans des domaines qu'il avait en propriété, il fonda 6 autres communautés monastiques. Il devint diacre de l'église de Rome en 579 et apocrisiaire à Constantinople du pape Pélage II. Apocrisiaire, ça veut dire en quelque sorte chargé vers l'archevêque, le patriarche de Constantinople et l'empereur de Constantinople d'une légation particulière pour traiter un certain nombre d'affaires religieuses. Là-bas, Grégoire, qui y réside 6 ans, dans cette capitale de l'Empire, située dans la partie donc orientale à Byzance devenue Constantinople, comme vous le savez, là il s'initie au grec et à la théologie, tout en nouant de solides amitiés avec différents personnages, par exemple, entre autres, celle de Saint Léandre, l'archevêque de Séville en Espagne, qui était venu à Constantinople, je ne sais plus pour quelle raison. Il réintègre, à la suite de cette légation, au bout de quelque temps, il réintègre son couvent romain, et le 3 septembre 590, date que nous commémorons aujourd'hui, date de son élection comme pape. Effrayé, c'est en vain qu'il essaie d'éluder la charge de la chrétienté, car le clergé et le peuple de Rome, comme c'était la coutume à l'époque, affolés par l'état misérable de l'Italie, tiennent à l'avoir pour pape. Ce grand administrateur qui avait fait ses preuves et ce grand esprit. À la sainteté du moine, Grégoire joint l'expérience du diplomate et de l'administrateur. Il va servir la cité terrestre en vue de bâtir la cité de Dieu. Évêque de Rome, il prend en charge ou contrôle
toutes les fonctions civiles, surtout celles qui ont trait à l'assistance des pauvres, des miséreux et à l'éducation. Il donne en même temps ses soins grandement à la prédication, à l'enseignement du peuple, qu'il veut à la fois pratique et solide, essentiel. Le temps est alors moins au docteur qu'au pasteur. Le traité de pastoral de Grégoire Ier va faire autorité dans toute la chrétienté et encore aujourd'hui. Au-delà de Rome et du patrimoine de Saint-Pierre, qu'il administre sagement, Grégoire se substitue à l'exarque de Ravenne pour traiter directement avec les Lombards. L'exarque de Ravenne, c'était l'archevêque de Ravenne, qui était un peu sous la coupe de l'empereur de Constantinople et qui avait une vue, une main sur les affaires d'Italie dans le sens de l'intérêt de l'empereur de Constantinople. Mais Grégoire le Grand ne passe pas par son exarque, qui était évêque, archevêque de Ravenne, lui-même directement traite les affaires avec les Lombards. Les Lombards qui ont sorti d'une période où les Lombards avaient fait beaucoup de saccages en Italie, tant dans toute la plaine du Pô que dans toute la péninsule vers le sud. C'est eux qui, par exemple, vont saccager des monastères, des évêchés, des villes, etc. Alors, Grégoire, lui, en grand diplomate et en pasteur universel, correspond avec eux et aide à ce que les choses reviennent dans l'ordre. On a de lui 848 lettres. Sa correspondance révèle que rien dans la vie de la chrétienté ne le laisse indifférent. Nous avons à Autun, dans les archives, une lettre de Saint Grégoire le Grand, remerciant l'évêque d'Autun de l'accueil qu'il avait fait aux moines que lui-même Grégoire le Grand envoyait pour évangéliser l'Angleterre, et lui accordant au diocèse d'Autun, d'une manière tout à fait exceptionnelle, le pallium, et nommant le diocèse d'Autun comme premier suffragant de l'archevêque de Lyon, primat des Gaules, ce qui a fonctionné jusqu'au concile Vatican II. En ce sens que lorsque souvent, très souvent au cours de l'histoire, il n'y avait pas d'évêque à Lyon parce qu'ils étaient mutés ou promus ailleurs, c'était l'évêque d'Autun qui, pendant ce temps intérimaire, administrait le diocèse, l'archidiocèse de Lyon, à cause des décisions, justement, du pape Saint Grégoire le Grand. Nous en avons le témoignage dans beaucoup de ses lettres. Rien ne le laisse indifférent. Il met son espoir dans les jeunes peuples germaniques, décidément. Il ne s'investit pas dans la tradition byzantine, dont il a le respect, dont il a une bonne connaissance, mais il pense que l'époque est aussi à l'avenir de ces peuples barbares qui se sont installés un peu partout et qui commencent à prendre de la consistance. Les Francs, les Lombards, les Vandales, les Visigoths, les Goths, etc. Tous ces peuples dont il obtient une trêve plusieurs fois renouvelée et qu'il prépare patiemment à la conversion chrétienne et sinon à la conversion parce que certains l'étaient avant lui, du moins à un approfondissement de leur vie chrétienne. Et il a le souci aussi des Angles,
des angles qu'il chérit entre tous et auxquels il envoie des moines romains conduits par Augustin, le moine Augustin, qui va devenir Saint Augustin de Cantorbéry, après avoir converti, entre autres, le roi de cette région du sud-est de l'Angleterre. C'était au cours d'un marché que Grégoire aurait eu contact avec quelques Anglais qui étaient venus en pèlerinage ou bien en voyage d'affaires, j'en sais rien, et il a été frappé par la bonne tête de ces gens-là. Il s'est enquis de leur situation, il s'est aperçu qu'ils ne connaissaient pas le christianisme. Voilà pourquoi Grégoire le Grand a pris sur lui d'envoyer à plusieurs reprises des équipes de moines du Montchélus pour évangéliser ou continuer à approfondir l'évangélisation des peuples anglais. Bientôt, l'Église anglo-saxonne rayonnera à son tour sur le continent. C'est le consul de Dieu. Ainsi dénomme Grégoire Ier l'auteur inconnu de son épitaphe. Consul de Dieu, serviteur des serviteurs de Dieu. Mais celui qui se veut la pédagogie, le pédagogue de l'Occident, encore barbare, refuse au patriarche de Constantinople le droit de se nommer patriarche œcuménique. Lui-même se croit indigne de le porter et se contente du titre de Servus Servorum Dei, serviteur des serviteurs de Dieu. Outre des lettres, on a de lui beaucoup d'homélies, des dialogues. Il a écrit un livre sur l'histoire de Saint Benoît qui est magnifique. Sa doctrine est moins théologique que morale et pastorale. Car Grégoire, resté moine jusqu'au fond du cœur, a été avant tout un maître de la vie spirituelle. De plus, il a attaché son nom à une importante cause liturgique, mais c'est indûment qu'on lui attribue le chant dit grégorien. Mais en tout cas, lui-même a aidé au développement de la liturgie par la musique et par ce chant particulier qui va devenir le chant grégorien. Et c'est à la suite de cette action commanditée en quelque sorte par le pape de Rome que, par exemple, il y eut à Autun, à cette époque-là, dans le diocèse d'Autun, la première chorale d'enfants, la première chorale d'enfants pour chanter la liturgie et les mystères chrétiens à l'intérieur de la cathédrale, qui est une, sans doute, une des plus anciennes chorales d'enfants d'une cathédrale. Ça date du temps de Saint Grégoire le Grand. L'adjectif grégorien vient quelquefois d'une mauvaise traduction. Mais en tout cas, voilà un homme considérable. C'est sans doute un des tout premiers grands papes de l'histoire de l'Église. Saint Grégoire le Grand, priez pour nous, priez

Le martyrologe romain d'avant celui-ci, c'est-à-dire la version de 1970, je cite, à Nicomédie, la passion de sainte Basilis, vierge et martyr, sous la persécution de Dioclétien. Malgré ses 9 ans, elle survécut par la force de Dieu à la flagellation, au feu et aux fauves. Par son courage, soutenue par la grâce toute-puissante de Dieu, elle convertit le gouverneur lui-même. Elle rendit son esprit à Dieu pendant qu'elle priait en dehors de la ville. Tout ça est peut-être exagéré et peut-être enjolivé, mais il y a là la racine d'une très antique tradition. À Cordoue, en Espagne, un martyr, Saint Sandal. Encore à Nagasaki, au Japon, c'était en 1632, c'est à peu près les derniers de cette fameuse persécution du début du XVIIe siècle, qui a quasiment éteint, pas tout à fait, mais presque, l'Église du Japon, fondée par les grands missionnaires de l'époque précédente. On y célèbre le bienheureux Barthélemy Gutiérrez, originaire espagnol, prêtre de l'ordre des ermites de Saint-Augustin et plusieurs de ses compagnons martyrs. Et à Paris, en 1792, nous avons la passion des 75 bienheureux, la plupart des prêtres, 3 séminaristes, 2 diacres et 1 laïc, qui furent tués, massacrés, affreusement et sans jugement, au séminaire de Saint-Firmin, qui était transformé en prison, et à la prison de la Force. C'était le lendemain du massacre des autres prêtres, 170 et quelques, au séminaire des Carmes. À Séoul, en Corée, enfin, la passion de Saint Jean Parkyu et Saint Compagne, martyr, qui s'appelle Marie, Barbe, Lucie et Agnès, qui ont été victimes de la persécution de 1839 et qui sont de ces glorieuses martyrs qui ont enfanté, engendré l'Église de Corée. Voilà pour les saints martyrs. Nous avons, outre les saints martyrs, nous avons encore quelques saints. Par exemple, à Toul, Saint Mansui, qui est le premier évêque de cette cité, et qui est considéré là-bas, par les gens de Lorraine, s'il y en a qui m'écoutent, comme l'apôtre de la Lorraine, à Toul, Saint Mansui. Et en Irlande, vers 514, ce Macanisius, qui fut d'abord ermite, puis promu évêque, et qui organisa tout un diocèse d'une manière extrêmement précise. C'est voilà comment l'action de Dieu, à travers un simple ermite, produit une page d'évangélisation. À Milan, en 559, Saint Auxence, qui est un évêque, là-bas, on l'appelle Assanon, et il est toujours encore vénéré dans l'église de Milan. Dans le Brabant, dans les Ardennes, en Belgique, en 679, Saint Remacle. Remacle, c'est un abbé et c'est un évêque français, né en Aquitaine. Il était courtisan. C'est-à-dire il vivait à la cour, et devenu moine et prêtre, il fut d'abord nommé abbé de Solignac dans le Limousin, parce que Saint-Éloi lui demandait, le célèbre évêque Saint-Éloi, le patron des orfèvres, lui demandait de fonder ce monastère de Solignac dans le Limousin, puis de Gougnon à Luxembourg. Vers 648, il fonda les abbayes de Stavelot et de Malmedy, pour les hommes et pour les femmes, dans les Ardennes belges.
Il devint évêque.

0: que de Maastricht en 652, mais au bout de quelque temps, il abdiqua 11 ans plus tard pour retourner à Stavelot prendre sa vie monastique, et c'est là qu'il mourut. Dans l'île de Lérins, un massacre, j'ai oublié de le dire en parlant des martyrs, de l'abbé et de quelques moines par une incursion des musulmans. Un saint vitalien en Campanie et aussi Assé, un Crodegan évêque. Au monastère d'Astino, dans le pays de Bergame, à Lombardie, c'est la déposition du bienheureux Guala, un évêque de Brescia, de l'ordre des prêcheurs, qui a travaillé beaucoup pour la paix entre l'Église et l'Empire, au temps de l'empereur Frédéric II. Et enfin, à Plaisance en Émilie, en 1679, la bienheureuse Brigitte de Jésus, Morello, qui, devenue veuve, se consacra au Seigneur pour terminer sa vie et mit tout son zèle à servir Dieu dans la prière, dans la pénitence et aussi les œuvres de charité. Et à cet égard, elle fonda la congrégation des Sœurs Ursulines de Marie Immaculée pour l'éducation chrétienne des jeunes filles. Comme tout ça est magnifique, comme tout cela est beau, comme tout cela est à l'honneur de notre Sainte Église catholique qui a des imperfections, elle a toujours à se réformer au cours des siècles avec la grâce de Dieu, mais nulle autre religion, nulle autre idéologie, nulle autre phénomène culturel ne peut égaler l'Église catholique en témoignage de sainteté de toutes sortes, dans tous les âges. Et n'oublions pas de prier chaque jour ces saints et saintes qui nous sont donnés pour nous aider sur notre propre chemin de foi. Que Dieu vous bénisse, au nom du Père et du Fils et du Saint-Esprit. Amen.
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1: Sainte Faustine Kowalska fait le récit d'une nuit de grâce particulière. Dans la nuit, pendant laquelle la Vierge Marie vint me rendre visite, l'enfant Jésus dans les bras, mon âme fut remplie de joie et je dis « Ô Marie, ma mère, sais-tu que je souffre terriblement ?» Elle me répondit « Je sais combien tu souffres, mais ne crains rien, je prends part et prendrai toujours part à ta souffrance. » Elle a souri aimablement et disparut. Aussitôt la force revint en mon âme, ainsi que le courage. Mais cela ne dura qu'un seul jour. J'avais presque l'impression que l'enfer avait conspiré contre moi. Une haine terrible commença à s'insinuer dans mon âme, une haine contre tout ce qui est saint et divin. Il me semblait que ces tourments de l'esprit devaient faire partie de mon existence pour toujours. Je dis alors à Jésus, « Ô Jésus, toi l'époux de mon âme, ne vois-tu pas qu'elle est en train de mourir en te désirant ardemment? Comment peux-tu te cacher ainsi à un cœur qui t'aime avec une telle sincérité ?» Oui, nous vivons nous aussi des moments sombres dans notre vie. Et l'assurance que Marie est toujours avec nous peut nous soutenir et nous réconforter. Nous ne pouvons éviter la souffrance, mais peut croître en nous une vie de prière capable de nous donner la force.
0: À présent, nous nous unissons en prière avec le monde entier en renouvelant notre consécration à Marie.
2: Vierge Immaculée, Mère de Dieu et de l'humanité, je t'accueille comme don de Jésus sous la croix et je me confie entièrement à toi. Je t'offre toute ma vie, ce que je suis, ce que j'aime et ce que j'ai, afin que resplendisse en moi la beauté du Christ. Aide-moi à être docile à l'Esprit et à vivre avec joie ma vocation dans l'Église, afin de collaborer à ta mission maternelle et d'orienter vers Dieu le cœur de tout homme. Toi qui as guidé Saint Maximilien Kolb pour aimer sans mesure, enseigne-moi à être témoin de l'Évangile et à faire de ma vie un don. Je te confie les personnes que je rencontrerai et je t'offre le travail, les joies et les souffrances de cette journée. Ô Marie, conçue sans péché, prie pour nous qui avons recours à toi et pour ceux qui n'ont pas recours à toi.
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1: Laissons-nous guider par l'exemple de Saint François, qui peut donner un nouvel éclairage à notre dévotion mariale. Voilà un passage significatif tiré d'une biographie du saint. Une fois cette église réparée elle aussi, il se rendit dans un lieu appelé la Portioncule, où s'élevait une église consacrée à la Bienheureuse Vierge. C'était un bâtiment ancien mais complètement négligé et délaissé. Quand l'homme de Dieu la vit ainsi à l'abandon, poussé par sa fervente dévotion pour la Reine du Monde, il y établit sa demeure avec l'intention de la réparer. Chez saint François, l'amour pour la Vierge Marie se fait concret. Il l'aime et cet amour n'a pas des répercussions sur sa prière seulement. Il se traduit en gestes concrets. Effectivement, François n'hésite pas à tout mettre en œuvre pour rebâtir une ancienne église qui lui est consacrée et qui deviendra sa propre maison, pour la rendre de nouveau disponible pour le culte. Son désir profond d'honorer l'Immaculée anime sa bonne volonté et l'église est remise en état. Nous devrions faire preuve de la même bonne volonté pour réparer l'église de notre cœur et le rendre toujours plus resplendissant dans le nom de Marie. C'est dans ce sens que va l'enseignement de François.
0: À présent, nous nous unissons en prière avec le monde entier en renouvelant notre consécration à Marie.
2: Vierge Immaculée, Mère de Dieu et de l'humanité, je t'accueille comme don de Jésus sous la croix et je me confie entièrement à toi. Je t'offre toute ma vie, ce que je suis, ce que j'aime et ce que j'ai, afin que resplendisse en moi la beauté du Christ. Aide-moi à être docile à l'Esprit et à vivre avec joie ma vocation dans l'Église, afin de collaborer à ta mission maternelle et d'orienter vers Dieu le cœur de tout homme. Toi qui as guidé saint Maximilien Kolb pour aimer sans mesure, enseigne-moi à être témoin de l'Évangile et à faire de ma vie un don. Je te confie les personnes que je rencontrerai et je t'offre le travail, les joies et les souffrances de cette journée. Ô Marie, conçue sans péché, prie pour nous qui avons recours à toi et pour ceux qui n'ont pas recours à toi.
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de Sainte Thérèse de l'Enfant Jésus. Ô Mère bien-aimée, malgré ma petitesse, comme toi, je possède en moi le Tout-Puissant. Mais je ne tremble pas en voyant ma faiblesse. Le trésor de la mère appartient à l'enfant, et je suis ton enfant, ô ma mère chérie.

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1: Amis auditeurs, bonjour, heureux de nous retrouver pour notre émission Eschatologie et prophétie. Nous poursuivons notre émission sur la lettre apostolique du pape Jean-Paul II, Rosarium Virginis Mariae, le rosaire de la très sainte Vierge Marie. Et nous allons entrer aujourd'hui dans le troisième et dernier chapitre de cette lettre. Pour moi, vivre, c'est le Christ, où le pape Jean-Paul II, après avoir énuméré les mystères de la vie du Christ avec Marie, les mystères du rosaire, après avoir ajouté aussi les mystères lumineux, aux trois mystères déjà existants, joyeux, douloureux et glorieux, eh bien, dans ce troisième chapitre, le Saint-Père, donc Jean-Paul II, va nous aider à travers sa méditation à entrer dans la manière de prier le rosaire. Oui, la manière de prier le rosaire. Eh bien, souvent, effectivement, nous avons aussi cette demande de la part de fidèles, aussi savoir comment réciter le rosaire, comment utiliser pratiquement le chapelet. Alors, comme nous l'avons vu, bien le chapelet, c'est aussi cet instrument, entre guillemets, de prière qui nous relie sur le mystère central de la foi. C'est pour ça que nous commençons la prière du rosaire ou du chapelet avec la récitation du credo, le « Je crois en Dieu », que l'on dit aussi à la messe. Souvent, nous utilisons la formule donc de « symbole des apôtres » qui résume aussi, voilà tout, le mystère du salut, ce qu'on appelle le kérigme, l'annonce du salut, le Christ dans son incarnation qui vient pour nous sauver et qui est mort et ressuscité justement pour nous faire entrer dans la vie nouvelle des enfants de Dieu. Donc comme le chapelet a pour but aussi voilà, de nous faire entrer plus profondément peut-être dans ce mystère du salut, nous commençons par la prière du credo. Ensuite vient un autre Père et trois Je vous salue Marie. Donc ces trois Je vous salue Marie, voilà, nous pouvons les dédier au Père, au Fils et au Saint-Esprit. Nous pouvons les dédier aux trois vertus théologales, la foi, l'espérance, la charité. Donc voilà, ça ce sont, on peut dire, des ajouts que le chapelet aussi permet. Et le pape Jean-Paul II, on va le voir, eh bien, nous dit que voilà, nous pouvons aussi utiliser à travers la structure du chapelet aussi insérer d'autres prières et qui nous aident aussi à encore à approfondir le mystère de notre foi. Après donc vient l'énonciation du mystère que l'on va méditer, à notre Père et dit Je vous salue Marie, qui nous aide aussi à méditer sur ce mystère. Donc l'énonciation du mystère, il se fait aussi souvent avec une référence biblique. Et ensuite, on peut ajouter aussi là une méditation, soit une méditation personnelle, soit à travers des livrets de prières, etc. Et puis ensuite, donc, un Notre Père, il est dit « Je vous salue Marie ». Et on finit par la louange à la Trinité avec le « Gloire au Père, au Fils, au Saint-Esprit ». Entre les mystères, souvent, eh bien, nous voyons que nous pouvons aussi insérer d'autres prières, comme la prière de l'ange à Fatima, où nous demandons d'être préservés du feu de l'enfer, comme l'ange lui-même a demandé aussi aux enfants de Fatima que lorsque l'on prie le chapelet, on insère aussi cette prière pour nous préserver du feu de l'enfer et aussi pour... C'est une prière d'appel à la conversion des pécheurs. Et bien sûr, nous pouvons aussi invoquer des saints ou invoquer un vocable de la Vierge Marie, Notre-Dame de la Paix, Notre-Dame du Rosaire, Notre-Dame de Pompéi, Notre-Dame de Lourdes, etc. etc. Enfin, donc, une fois qu'on a fini donc, la méditation de tous ces cinq mystères, là aussi, il y a des ajouts qu'on peut faire. Donc, par exemple, la prière souvent, évidemment, du Salve Regina. Donc, cette prière aussi qui nous recentre aussi sur eh bien, Marie, puisque le dernier des mystères du rosaire, c'est la Marie, reine du ciel. Donc, eh bien, nous invoquons la reine du ciel et de la terre à travers cet hymne du Salve Regina. Et puis, nous pouvons conclure aussi par la litanie à la Sainte Vierge, etc. Donc, on voit que c'est une prière à la fois structurée et en même temps une prière qui permet d'insérer aussi, eh bien, voilà, beaucoup d'autres invocations en fonction du temps liturgique, en fonction des intentions particulières du moment, en fonction aussi de la dévotion personnelle, tout simplement aussi. Hein. Donc, il y a cette part de liberté qui est laissée à cette prière aussi, voilà, du rosaire. Alors, entrons justement dans ce que le pape Jean-Paul II nous dit dans ce troisième chapitre. Pour moi, hein, vivre, c'est le Christ. Donc, évidemment, l'essentiel pour nous, comme on l'a déjà dit, c'est de se centrer, de rester centré sur le Christ. Le rosaire est un chemin, un moyen, hein, d'assimilation du mystère. La méditation des mystères du Christ, nous dit le pape Jean-Paul II, est proposée dans le rosaire avec une méthode caractéristique capable par nature de favoriser leur assimilation. C'est une méthode fondée sur la répétition. Cela vaut avant tout pour l'Ave Maria, répétée 10 fois à chaque mystère. Si l'on s'en tient à cette répétition d'une manière superficielle, on pourra être tenté de ne voir dans le rosaire qu'une pratique aride et ennuyeuse. Au contraire, on est appelé à considérer les mystères du chapelet tout autrement, si l'on regarde comment l'expression de cet amour ne se lasse pas de se tourner vers la personne aimée par des effusions qui, même si elles sont toujours semblables dans leur manifestation, sont toujours neuves par le sentiment qui les anime. Donc, en gros, eh bien, l'amour ne se lasse pas. Et donc, on ne se lasse pas aussi, lorsque l'on aime la Vierge Marie, eh bien, de reprendre, hein, cette prière, cette belle prière de la salutation angélique, et qui est, encore une fois, le cœur de l'Évangile, puisque c'est par là que l'incarnation s'est réalisée. Et puis, en même temps, donc, nous nous confions à la Vierge Marie dans notre vie et à l'heure de notre mort. Dans le Christ, Dieu a vraiment assumé un cœur de chair. Il n'a pas seulement un cœur divin, riche en miséricorde et en pardon, mais il a aussi un cœur humain, capable de toutes les vibrations et de l'affection. Si nous avions besoin d'un témoignage évangélique à ce propos, il ne serait pas difficile de le trouver dans le dialogue émouvant du Christ avec Pierre, après la résurrection par exemple. Simon, fils de Jean, m'aimes-tu ? Par 3 fois la question est posée, par 3 fois la réponse est donnée. Seigneur, tu sais bien que je t'aime. Au-delà de la signification spécifique de ce passage, si important pour la mission de Pierre, la beauté de cette triple répétition n'échappe à personne. Par elle, la demande insistante et la réponse correspondante s'expriment en des termes bien connus dans l'expression universelle de l'amour humain. Pour comprendre le rosaire, il faut entrer dans le dynamisme psychologique propre à l'amour. Une chose est claire, si la répétition de l'Ave Maria s'adresse directement à Marie, en définitive, avec elle et par elle, c'est à Jésus que s'adresse l'acte d'amour. La répétition se nourrit du désir d'être toujours plus pleinement conformé au Christ. C'est là le vrai programme de la vie chrétienne. Saint Paul a énoncé ce programme avec des paroles pleines de feu. « Pour moi, vivre, c'est le Christ, et mourir est un avantage. Et encore, ce n'est pas moi qui vis, mais le Christ qui vit en moi. » Le rosaire nous aide à grandir dans cette conformation jusqu'à parvenir à la sainteté. Donc, une très belle invitation du pape Jean-Paul II qui nous invite à considérer différemment cette répétition des Ave Maria. Ce n'est pas seulement une répétition, justement, mais à les lire dans, comme il le dit, le dynamisme psychologique propre à l'amour. Et donc, quand on aime, eh bien, on ne se lasse pas de dire à l'autre que l'on aime. Et Et c'est vrai que, voilà. Encore une fois, la prière, comme toute prière, la prière du rosaire, eh bien, demande à être expérimentée et non pas seulement analysée de l'extérieur. Quand on analyse une prière de l'extérieur, on pourrait dire la même chose par rapport à l'adoration. À quoi ça sert de rester en silence comme ça devant un morceau de pain, parce que extérieurement c'est que du pain, mais intérieurement, bien sûr, nous savons, c'est le mystère du Christ, c'est le Christ qui est réellement présent dans son corps et dans son âme et dans son sang aussi, donné pour nous, livré pour nous. Et nous adorons eh bien, celui qui s'est donné pour nous. Nous adorons celui qui nous conduit aussi au Père. Nous adorons la très sainte Trinité qui me voit, voit le Père. Donc nous sommes déjà dans ce face-à-face qui anticipe le ciel. Mais ça, c'est de l'intérieur. L'extérieur, qu'est-ce qu'on voit? On voit des gens assis ou à genoux devant un ostensoir avec une hostie dedans. C'est tout, tout simplement. Donc la prière du chapelet, c'est la même chose. Il faut l'expérimenter et non pas rester simplement à l'extérieur dans une analyse ou une critique. Et quand on l'expérimente, eh bien on voit que c'est, même s'il y a dit « Je vous salue Marie », ce n'est pas du tout pesant. Au contraire, c'est un moyen précieux pour nous aider à découvrir aussi et à entrer dans la paix intérieure. Une méthode valable, nous dit le pape Jean-Paul II, qui peut toutefois être améliorée. Dans la lettre apostolique Novo Millennio Ineunte, donc la lettre que le pape a écrite pour le jubilé de l'an 2000, j'ai rappelé qu'il y a également aujourd'hui en Occident une exigence renouvelée de méditation qui trouve parfois dans les autres religions des modalités plus attractives. Il existe des chrétiens qui, parce qu'ils connaissent peu la tradition contemplative chrétienne, se laissent séduire par ses propositions. On peut penser donc ici à toutes les méditations transcendantales, etc., que nous propose le New Age et tous les nouveaux mouvements religieux, comme on dit. Néanmoins, même si elles ont des éléments positifs et parfois compatibles avec l'expression chrétienne, je dis bien parfois, elles cachent souvent un soubassement idéologique inacceptable. Même dans ces expériences, on note une méthodologie très en vogue qui, pour parvenir à une haute concentration spirituelle, se prévaut de techniques répétitives et symboliques à caractère psychologique et aussi même physique. Pensons aussi justement à l'utilisation des mantras dans la méditation transcendantale. Là aussi, il y a une répétition. Mais le but n'est pas du tout d'entrer dans un mystère ou dans une contemplation. C'est à travers un exercice de concentration spirituelle, eh bien, entrer dans un état de conscience modifié. Donc, décrocher du réel, en fait, entrer dans la transe, tout simplement. Donc ce n'est pas le but du chapelet, bien sûr, le chapelet n'est pas là pour nous faire entrer en transe, et même, voilà, c'est pas du tout même le moyen qu'il faut pour ça. Donc on n'est pas dans le même domaine. Mais on voit que, eh bien, d'un côté on peut critiquer cette répétition dans le chapelet, de l'autre on peut être séduit par ces nouvelles pour nous en Occident. Donc ces formes de méditation, d'utilisation de mantras et autres, etc., exercices de concentration, de vie, de soi. Et... Donc, voilà. Ou bien nous allons chercher à être concentrés sur les énergies qui nous entourent, etc., etc. Le rosaire se situe dans le cadre universel, donc de l'expérience religieuse, mais il se définit par des caractéristiques propres qui répondent aux exigences typiques et de la spécificité chrétienne. Et nous sommes centrés, bien sûr, encore une fois, sur le Christ et sur le mystère du salut. Ce n'est pas seulement une méthode de contemplation. En tant que méthode, le chapelet doit être utilisé en relation avec sa finalité propre. Il ne peut pas devenir une fin en soi. Cependant, parce qu'elle est le fruit d'une expérience qui a traversé les siècles, la méthode elle-même ne doit pas être sous-estimée. L'expérience d'innombrables saints milite en sa faveur. Pensons pour nous capucins à Saint Padre Pio qui récitait je ne sais combien de rosaires par jour, mais qui invitait surtout ses fidèles à prier fréquemment et le plus possible le rosaire. Et puis, pas seulement Padre Pio, mais aussi Saint Maximilien Kolb. Il y a aussi, bien sûr, d'autres saints qui sont aussi des propagateurs du rosaire. Et nous pensons aussi à ces âmes qui ont été choisies pour recevoir les messages de la Très Sainte Vierge Marie, Bernadette à Lourdes, les enfants à Fatima, à la Salette, etc. Tous nous ont invités à prier et à prier assidûment le rosaire. C'est précisément à cette fin que vise l'intégration dans le cycle des mystères de la nouvelle série des mystères lumineux, ainsi que de certaines suggestions relatives à la récitation du rosaire que propose la présente lettre. Par ces mystères, tout en respectant la structure largement établie de cette prière, je voudrais aider les fidèles à comprendre dans ses aspects symboliques, en harmonie avec les exigences de la vie quotidienne. Sans cela, on court le risque que non seulement le rosaire ne produise pas les effets spirituels escomptés, mais que le chapelet avec lequel on a coutume de le réciter finisse par être perçu comme une amulette ou un objet magique, un porte-bonheur, en faisant un contresens radical du sens de son sens et sur sa fonction. Alors, donc comme on l'a dit, ce qui est au cœur aussi de la pratique, la technique on va dire, du chapelet, c'est l'énonciation du mystère. Énoncer le mystère, et peut-être même pouvoir regarder en même temps une image qui la représente, c'est comme camper un décor sur lequel se concentre l'attention. Les paroles guident l'imagination et l'esprit vers cet épisode déterminé ou ce moment de la vie du Christ. Dans la spiritualité qui s'est développée dans l'Église, que ce soit la vénération des icônes, de nombreuses dévotions riches d'éléments sensibles, ou encore la méthode elle-même proposée par saint Ignace de Loyola dans les exercices spirituels, toutes ont eu recours à l'élément visuel et à l'imagination, le considérant d'une grande aide pour favoriser la concentration de l'esprit sur le mystère. Il s'agit d'ailleurs d'une méthode qui correspond à la logique même de l'incarnation. En Jésus, Dieu a voulu prendre des traits humains. C'est à travers sa réalité corporelle que nous sommes conduits à entrer en contact avec son mystère divin. À cette exigence concrète répond aussi l'énonciation des différents mystères du rosaire. Il ne remplace certainement pas l'évangile et n'en rappelle même pas toutes les pages. Mais le rosaire ne remplace pas non plus la Lectio Divina, mais il la présuppose et il la promeut. Et si les mystères contemplés dans le rosaire, y compris le complément des mystères de lumière, se limitent aux lignes maîtresses de la vie du Christ, grâce à eux, l'esprit peut facilement embrasser le reste de l'évangile, surtout quand le rosaire est récité dans des moments particuliers de recueillement prolongé. Ensuite vient le moment de l'écoute de la parole de Dieu. Pour donner un fondement biblique et une profondeur plus grande à la méditation, il est utile que l'énoncé du mystère soit suivi de la proclamation d'un passage biblique correspondant, qui, en fonction des circonstances, peut être plus ou moins important. Les autres paroles, en effet, n'atteignent jamais l'efficacité particulière de la parole inspirée. Cette dernière doit être écoutée avec la certitude qu'elle est parole de Dieu prononcée pour aujourd'hui et pour moi. Alors, là aussi, hein, il y a certaines dérives que l'on voit aussi dans la récitation du chapelet en particulier récité en commun, hein, que eh bien, la méditation qui suit justement la proclamation de la parole de Dieu est plus longue même, hein, que la référence biblique, et finit un peu voilà, par noyer, on pourrait dire, dans des tas de paroles, et, hein, l'essentiel, hein, le cœur, la force de la parole de Dieu. Donc voilà, il est bon de rester chaste, comme dit notre évêque, hein, il emploie souvent ce terme, hein, dans la méditation que l'on insère dans les mystères, justement, hein, pour laisser la place à la parole de Dieu. Hein, chaste dans le sens de sobre, hein, rester dans une certaine sobriété, et pour laisser la parole de Dieu aussi au centre, hein, et non pas notre propre méditation ou les méditations qu'on peut trouver à droite ou à gauche. Et voilà, ça peut, au lieu de servir, ça peut desservir même la prière commune et alourdir aussi voilà, le temps de prière. Donc, centrons-nous sur la parole de Dieu qui nous aide à contempler le mystère sur lequel bien, voilà, nous méditons. Ensuite, le pape Jean-Paul II nous introduit aussi à être attentif au silence. L'écoute et la méditation se nourrissent du silence. Après l'énonciation du mystère et la proclamation de la parole, il est opportun de s'arrêter pendant un temps significatif pour fixer le regard sur le mystère médité avant de commencer la prière vocale. Donc il nous invite aussi à prendre voilà, quelques secondes de silence après l'énonciation du mystère et de la parole de Dieu pour voilà, assimiler peut-être, hein, et nous centrer davantage sur le mystère énoncé. La redécouverte de la valeur du silence est un des secrets de la pratique de la contemplation et de la méditation. Dans une société hautement marquée par la technologie et les médias, il reste aussi que le silence devient toujours plus difficile. Et voilà, on constate aujourd'hui encore plus qu'il y a 20 ans.

vision comme lui, Abba, Père. C'est en rapport avec le Père qu'il fait de nous ses frères et qu'il nous fait frères les uns des autres, en nous communiquant l'Esprit qui est tout à la fois son Esprit et l'Esprit du Père. Et donc c'est aussi par cette prière que nous entrons le mieux dans la dimension filiale. Nous appelons Dieu notre Père. Et donc il est bon de nous recentrer sur cette filiation qui nous unit à lui, de nous rappeler que nous recevons tout du Père et que nous sommes conduits vers le Père. Les 10 Ave Maria. C'est tout à la fois l'élément le plus consistant du rosaire et celui qui en fait une prière mariale par excellence. Mais précisément, à la lumière d'une bonne compréhension de l'Ave Maria, on perçoit avec clarté que le caractère marial non seulement ne s'oppose pas au caractère christologique, mais au contraire le souligne et le met en relief. En effet, la première partie de l'Ave Maria, tirée des paroles adressées à Marie par l'ange Gabriel et par sainte Élisabeth, est une contemplation d'adoration du mystère qui s'accomplit dans la Vierge de Nazareth. Ces paroles expriment, pour ainsi dire, l'admiration du ciel et de la terre et font, en un sens, affleurer l'émerveillement de Dieu contemplant son chef-d'œuvre, l'incarnation du Fils dans le sein virginal de Marie, dans la ligne du regard joyeux de la Genèse, de l'originel, du pathos avec lequel Dieu, à l'aube de la création, a regardé l'œuvre de ses mains. Dans le rosaire, le caractère répétitif de l'Ave Maria nous fait participer à l'enchantement de Dieu. C'est la jubilation, l'étonnement, la reconnaissance du plus grand miracle de l'histoire. Il s'agit de l'accomplissement de la prophétie de Marie. Désormais, tous les âges me diront bienheureuse. Répéter le nom de Jésus, l'unique nom par lequel il nous est donné d'espérer le salut, étroitement lié à celui de sa très sainte mère, et en la laissant presque elle-même nous le suggérer, constitue un chemin d'assimilation qui vise à nous faire entrer toujours plus profondément dans la vie du Christ. C'est de la relation très spécifique avec le Christ qui fait de Marie la mère de Dieu, la Théotokos. Et c'est d'elle que découle ensuite la force de la supplication avec laquelle nous nous adressons à elle dans la seconde partie de la prière, confiant notre vie à l'heure de notre mort, à sa maternelle intercession. Enfin, le Gloria, la doxologie trinitaire, qui est le point d'arrivée de la contemplation chrétienne. Le Christ est en effet le chemin qui conduit au Père dans l'Esprit. Si nous parcourons en profondeur ce chemin, nous nous retrouvons sans cesse devant le mystère des trois personnes divines à louer, à adorer et à remercier. Il est important que le Gloria, sommet de la contemplation, soit bien mis en relief dans le rosaire. Lors de la récitation publique, il pourrait être même chanté pour mettre en évidence de manière opportune cette perspective qui structure et qualifie toute prière chrétienne. Et pour terminer, l'oration jaculatoire finale. Donc, dans la pratique courante du rosaire, la doxologie trinitaire est suivie d'une oraison jaculatoire qui varie suivant les circonstances. Sans rien enlever à la valeur de telles invocations, il semble opportun de noter que la contemplation des mystères sera plus féconde si on prend soin de faire en sorte que chaque mystère s'achève par une prière destinée à obtenir les fruits spécifiques de la méditation de ce mystère. Le rosaire pourra ainsi manifester avec une plus grande efficacité son lien avec la vie chrétienne. Voilà, donc nous achevons ici notre émission pour cette semaine. La semaine prochaine, nous lirons la conclusion de cette lettre, donc magnifique lettre sur le rosaire, que je vous invite à reprendre, à redécouvrir, et peut-être pour redécouvrir cette prière profondément, cette méditation du rosaire. Et bien voilà, on a toujours besoin d'être renouvelé, et bien
voilà, les

0: réflexions, les références que nous donne le pape Jean-Paul II peuvent nous aider en ce sens à redécouvrir cette belle et profonde prière, et puis voilà, nous aider à être peut-être plus assidus à la prière du rosaire, voire même à corriger certaines choses qui, dans notre pratique quotidienne, peuvent avoir aussi assumé quelques déviances. Alors voilà, je vous souhaite une bonne semaine et vous donne rendez-vous donc la semaine prochaine dans notre émission Eschatologie et Prophétie, et nous terminerons ensemble la lettre du pape Jean-Paul II. À vous tous donc, que le Seigneur vous bénisse par l'intercession de la Vierge Marie, Notre-Dame du Rosaire.
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0: Mon Dieu, dans la nuit, je me souviens de toi et je reste des heures à te parler. Psaume 62, 7. 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
1: Le chanoine Formigan, par son enquête minutieuse et bienveillante sur les événements de Fatima, était devenu peu à peu un ami de la famille de Santos. Il comprit que Lucie avait besoin de repos et il chercha un refuge où la petite ne serait pas dérangée par les visiteurs et n'aurait pas à répondre sans cesse aux mêmes questions. Il fit appel à une amie, Madame Asuncion Avelar et Silva, une vieille aristocrate qui demeurait dans une vaste maison à Lisbonne. Elle était célibataire et elle n'était pas mécontente de pouvoir s'occuper de Lucie, dont la présence meublerait sa relative solitude. Il restait au chanoine à convaincre Madame Maria de Santos, qui s'était toujours opposée à une longue absence de sa fille. Le prêtre usa de diplomatie. Il suggéra à Madame de Santos d'accompagner Lucie à Lisbonne. Elle pourrait ainsi consulter dans la capitale des médecins spécialistes et peut-être guérir de ses maladies chroniques. Cet espoir d'une amélioration de santé et surtout la grande fatigue de Lucie la firent accepter l'offre généreuse proposée par le chanoine Formigan. Lucie et sa mère furent accueillies à Lisbonne comme des hôtes de marque. Madame Rosa de Santos avait à sa disposition une voiture et un chauffeur. Elle fut auscultée par les meilleurs docteurs de la ville. Malheureusement, leurs diagnostics furent négatifs. Pour que ses douleurs cessent, il faudrait qu'elle subisse deux opérations, l'une au rein et l'autre à l'épine dorsale, mais son cœur usé ne pourrait supporter une telle intervention. Elle repartit donc à Aljustrel, sans espoir de guérison, laissant sa fille aux soins de Madame Asuncion Avelar. Elle le faisait en toute tranquillité, car elle s'était rendue compte que leur hôtesse était une femme généreuse et pieuse. Sa vaste demeure possédait une chapelle où l'on gardait le Saint-Sacrement. Un aumônier y célébrait chaque jour la messe. La propriétaire des lieux aimait se recueillir plusieurs fois dans la journée devant le tabernacle. Elle disait « Mes autres visiteurs vont et viennent. Celui-ci ne part jamais. Il nous est toujours proche. Nous devons nous assurer de ne pas le laisser seul. » Elle recommandait à ses servantes de lui rendre souvent visite, disant que ce n'était pas une perte de temps, mais bien plutôt le meilleur emploi de leurs heures de travail. Il ne faudrait pas en conclure que cette noble dame se réfugiait dans la prière pour fuir ses responsabilités, loin de là, et en particulier, elle prit très au sérieux l'éducation de Lucie. Elle trouva une préceptrice chargée de lui enseigner à bien lire, à écrire correctement et aussi les bonnes manières pour que Lucie puisse être présentée aux invités distingués de la maison. Cette dernière tâche n'était pas la plus aisée, car Lucie, en bonne campagnarde, ne comprenait pas la nécessité des règles de bienséance. L'anecdote suivante le montre bien. Lors d'une réception, la préceptrice imposa à son élève le port d'un corset. Lucie descendit triste et silencieuse, ne pouvant à peine respirer, et encore moins pouvait-elle avaler la moindre bouchée. Elle attendit que les invités ne fissent plus attention à elle pour s'éclipser, monter rapidement à sa chambre et enlever non seulement son corset, mais aussi sa belle robe, pour revêtir ses habits qu'elle portait à son arrivée à Lisbonne. Elle se coiffa même d'un petit chapeau de velours orné de plumes multicolores, ornement qu'elle croyait très distingué. Elle revint ainsi accoutrée à la salle à manger, pour la plus grande joie des invités, et à la réprimande de sa préceptrice, elle répondit « Madame, je ne pouvais pas manger ainsi. D'aussi serré que je l'étais, je n'ai jamais vu personne, si c'est notre ânesse, quand ma mère lui mettait la selle. » Cette déclaration fut accompagnée d'un large éclat de rire de toute l'assemblée. Ainsi prit fin la tentative de transformer Lucie en une personne de la noblesse. Cette petite histoire plaisante n'est pas sans intérêt, ni sans leçon. Elle montre bien que Lucie a toujours eu un fort tempérament et qu'il était inutile d'essayer de l'influencer. Cette remarque confirme la véracité des propos de la voyante. Elle n'a dit que ce qu'elle avait vu et n'a rien ajouté. Elle n'a pas rapporté des éléments qui lui auraient été dictés.
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1: Au début du mois d'août 1920, Lucie fut hébergée à Lisbonne chez une vieille dame de l'aristocratie portugaise, Madame Assuncion Avelar e Silva. Elle s'était rapidement attachée à la petite et l'aurait volontiers gardée chez elle pendant des années. Mais Lucie et son hôtesse avaient manqué de discrétion et très vite se répandit la nouvelle de la présence de la voyante à Lisbonne. Le chanoine Formigan vit tout de suite le danger qui menaçait la vieille dame et la jeune fille et décida de conduire Lucie à Santarém. Il la logea dans sa maison, demeure qu'il partageait avec sa sœur. Cette fois-ci, toutes les précautions furent prises pour que personne ne puisse connaître la nouvelle résidence de la petite voyante. Non seulement elle n'avait pas le droit de sortir, mais en plus, elle ne devait pas rester devant une fenêtre de peur que quelqu'un la voie. Elle ne pouvait même pas se rendre à l'église, c'était le chanoine qui lui apportait chaque jour la Sainte Communion. Au bout d'une semaine, le chanoine Formigan, apprenant que Madame Assuncion Avelar n'avait pas été inquiétée, il relâcha les conditions d'internement de Lucie. Elle put se rendre à l'église en restant très discrète. Elle ne parlait à personne et se glissait rapidement à sa place. Ce qui n'empêcha pas qu'elle fût reconnue par Madame Adélaïde, une fervente paroissienne. Apprenant les raisons de la présence de Lucie dans sa ville, elle se mit à sa disposition. Elle connaissait une institutrice d'une école voisine et obtint d'elle que Lucie puisse s'y rendre et finir son apprentissage de la lecture et de l'écriture. Lucie pouvait enfin trouver un lieu de résidence. Pendant ce temps à Fatima, on se demandait où était Lucie. Maria Rosa, sa mère, fut convoquée à une réunion municipale pour dire ce que faisait sa fille. Son absence était considérée par les autorités civiles locales comme une gêne. En effet, les visiteurs, déçus de ne pas pouvoir interroger Lucie, les accablaient de leurs plaintes. Si du moins on pouvait leur dire où se trouvait la petite, cela mettrait fin aux diverses récriminations. Maria Rosa, de nature plutôt craintive, n'eut à ce moment aucune peur et répondit avec une certaine hardiesse « Ma fille Lucie est là où elle veut être et où moi aussi je veux qu'elle soit. Je ne dis pas où elle est, parce que je ne veux pas que les gens commencent à aller là-bas pour l'interroger et l'empêcher d'étudier, comme ils faisaient ici à Fatima. Là où elle y est pour être éduquée et étudiée. Et aussi, je veux voir si, alors qu'elle est loin de Fatima, tout cela va finir, et que je puisse un jour vivre en paix dans ma maison, parce que je ne suis plus tranquille avec tant de monde qui frappe sans cesse à ma porte. » Le dernier argument donné par la mère de Lucie est intéressant. Il est révélateur d'une pensée largement répandue, même dans le clergé. Les apparitions étant finies, deux voyants étant décédés et la troisième absente, il n'y avait plus rien d'attractif à Fatima. On pouvait donc raisonnablement penser que le pèlerinage allait s'éteindre de lui-même, à moins que les événements qui s'étaient déroulés à la Cova da Iria venaient bien du ciel et que la providence divine agit pour raviver la foi des pèlerins. Autrement dit, ou bien le calme reviendrait assez rapidement, ce que semblait souhaiter Maria Rosa, ou bien les apparitions étaient bien réelles et elles seraient reconnues par l'Église. Les autorités municipales eurent conscience des deux éventualités et comprirent qu'elles devraient interroger de nouveau la voyante dans un futur proche. Sœur Lucie résuma ainsi la situation dans son sixième mémoire. Tandis qu'on organisait ma scolarité à Santarém, il devenait impossible de calmer les gens de Fatima. On voulait savoir où j'étais. Certains disaient que je devais être à Fatima pour que les visiteurs puissent me voir. D'autres que je devais m'y trouver pour qu'on puisse me parler et me poser des questions. Ma pauvre mère, sans dire où j'étais, continuait à souffrir de cette situation. Lucie et sa mère allaient-elles connaître enfin un moment de répit? En pensant à leurs dures épreuves, nous pouvons prier pour toutes les personnes qui n'arrivent pas à trouver un lieu où se fixer durablement, où trouver du travail et une école pour leurs enfants.
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Parmi les paroles que Jésus a prononcées sur le calvaire, il y en a une qui nous est donnée par saint Luc. Et il est donc probable que c'est la Sainte Vierge qui a livré ce souvenir à saint Luc pour qu'il le fasse passer dans les évangiles, dans son évangile, comme il a fait passer dans son évangile les souvenirs que Marie lui a donnés concernant l'enfance de Jésus. Père, pardonne-leur, ils ne savent pas ce qu'ils font. Et Marie, qui a pris toujours l'habitude de méditer les paroles de Jésus, les événements concernant Jésus, a dû beaucoup méditer à la fin de sa vie, après la Pentecôte, cette parole qu'elle avait entendue de Jésus au calvaire. Pardonne-leur, ils ne savent pas ce qu'ils font. Marie a encore mieux compris combien les péchés que nous commettons sont souvent des erreurs. Si j'avais su, disons-nous souvent, après une bêtise, après une faute, si j'avais su tout le mal que je faisais en commettant ce péché, en me livrant à la drogue, à l'alcool, à la méchanceté, à l'adultère, à l'impureté, à la calomnie, oh, si j'avais su, je ne l'aurais pas fait. Alors c'est vrai que souvent nous péchons par mauvaise foi, c'est-à-dire qu'au fond nous le savons, mais nous ne voulons pas le savoir. Mais il y a des péchés vraiment que l'on commet parce que on ne savait pas que c'était si grave, on ne savait pas que c'était affreux. Et Jésus le dit à son Père. Et j'aime penser que maintenant Jésus le dit dans le ciel. Il est assis à la droite du Père, disons-nous dans le credo à la suite du psaume 109. Il est assis à la droite du Père et j'imagine que Jésus dit à notre Père du ciel, au sujet de chacun d'entre nous, Père, pardonne au petit Pierre ce qu'il a fait, car il ne savait pas ce qu'il faisait. S'il l'avait su, il ne l'aurait pas fait. Car Jésus ne se contente pas de plaider pour la masse des hommes, c'est la cause de chacun d'entre nous qu'il plaide. Il intercède pour chacun de nous, pour chacun de nos péchés. Père, pardonne-lui. Pardonne-lui. Oh, pensons souvent à la façon dont Jésus parle à son Père dans le ciel pour, non pas nous excuser, mais nous prêter les circonstances atténuantes. Vous savez que nous avons deux avocats dans le ciel, Jésus qui plaide nos coupables, et puis le Saint-Esprit qui nous a dit Jésus, nous convaincrait de notre culpabilité, c'est-à-dire que le Saint-Esprit au contraire nous dit au fond de notre cœur, mon petit père, reconnais que c'est ta faute, reconnais ton péché, ne joue pas à l'orgueilleux, reconnais ta culpabilité, et plus tu reconnaîtras ta culpabilité, plus Jésus, l'autre avocat, plaidera non coupable devant le Père. Pensons souvent à Jésus, parlons de nous personnellement à son Père dans le ciel. Père, pardonne-lui ce qu'il a fait à ce moment-là, il ne savait pas ce qu'il fait. Oh, comme nous devons avoir confiance dans la façon dont Jésus plaide notre cause auprès du Père. Et le Père nous pardonne, bien sûr, car le Père comprend parfaitement ce que son Fils lui dit. Ils ont d'ailleurs la même intelligence, même si c'est Jésus en tant qu'homme qui plaide notre cause. En tant que Dieu, ils ont la même intelligence, la même compréhension de chacun d'entre nous. Oh, mes frères, renouvelons notre foi en la miséricorde de Dieu. Demandons à la Sainte Vierge de nous faire comprendre combien est importante cette façon dont Jésus parle de chacun d'entre nous à son Père du Ciel pour qu'il nous fasse miséricorde. Jésus, toi qui ne cesses d'intercéder pour nous dans le ciel, en répétant sans cesse à ton Père, pardonne-lui, il ne savait pas ce qu'il faisait, donne-nous de croire que la grande joie de ton Père, c'est de nous pardonner.

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Guides aveugles, vous filtrez le moucheron et vous avalez le chameau. Matthieu 23, 24.

Je vous ai parlé la fois dernière de la merveilleuse apparition de la Sainte Vierge à Pontmain le 17 janvier 1871. Mais je n'ai pas eu le temps de vous parler du prêtre qui a vécu à Pontmain pendant des années et qui, avant l'apparition, a renouvelé la paroisse, une paroisse très pauvre qu'il a dynamisée grâce à sa sainteté et à son zèle pastoral, l'abbé Michel Guérin. Il était né en 1801 à Laval, une ville qui avait beaucoup souffert de la Révolution française. 14 prêtres y avaient été guillotinés pour avoir refusé de signer la Constitution civile du clergé. Et Laval était devenue très pauvre alors qu'elle avait été très riche à un certain moment. Parce que pendant des années, on y fabriquait des toiles de lin qui servaient essentiellement pour la marine. Mais avec la Révolution, le commerce a périclité puisque la France a livrer bataille à l'Angleterre. Et donc, on a cessé d'envoyer les toiles de lin pour la marine britannique. L'enfant est obligé de travailler lui aussi d'une façon très pauvre, car vous savez que pour fabriquer le lin, il faut se trouver dans des caves très humides, du fait que le fil de lin est fragile et qu'il casse, il n'est pas constamment humide. Et c'est pourquoi c'est un métier difficile où l'on contracte facilement la tuberculose. L'enfant ne contracte pas de tuberculose, mais il est frappé par la misère des gens. Et plus tard, quand il sera prêtre, il dira qu'on ne peut pas avoir une paroisse fervente si l'on a une paroisse qui meurt de misère et de faim. Donc il fera beaucoup pour élever le niveau social de ses paroissiens. Il finit par entrer au séminaire sur un tard et il est ordonné en 1829. On se rend compte que c'est un garçon très très intelligent. On pense qu'il est fait pour une paroisse de ville, mais lui, il préfère aller dans une paroisse pauvre. Il n'a pas envie de se retrouver avec les riches, il a envie d'évangéliser les pauvres. Et donc, on l'envoie dans une paroisse très pauvre du diocèse, Saint-Hélier du Maine. Une cité, où les routes sont pour la plupart des chemins creux, qui ne sont pas carrossables. Dès qu'il pleut 10 mois par an, elle se transforme en fonderie, et les commerçants alentours ne peuvent pas livrer à Saint-Hélier, seul si on les paye le double. Alors, il y a un curé qui est envoyé là aussi, mais lui, il n'est pas du tout content d'avoir été expédié dans ce trou perdu, et il ne s'entend pas très bien avec son vicaire. D'autant que l'abbé Guérin est là, est arrivé avec sa vieille maman, tandis que le curé est arrivé avec son vieux papa. Et la vieille maman et le vieux papa s'entendent.

Mais je rappelle, je vous signale que il y a un procès de canonisation qui est lancé depuis 2013, car on pense qu'on pourrait un jour le béatifier du fait qu'il a vécu comme un véritable curé d'Ars. Donc, arrivé dans cette paroisse très pauvre, il ne cherchait absolument pas à faire arranger son presbytère, mais tout de suite, l'Église, bien sûr, il fait faire des bancs, il fait réparer le confessionnal, il fait consolider la chaire, et puis surtout, il a une piété mariale extrêmement forte, et il achète une trentaine de petites statues de la Sainte Vierge pour les distribuer aux familles. Et il leur demande de mettre cette statue en honneur dans la maison et de prier la Sainte Vierge. Si bien qu'on le surnommera gentiment, on lui donnera ce surnom, le curé aux bonnes vierges. Mais en consacrant ainsi sa paroisse à Notre-Dame, l'abbé Guérin sait très bien ce qu'il fait. On obtient toujours quelque chose quand on le demande avec foi à la Sainte Vierge. Et puis, il va être très frappé par ce qui s'est passé à Notre-Dame-des-Victoires à Paris, comment l'abbé des Genettes a renouvelé sa pastorale en consacrant sa paroisse à la Sainte Vierge. Donc, il va faire la même chose. Vous voyez, il imite beaucoup ce qu'a fait l'abbé des Genettes à Paris. Et évidemment, sa paroisse est associée à l'archiconfrérie Notre-Dame-des-Victoires. Ça ne veut pas dire que tout le monde va devenir des saints dans sa paroisse. Il y aura toujours des ivrognes, des voleurs, des gens qui travaillent le dimanche, parce qu'il est très frappé, parce que la Sainte Vierge a dit à la Salette qu'il ne fallait plus travailler le dimanche, qu'il fallait respecter le repos dominical. Voilà. Donc ne soyons pas étonnés que la Sainte Vierge ait choisi Pontmain pour y apparaître. Bien sûr qu'une... On ne mérite pas de recevoir la visite de la Sainte Vierge. Il n'empêche que la Sainte Vierge choisit parfois des endroits où les gens sont préparés à recevoir sa visite. Ce fut le cas, par exemple, à l'île Bouchard. La Sainte Vierge a dit à Jacqueline qu'elle était venue à l'île Bouchard parce qu'il y a des personnes âgées qui y avaient prié souvent et puis que Jeanne Delannoy y était passée. La Sainte Vierge aime en quelque sorte se faire précéder ainsi par une prière avant d'apparaître et de livrer son message. Soyons heureux de voir que dans l'Église, il y a comme ça de belles figures de prêtres qui malgré les difficultés énormes qu'ils éprouvent au début, parce qu'ils arrivent dans une paroisse absolument déchristianisée, ne baissent pas les bras et remontent la pente. Vous pouvez prier Michel Guérin, comme le fait dans l'Ouest, ce saint prêtre qui est certainement dans le ciel et qui a retrouvé la Sainte Vierge moins d'un an après son apparition en 71, puisqu'il est mort en 1872.

Jésus les interrogeait. « Et vous, que dites-vous? Pour vous, qui suis-je ? » Pierre, prenant la parole, lui dit, « Tu es le Christ. » Marc 8, 29.

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On n'insistera jamais assez sur le rôle essentiel qu'a joué Joseph dans la réalisation de notre salut. Dieu a voulu qu'en venant sur terre partager notre condition, Jésus puisse avoir quelqu'un auquel s'identifier pour devenir un homme à part entière. Vous savez qu'un garçon a besoin d'avoir devant les yeux l'image d'un homme au vrai sens du mot pour devenir un homme à son tour. C'est Joseph qui a joué ce rôle. Et puis Joseph a aidé aussi Jésus à pouvoir se faire une idée humaine de la paternité de son père. Il savait depuis toujours qu'il était le fils bien-aimé du Père, mais il avait besoin d'en avoir une image humaine, et c'est Joseph qui a joué ce rôle. Par exemple, lorsque Jésus dit à ses disciples, « Si vous, tout méchant que vous êtes, vous savez donner de bonnes choses à vos enfants, à combien plus forte raison votre Père du ciel donnera-t-il l'Esprit Saint, donnera-t-il de bonnes choses à ceux qui l'ont pris ?» Eh bien, en disant cela, il est fort possible que Jésus pensait aux jouets que son papa avait fabriqué jadis pour le faire rire, pour le faire jouer. La paternité humaine de Joseph a aidé Jésus à comprendre humainement la paternité de son Père du ciel. Et puis, Joseph a appris un tas de choses à Jésus, comme un papa le fait avec ses gosses. C'est Joseph qui a appris à Jésus à parler, à travailler. C'est lui qui a appris à son enfant le métier de charpentier. Alors vous me direz, on ne connaît aucune parole de Joseph dans l'évangile. C'est vrai, on ne voit jamais Joseph parler. Pourtant, il y a un mot prononcé par Joseph que nous connaissons bien. Rappelez-vous, lorsque l'ange est venu prévenir Joseph qu'il serait vraiment le père de cet enfant, il ne serait pas son père charnel, mais il serait son père adoptif, comme nous disons. Tu lui donneras le nom de Jésus. Ah, voilà le mot que Jésus a dû beaucoup prononcer, Jésus, Yeshua. Le jour de sa circoncision, Joseph a dit à Jésus, « Mon enfant, tu t'appelleras désormais Jésus, c'est le nom que Dieu veut que tu portes sur la terre. » Et puis, quand Jésus prier, on peut imaginer que Joseph le regardait prier. Et Joseph était en admiration devant l'intimité que Jésus semblait avoir avec son Dieu. Et pour apprendre à mieux prier, Joseph se contentait de regarder son enfant en lui disant « Jésus ». Eh bien nous aussi, si nous voulons apprendre à faire oraison, nous pouvons, comme Joseph, regarder Jésus en nous servant d'une statue, d'une image, d'un dessin, contentons-nous, ou bien le crucifix, nous regardons Jésus en lui disant, avec tout notre cœur, toute notre affection, toute notre foi, Jésus, mon trésor, mon Seigneur et mon Dieu, mon vrai berger, le Fils du Père, Jésus, entraîne-nous vers le Père, comme tu ne cesses de le faire dans le ciel. Jésus, Jésus, Jésus.

Celui qui ne porte pas sa croix pour marcher à ma suite ne peut pas être mon disciple. Luc 14, 27.

Je vais avoir le plaisir de vous parler aujourd'hui de Cotignac, ce merveilleux lieu de France situé en Provence, où la Sainte Vierge et Saint Joseph sont tous les deux honorés. Voici comment. Cotignac est le lieu où, depuis très longtemps, on prie la Sainte Vierge sous le nom de Notre-Dame de Grâce. Et ce lieu est devenu plus célèbre au moment où le frère Fiacre, un brave petit religieux de France, de Paris, qui appartenait à l'ordre des Augustins des Chaussées, a reçu mission de prier pour la naissance d'un futur roi de France. Vous savez qu'on attendait depuis longtemps un roi, Louis XIII, le roi Louis XIII, et en Autriche n'a vu pas d'enfant. Et voici qu'en 1637, le frère Fiacre reçoit une apparition de la Sainte Vierge. Il voit la Sainte Vierge tenant un enfant dans ses bras. Il s'imagine d'abord que c'est l'enfant Jésus. La Sainte Vierge lui dit « Non, c'est le petit dauphin qui va naître, mais il faut prier. Il faut me prier pour que vienne cette conception et cette heureuse naissance. » Et donc il est chargé de prévenir la reine qu'elle doit prier, qu'elle doit faire trois neuvaines, l'une à Notre-Dame de Paris, l'autre à Notre-Dame des Victoires, et la troisième à Notre-Dame de Grâce, vénérée à Cotignac. Le frère Fiacre lui-même commence ses trois neuvaines, et à la fin de ces trois neuvaines, voici que la reine d'Autriche est enceinte. Et on l'apprend, toute la France le sait, au mois de février suivant. Du coup, la reine demande à frère Fiacre de se rendre lui-même à Cotignac, avec son supérieur, pour remercier la Sainte Vierge de cette conception, et pour lui demander que tout se passe bien, et que la grossesse puisse arriver à terme. Effectivement, le petit roi de France naît en septembre 1638. Et alors, à ce moment-là, toute la France sait que le frère Fiacre a prié. Bon. Et quand Louis XIV deviendra grand, il ira en pèlerinage à Cotignac pour remercier la Sainte Vierge. Il sait qu'on l'appelle Louis Dieudonné, parce que c'est Dieu qui l'a donné comme roi à la France. Donc il se rend à Cotignac le 21 février 1660. Et l'année suivante, c'est le frère Fiacre aussi qui s'y rend. Et ce voyage de frère Fiacre est triomphal. Sa réputation de sainteté l'auréole. Et quand il revient à Paris, il est tellement effrayé de tant de popularité qu'il demande à son supérieur de ne plus sortir de son couvent. Il va vivre encore 23 ans dans la prière et la pénitence. Et ce frère Fiacre deviendra tellement célèbre qu'il donnera son nom aux voitures de louage tirées par des chevaux, les ancêtres de nos taxis modernes. Et c'est comme ça que ces voitures, on les appelait des fiacres. Donc voilà, planter le décor de Cotignac en ce qui concerne la Sainte Vierge. Mais quelque temps après ce pèlerinage de reconnaissance de Louis XIV à Cotignac, il va se produire, à quelques kilomètres de là, une apparition de Saint Joseph, chose rare. Le 7 juin 1660, la journée est très chaude. Un jeune berger de Cotignac, Gaspard Ricard, âgé de 22 ans, a conduit son troupeau sur le versant est du mont Bessillon. Il est 1h de l'après-midi, il a soif. Il s'allonge sur le sol rocailleux, quand soudain un homme d'imposante stature se tient tout près de lui. De la main, il lui montre un rocher et lui dit « Je suis Joseph, enlève-le et tu boiras ». La pierre est extrêmement lourde. Plus tard, 8 hommes pourront à peine la déplacer, cette pierre. Comment Gaspard pourrait-il faire? Eh bien, le vénérable vieillard réitère son ordre. « Enlève-le et tu boiras. » Le berger obéit enfin et sans peine déplace le rocher. Il découvre une magnifique source d'eau fraîche qui commence à ruisseler. Il boit et il est merveilleusement désaltéré. Comme dans l'Évangile, Joseph n'est pas bavard. Rien de plus simple, de plus pauvre que cette intervention pour permettre à un berger de boire. Et du coup, le berger court au village, porter la nouvelle, qui se répand aussitôt dans toute la région et tout le royaume. Et la source continue à couler. On construit une petite chapelle, et puis
une église plus importante, qui est d'abord confiée aux oratoriens. Après la Révolution française, la chapelle va être un peu désertée, abandonnée, et voici que, depuis un bon moment maintenant, le pèlerinage reprend. Et si vous allez à Cognac, vous ferez les quelques kilomètres qui séparent le sanctuaire de Notre-Dame-de-Grâce et la chapelle dédiée à Saint-Joseph, à quelques kilomètres de là. Voilà. Eh bien, nous demandons à Saint-Joseph de nous aider à nous désaltérer à la source de vie, évidemment, qui coule du cœur de Jésus. Car souvent, dans beaucoup d'apparitions de la Sainte Vierge, il y a une source qui se met à couler, car la Sainte Vierge veut nous désigner ainsi les flots de grâce qui coulent du cœur de son Fils Jésus. N'hésitons pas à prier Saint-Joseph en lui demandant la grâce de l'oraison qu'il devait avoir lui-même à force de regarder son enfant prier, son enfant Jésus prier. Saint-Joseph a mieux compris que prier, c'est contempler en silence le Père comme le faisait son enfant. Sainte Thérèse d'Avila a eu bien raison de dire que si nous avions du mal à faire oraison, nous pourrions demander à Saint-Joseph la grâce de l'obtenir, car prier, c'est souvent être en silence. Et pour nous, c'est être en silence devant Jésus, en sachant qu'il ne cesse de prier son Père, et que nous pouvons, comme lui, par lui et en lui, prier le Père avec la même dévotion.

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Bonjour à tous. À la fin du mois de mai, nous avons la chance de fêter, et la joie, non seulement la chance de fêter, la Vierge Marie à travers la Visitation. Le texte commence ainsi. En ces jours-là, Marie partit et se rendit en hâte vers la région montagneuse, dans une ville de Juda. Elle entra chez Zacharie et salua Élisabeth. C'est la Visitation de la Vierge Marie à sa cousine et à son cousin. Donc, ça vient dans le texte de Saint-Luc, qui est le seul à nous rapporter l'épisode. Ça vient à la suite de l'Annonciation. À l'Annonciation, il était dit que l'ange dit à la Vierge Marie « Et voici qu'Élisabeth, ta parente, vient elle aussi de concevoir un fils dans sa vieillesse et elle en est à son sixième mois, elle qu'on appelait la stérile, car rien n'est impossible à Dieu. » Un signe tangible. Marie se rendit en hâte, nous dit le texte. La hâte. Ça exprime tout ce qui est le contraire de la tiédeur spirituelle. La hâte de Marie, ça traduit vraiment sa foi ardente. Ça traduit sa curiosité, mais qui n'est pas seulement une curiosité humaine. Ça traduit aussi sa charité, puisqu'elle va, elle s'empresse en apprenant que sa vieille cousine est déjà enceinte de 6 mois. Donc elle sait que maintenant le terme est proche et que sa cousine va avoir besoin d'aide pour tenir sa maison, pour se maintenir elle-même d'ailleurs. Et que c'est pas le vieux Zacharie qui va tout faire. Hein. Ça, la Vierge Marie, la toute jeune Vierge Marie, elle sait ces choses et elle court vers ses cousins pour leur donner un grand coup de main matériel, mais aussi spirituel et participer à leur joie. Ça, c'est la Visitation pour dont les bienfaits sont destinés aux hommes. Et c'est ce que fait la Vierge Marie lorsqu'elle nous visite au long de l'histoire ou au long de la prière de chacun d'entre nous, au long de sa vie. La hâte, ça qualifie vraiment la Vierge Marie. Et lorsque nous prions la Vierge Marie, Nous pensons, je sais pas, si nous sommes par exemple dans une situation de besoin, alors nous ressentons la hâte, nous aussi, c'est-à-dire la ferveur, l'urgence. Et nous pensons que nous sommes les seuls à la ressentir. Il faut avoir à l'esprit que la Vierge Marie a un cœur qui, par essence, lui donne une hâte de répondre à nos demandes, une hâte de nous voir nous tourner vers Dieu. La Vierge Marie, elle est toujours dans la hâte, si j'ose cette comparaison, dès qu'il s'agit de la charité fraternelle. Et envers les hommes de ce monde, eh bien, la Vierge Marie est dans une relation de charité fraternelle évidente et constante. Donc, lorsqu'on prie Marie, ayons toujours confiance qu'elle répondra à la hâte. Elle ne répondra pas, en revanche, toujours de la façon dont nous y attendons. Et ça, on est dans l'ignorance, comme l'était Élisabeth, qui ne s'attendait pas à la visite de sa cousine. L'ange n'avait pas averti Zacharie ni Élisabeth que Marie viendrait les trouver. En revanche, l'ange avait averti Marie de la situation d'Élisabeth. Alors il faut rester dans ce type de relation lorsqu'on prie la Vierge Marie. Elle se rendit en hâte. Lors de l'épisode de l'Annonciation, l'ange avait donné, Marie s'inquiétait de savoir comment est-ce que le Sauveur allait naître alors qu'elle était vierge. Et l'ange lui a donné une réponse double. Il lui a d'abord parlé de l'ombre du Très-Haut. L'Esprit Saint viendra sur toi et la puissance du Très-Haut te prendra sous son ombre. C'est pourquoi l'être saint qui naîtra sera appelé Fils de Dieu. L'Esprit Saint, par définition, il n'a pas de visage. La puissance du Très-Haut qui prend Marie sous son ombre, ça n'a pas plus de forme.
Je pourrais même dire, on peut dire avec certitude, eh bien, qu'il n'y a aucun signe sensible dans cette révélation, à savoir que la puissance de Dieu peut opérer l'incarnation du Verbe, c'est-à-dire féconder Marie, même en étant vierge, sans donner aucun signe extérieur de cette fécondation, toute divine. Il peut, peut-être a-t-il, donner un signe autre que celui de l'ange et de son annonciation à Marie, mais c'est peu probable. C'est peu probable parce que, je sais pas, le texte nous aurait sûrement donné un petit élément pour ça. Il est très probable que Marie n'a pas senti l'action de l'Esprit-Saint en elle, à ce moment-là. Et en revanche, l'ange donne, donc ça c'est un élément totalement invérifiable, que Marie doit recevoir dans la foi une révélation. Et elle n'aura pas de signe sensible de la présence, de la puissance du Très-Haut, de son ombre, de l'Esprit-Saint. En revanche, l'ange, dans la seconde partie de sa réponse, et ça fait partie de la réponse, donne à Marie un signe cette fois sensible. Et voici qu'Élisabeth, ta parente, vient elle aussi de concevoir un fils dans sa vieillesse. Et elle en est à son sixième mois, alors qu'on l'appelait la femme stérile, car rien n'est impossible à Dieu. Ça, le signe de Jean-Baptiste, le signe de la maternité d'Élisabeth, qui est centenaire, et donc normalement ne peut pas, naturellement ne peut pas avoir d'enfant à cet âge, alors qu'elle était stérile de par ailleurs, donc âgée et stérile. Hein. Donc vraiment c'est un grand miracle chez Élisabeth. Et c'est ce grand miracle qui va servir de signe à la Vierge Marie. Et Marie va d'abord eh bien, vérifier ce signe et rendre gloire à Dieu pour cette œuvre merveilleuse de fécondité en Élisabeth. C'est le sens de sa hâte. Là c'est pas seulement pour elle-même, pas seulement pour se rassurer sur la révélation de l'ange, c'est aussi pour rendre gloire à Dieu, pour contempler les merveilles de Dieu. Nous devons avoir nous-mêmes la même attitude que Marie. Donc c'est pas du tout seulement une attitude psychologique, vous voyez, c'est vraiment une attitude vraiment et spirituelle. Cet élément vérifiable, on sait que Élisabeth, c'est dit dans le texte un peu avant, eh bien, elle garde secret sa maternité pendant 5 mois, c'est-à-dire le plus longtemps possible. C'est son secret. Quant à Zacharie, son mari, lui, il est bien obligé de la garder secrète parce qu'il a été réduit au silence, il a été rendu muet par l'ange, parce qu'il a douté Zacharie. Et il voit un ange. L'ange lui assure eh bien, que comme Sarah, la femme d'Abraham, sa propre femme presque centenaire, va elle aussi avoir un enfant alors qu'elle était stérile comme Sarah. Et eh bien, il doute alors qu'il avait l'exemple justement d'Abraham et de Sarah. S'il n'avait pas eu l'exemple d'Abraham et de Sarah, eh bien, l'ange aurait répondu ce qu'il avait dit à Sarah. Tu ris, c'est-à-dire tu doutes, mais certainement, ma parole s'accomplira, et ce qui advint. Tandis que là, Zacharie, il est réduit au silence. Donc, personne ne savait, parce que et Zacharie et Élisabeth gardaient secret l'annonce de cette naissance. C'est seulement, au bout de 5 mois, donc Marie, c'est au 6e mois, elle ne pouvait pas savoir encore. C'est au long du 5e mois que Élisabeth commence à rendre publique la chose, en tout cas à ceux qui questionnent, elle commence à donner des renseignements. Marie se rend en hâte auprès d'Élisabeth pour louer Dieu, pour constater la véracité du signe et pour aider charitablement sa cousine. Il y a dans la réaction d'Élisabeth, eh bien, une attitude que nous devons avoir. Et il advint, dès qu'Élisabeth eut entendu la salutation de Marie, que l'enfant tressaillit dans son sein.
et Élisabeth fut remplie d'Esprit Saint. Alors elle poussa un grand cri et dit « Béni es-tu entre les femmes, et béni le fruit de ton sein. Et comment m'est-il donné que vienne à moi la mère de mon Seigneur ? Car vois-tu, dès l'instant où ta salutation a frappé mes oreilles, l'enfant a tressailli d'allégresse dans mon sein. Oui, bienheureuse celle qui a cru en l'accomplissement des paroles qui lui furent dites de la part du Seigneur. » Élisabeth magnifie la foi. Elle est remplie d'Esprit Saint. Et c'est l'Esprit Saint qui révèle à Élisabeth l'identité, je dirais, de Marie et l'identité de l'enfant qui est en elle. L'identité de Marie, c'est d'être la mère du Sauveur. Il y a, dans cet épisode, une révélation qui nous dit que c'est l'Esprit Saint qui, en nous, suscite la foi. C'est l'Esprit Saint qui, en nous, nous fait reconnaître, dans la foi, l'identité de la Vierge Marie. Le culte marial ne peut pas résulter d'une éducation extérieure. Elle ne peut pas résulter d'une culture. Elle résulte d'un appel intérieur, d'un tressaillement de l'Esprit Saint en chacun d'entre nous. C'est pourquoi il ne faut pas réprimer le culte marial, même dans ses manifestations et ses dévotions très populaires. Il faut respecter l'Esprit Saint qui pousse les hommes vers Marie. Et je dirais que la salutation d'Élisabeth, c'est la première prière envers Marie que l'humanité ait jamais faite. Cette Élisabeth, elle-même, bénéficiaire de la grâce divine, qui est capable de faire cette louange. Comment m'est-il donné que vienne à moi la mère de mon Seigneur ? La mère de mon Seigneur, c'est bien Marie qu'Élisabeth salue. Elle ne salue pas directement Jésus. D'ailleurs, les deux femmes ne sont pas en relation avec les enfants qui sont en elles. En revanche, les enfants, eux, sont en relation l'un avec l'autre. Dès que Marie approche, Élisabeth est remplie d'Esprit Saint. Mais pourquoi ? Parce qu'elle porte Jean-Baptiste. Et c'est à Jean-Baptiste qu'est destiné, en dernière instance, ce frémissement d'Esprit Saint. C'est Jean-Baptiste qui tressaille de joie. Il y a comme une... à l'avance, vous voyez, comme une prophétie de la mission de Jean-Baptiste. Si Élisabeth est capable de reconnaître Marie et l'enfant qu'elle porte, que Marie porte dans son sein, c'est parce que Jean-Baptiste, le précurseur, lui montre l'agneau de Dieu, comme il le fera plus tard en baptisant au bord du Jourdain. Il montrera l'agneau de Dieu aux disciples qui viendront auprès de lui. Eh bien là, il commence sa mission, il anticipe sa mission d'une façon exceptionnelle, parce que c'est pour Marie, c'est pour Élisabeth aussi, et il pointe du doigt la présence de l'agneau de Dieu dans le sein de la Vierge Marie. Et c'est très beau de voir ça, c'est très beau de voir des enfants qui sont encore dans le sein de leur mère, et qui, 3 mois pour Jésus, 6 mois pour Jean-Baptiste, et voilà que ces deux enfants communiquent l'un avec l'autre. Il y a quelque chose d'étonnant là-dedans. C'est, quand on lit ce texte dans la foi, il est impossible, évidemment, de pratiquer l'avortement, de promouvoir l'avortement sous quelque manière que ce soit. Les enfants, sont des personnes au sens le plus complet du terme, spirituelles, et pas seulement humaines, pas seulement biologiques,
mais également psychologique, parce qu'il y a déjà une conscience en eux. Jean-Baptiste témoigne du fait qu'il y a déjà une conscience dans le ventre de sa mère à l'âge de 6 mois. Il tressaille, l'Esprit Saint ne pourrait pas animer quelque chose, qui n'est un être biologique qui n'est pas de conscience. Vous comprenez, c'est la conscience, c'est ce à quoi s'adresse Dieu en nous. Il ne s'adresse pas à notre corps, il ne s'adresse pas à nos cellules, il ne fait pas vibrer nos cellules. Alors, il peut les inventer, les susciter, ça c'est vrai, mais ce n'est pas ce qui le fait vibrer spirituellement, il faut une âme pour vibrer spirituellement. Et c'est bien l'âme de Jean-Baptiste, à 6 mois, dans le ventre de sa mère, qui vibre sous la motion de l'Esprit Saint en la présence de l'agneau de Dieu, caché physiquement, caché dans le ventre de sa mère. Jean-Baptiste ne peut pas voir à l'extérieur,

C'est-à-dire, elle ne le porte pas sur la place publique comme des curiosités à observer. Non, elle garde et elle considère comme un trésor ce qui leur a été donné par Dieu. Ça, c'est toute la délicatesse de l'âme féminine et, qui est exaltée ici par Saint Luc dans son récit. Enfin, à la suite et en réponse à la salutation d'Élisabeth, il y a le Magnificat de la Vierge Marie, cette prière, ce cri de la Vierge Marie qui est vraiment extraordinaire. Mon âme exalte le Seigneur. Oui, ça en dit long sur ce qu'est la Vierge Marie. C'est pour exalter le Seigneur qu'elle est venue voir Élisabeth. Pas seulement par charité fraternelle, mais aussi à travers la charité fraternelle, il lui est donné d'exalter l'œuvre de Dieu en elle, Marie, et dans sa cousine. Ces deux femmes ont vraiment vécu un miracle étonnant. Alors Marie plus qu'Élisabeth encore, mais Élisabeth, c'est grandiose, c'est le miracle concédé à Abraham et à sa femme Sarah. Et celui qui va naître ne naît pas comme ça gratuitement. C'est le précurseur, c'est celui qui va ramener le cœur des enfants vers Dieu. Mon âme exalte le Seigneur, elle contemple tout ça. Et elle contemple d'abord, elle magnifie d'abord la miséricorde de Dieu. C'est la venue du Verbe de Dieu dans le monde, elle le sait par révélation et elle l'affirme dans cette prière du Magnificat. C'est d'abord et avant tout une œuvre de miséricorde. Dieu n'est pas là pour manifester sa toute-puissance, il n'est pas là pour régler ses comptes, il ne vient pas pour ça, il vient par miséricorde. Alors vraiment, regardons Dieu uniquement comme Marie le regarde. Dieu est miséricordieux, lorsqu'on prie Marie, c'est ce qu'elle nous apprend. Et c'est ce que nous devons recevoir, c'est le sceau d'une prière authentique. La seconde chose dont elle nous parle, elle parle de Dieu, il a déployé la force de son bras, il a dispersé les hommes au cœur superbe. C'est littéralement les hommes dont le cœur est habité par des pensées d'orgueil. Voilà, littéralement, on peut traduire comme ça. Le cœur, la conscience de l'homme, hein, ce qui est le lieu de sa liberté, eh bien, est habité, quand il est pécheur, par des pensées, par une pensée d'orgueil, de vanité, de superbe. Et il s'élève, ce cœur, ainsi, ce cœur d'orgueil s'élève contre Dieu. Et Dieu les disperse. Marie nous dit cela. Elle nous dit qu'il faut être humble, cultiver l'humilité devant Dieu. Alors, Dieu se révèle à tous ceux qui le prient dans ces conditions. D'ailleurs, quand on prie la Vierge, eh bien, cette humilité qui lui appartient en propre nous est donnée pour une part, afin de devenir capable de prier Dieu. Invoquons la Vierge Marie, supplions-la de venir nous visiter et sachons, comme Élisabeth, l'accueillir comme il se doit.

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1: À la fin du mois d'août 1920, pour arrêter les rumeurs incessantes qui circulaient à Fatima, Lucie rentra pour quelques jours à Aljustrel. On évite de dire qu'elle se rendait chez elle, car à cette époque, elle n'avait plus aucun lieu où elle puisse se reposer et étudier. Devait-elle retourner à Lisbonne, à Santarém, ou rester à Fatima? Les avis étaient divers, et seule une autorité reconnue pouvait décider de son avenir. Cette autorité fut le nouvel évêque de Leiria, Monseigneur José da Silva. Il avait pris possession de son diocèse, tout nouvellement rétabli, le 20 août de cette année. Apprenant qu'on avait enfin retrouvé Lucie, il décida de l'interroger lui-même. Il le fit non par curiosité, ni par désir, mais par simple obligation. Comme Fatima dépendait de sa juridiction, il devait prendre un jour ou l'autre une décision sur les pèlerinages qui se déroulaient en ce lieu. Il aurait préféré repousser son enquête, car de nombreux points concrets demandaient à être rapidement réglés en ce début de son épiscopat, mais craignant que Lucie disparaisse de nouveau, il voulut agir rapidement. Il le fit habilement, faisant passer sa convocation par l'intercession d'une personne de confiance, Madame Gilda, la couturière et amie de l'oncle et de la tante de Lucie, qui habitait Leiria. De plus, comme Madame Maria Rosa la connaissait bien, elle n'hésita pas à lui confier sa fille. Ce fut dans la soirée que Lucie et Gilda arrivèrent à Leiria. La jeune fille aurait préféré passer la nuit chez son oncle et sa tante, mais elle dut accepter l'hospitalité de sa conductrice. Pendant le dîner, Madame Gilda demanda à Lucie si elle voulait bien l'accompagner à la cathédrale pour se confesser et suivre la messe du matin. La réponse étant affirmative, elle lui proposa de recevoir le sacrement de réconciliation de la main de l'évêque. Lucie refusa, déclarant qu'elle serait trop gênée et qu'elle préférait s'adresser à un autre prêtre. Le lendemain matin, les deux femmes se rendirent de bonne heure à la cathédrale où un prêtre confessait. Madame Gilda rentra dans le confessionnal, puis ce fut le tour de Lucie. Quand elle revint s'agenouiller à son banc, plus personne n'attendait. Le prêtre sortit, et quelle ne fut pas sa surprise de s'apercevoir que c'était Monseigneur l'évêque. Madame Gilda sourit et lui demanda si elle l'avait apprécié. C'était bien le cas. Après avoir participé à la messe du matin et après avoir pris un petit déjeuner, les deux dames se rendirent au palais épiscopal où l'évêque les attendait. Dans son sixième mémoire, Sœur Lucie rapporta la scène. L'évêque nous reçut avec la plus grande gentillesse. Après les salutations d'usage, Madame Gilda demanda à se retirer, disant qu'elle profiterait de l'occasion pour faire certaines courses pendant que l'évêque me parlerait. Et elle se retira en fermant la porte. L'évêque me fit asseoir sur un canapé près de lui, et il commença à m'interroger sur les apparitions. Je lui répondis de mon mieux. Puis le prélat souleva la question de l'avenir de Lucie, lui proposant, ou plus exactement lui ordonnant, d'étudier dans un pensionnat de Porto. Ainsi se déroula la première entrevue entre la voyante et son évêque. Lucie en ressortit, rayonnante de bonheur. Elle avait trouvé en Monseigneur José da Silva, suivant ses dires, un maître, un guide et un père. Du côté du prélat, l'impression était moins favorable. Il n'avait ressenti aucune sympathie envers la jeune fille. Par la suite, il apprit à découvrir au-delà des apparences frustes d'une pauvre paysanne, une âme d'élite. Il devint le conseiller, le soutien, le père spirituel de Lucie. L'histoire de cette première rencontre est saisissante de vérité. Tout se passa simplement, une confession inattendue, quelques questions et l'ordre de se rendre à Porto. Aucune exaltation, ni d'un côté ni de l'autre. L'évêque était bien loin de penser que commençait en ce jour une profonde amitié spirituelle. Ainsi, nous ne mesurons pas toujours la portée de nos rencontres ou les fruits d'une action apparemment banale. Tout dans cette histoire montre l'action de l'Esprit-Saint, et s'il en était de même pour nous, en certains moments, d'un premier aspect bien ordinaire et qui se révéleront d'une grande importance pour nous. Sachons lire l'action de Dieu dans notre propre vie.
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1: Lucie avait été reçue par l'évêque de Leiria dans l'été 1920. Le prélat lui avait fortement suggéré de rentrer dans un pensionnat pour filles pauvres tenu par les sœurs Dorothée dans les environs de Porto. Les conditions imposées étaient strictes. Elle ne devrait ni dire son nom, ni son lieu d'origine. Elle ne pourrait recevoir aucun membre de sa famille et elle ne pourrait écrire qu'à sa mère. Ses lettres ne seraient pas envoyées directement, mais seraient remises aux bons soins du curé d'Olival, qui était alors son directeur de conscience. Sur le moment, Lucie accepta avec joie ses projets d'avenir. Ils étaient sévères, mais elle le sentait bien, lui donnerait enfin la paix si désirée. Plusieurs jours plus tard, la perspective de se trouver complètement isolée dans une ville qu'elle ne connaissait pas commença à la terrifier. Elle aurait préféré rester à Santarém ou revenir à Lisbonne chez Madame Assunciona Velar, qui avait été si bonne pour elle. Elle comprenait bien que ces deux solutions n'étaient pas sans péril, pour sa propre tranquillité et aussi pour ceux qui l'hébergeraient. En effet, il risquait d'être inquiété par les autorités civiles. Mais Lucie n'avait que 13 ans. Elle était bien jeune pour quitter famille et amis, et elle cherchait une possibilité d'éviter les conseils soutenus de son évêque. Elle sentit en elle monter une révolte qu'elle décrivit plus tard dans son 6e mémoire. « Je pensais à ma famille et à la maison où j'avais passé une enfance si heureuse et innocente. Je pensais à la Cova da Iria, au Cabeço, au Valinhos et au Puy où j'avais goûté des joies célestes. Laisser tout cela tout d'un coup pour toujours. Et aller je ne savais où, à Porto, où je ne connaissais personne. Ces pensées m'accablèrent tellement que Porto me semblait comme un tombeau où je serais enterrée vivante, et je me disais « Non, je n'irai pas, je préfère aller à Lisbonne ou à Santarém. » J'ai dit oui à l'évêque, mais maintenant je change d'idée et je ne veux pas y aller. » Ce cruel débat intérieur se prolongea pendant plusieurs mois, durant lesquels Lucie resta soit à Fatima, soit à Santarém, où elle fréquenta l'école. Cette situation ne pouvait durer indéfiniment. Monsieur le curé d'Olival pensa qu'il devait y mettre un terme. Il devait agir en ce domaine en accord avec son évêque. Il fit savoir par son confrère de Fatima qu'il invitait chez lui Lucie et sa mère. La distance d'une bonne douzaine de kilomètres était assez grande pour effrayer Maria Rosa. Le mauvais état de sa colonne vertébrale l'empêchait de monter à Dodane. Elle décida de faire le trajet lentement à pied en faisant halte chez une amie qui demeurait à mi-chemin. Le curé d'Olival répéta les conditions de l'évêque de Leiria en précisant que l'on avait trouvé une dame de confiance qui avait accepté de s'occuper sur place de Lucie et de payer ses études. En donnant son accord, Madame de Santos serait dégagée des soucis matériels relatifs à l'avenir de sa fille. Maria Rosa accepta cette offre généreuse en y mettant deux conditions. Il fallait l'accord de Lucie. Et elle exigeait de pouvoir reprendre cette dernière si elle se trouvait malheureuse dans son pensionnat. La seconde condition fut acceptée. Quant à la première, le curé d'Olival posa lui-même la question à Lucie. « Et toi, mon enfant, veux-tu aller à Porto ou non ?» Celle-ci répondit avec sa franchise habituelle. « J'aurais préféré aller à Lisbonne, mais j'irai à Porto pour faire ce que demande mon Seigneur et compte tenu des conditions que ma mère vient de préciser. » Cette réponse plut au curé, et il invita les deux dames à partager son repas de midi avant leur départ. La décision était ainsi définitivement prise en mars 1921. Dans moins de 2 mois, elle serait effective. Il ne restait à Lucie qu'une courte période à vivre à Fatima. Son départ pour Porto devait rester caché, et ce fut pour la jeune fille une épreuve supplémentaire. Il lui était impossible de faire ses adieux aux membres de sa famille, aux amis qu'elle ne verrait plus jamais. C'était lui demander un dur sacrifice, qu'elle accepta pour l'amour de Dieu. Nous pouvons admirer le courage de Lucie, et lorsque nous avons des choix difficiles à faire, en ce centenaire des apparitions, pensons bien à elle.
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tout ce que vous voudriez que les autres fassent pour vous. Faites-le pour eux, vous aussi. Matthieu 7, 12.

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Bonjour. Voilà, donc on est sur cet atelier qui vise à préparer la réception du scapulaire en deux fois. Donc il y aura deux conférences qui ne seront pas identiques. Cette première partie, ça va faire à peu près 3 quarts d'heure. Enfin, je vais essayer de m'arrêter parce que là, au fond, si je relis bien, j'en ai pour 1 heure et demie. Je vais pas, j'ai de quoi faire de conférences, quoi. Donc, on va essayer sans trop vous. Sans que ça soit trop dense. Ça risque d'être parfois un petit peu, voilà, j'espère, nourrissant. Mais on va quand même se limiter à 3 quarts d'heure. Une invitation à réfléchir à notre relation à Marie, d'une part, et comment Marie peut être un modèle pour moi. Non pas la Marie comme elle est sur une statue, mais une sorte de femme quasi déesse qu'on idolâtre. C'est Marie qui est notre maman et qui a vécu les mêmes choses que nous, des difficultés comme nous, autrement elle pourrait pas être notre maman. Donc ça va être ça, qu'on va essayer de cheminer avec Marie pour avec elle accueillir Jésus, quoi. Parce que c'est quand même ça le but. C'est cheminer avec Marie pour qu'elle puisse nous montrer Jésus, nous fasse vivre d'une façon plus intime avec son Fils. C'est lui qui nous sauve. Donc ça va être cette première partie qu'on va essayer de développer, se laisser travailler au fond par la révélation de l'amour de Dieu en Jésus sous le regard de Marie. Entrer avec Marie, ou plutôt entrer dans le désir de Marie, comme une première pause, une première invitation à cheminer avec Marie. Il y aura ça, avec cette phrase dans le Magnificat, il comble de bien les affamés. Donc, entrer dans le désir de Marie, ça nous renvoie aussi à notre désir, notre soif. De quoi? Vous êtes là, je trouve c'est sympathique que vous soyez là, mais au fond, pourquoi? Pour le scapulaire, mais oui, mais pourquoi? Quel désir habite notre cœur? Ça va être ça, une première partie, ça va être assez condensé quand même. Après, c'est Marie pleine de grâce. Mais Marie pleine de grâce, il faut bien qu'elle accueille. Il faut qu'elle accueille l'ange, le message de l'ange. Comme nous-mêmes sommes invités à accueillir le projet de Dieu dans nos cœurs. Et le premier projet Dieu dans notre cœur, c'est de nous remplir de grâce, de son amour. C'est pas si simple que ça, que de se laisser aimer. On y dit toujours ben, l'homélie de ce matin, faut donner. C'était bien, moi j'ai bien aimé ce qu'il a dit, mais avant de donner, faut savoir recevoir. Et là, c'est plus compliqué des fois, parce que recevoir, c'est apprendre à lâcher contrôle. Et on est plus ou moins à l'aise. Or, Marie, elle accueille, non sans un certain frémissement, mais elle accueille le message de l'ange. Donc, on fera un petit lien entre Marie et Jésus, là. Et la troisième partie, ben Marie, toute pleine de grâce, c'est pas une fée. Elle n'a pas été épargnée, Marie. Elle, non, la première, quoi. C'est pas parce qu'elle était pleine de grâce, immaculée conception, qu'elle a volé sur un nuage. Hein. Non, l'épaisseur de la vie, elle l'a connue, elle est entrée. Autrement, comment pourrait-elle notre maman si elle n'avait pas vécu un peu de ce que nous vivons? C'est bien quelqu'un qui est infiniment proche de chacun de nous. Marie, donc pour qu'elle ait cette proximité, ben voilà, faut qu'elle connaisse notre vie et non pas d'en haut, vous savez, comme les hommes politiques ou d'autres, je vous ai compris devant une foule, mais personne ne se sent concerné, quoi. Il n'y a pas de, on n'est pas des sujets devant le regard de l'orateur, on est anonyme. Tandis que là, c'est chacun d'entre nous. Hein? Dieu s'adresse à chacun d'entre nous, chacune d'entre nous. Et puis, le pèlerinage de foi de Marie. Marie, elle cheminait dans la foi. Elle était peut-être en compagnie de Jésus
Alors, on pourrait dire qu'elle était dans la clairvision de Dieu, puisque Jésus est Dieu. Mais c'était si simple pour elle. Elle n'aurait pas eu ces pincements de cœur dans l'enfance de Jésus qu'on nous montre. Hein. Ce galopin de Jésus qui plaque ses parents, enfin, qui accompagne pas ses parents après la visite au temple à 12 ans et qui les laisse partir tout seuls sans les avertir, quoi. 3 jours après, ils s'aperçoivent qu'il n'est plus là. Donc, bon, c'est qu'un épisode de la vie de Marie, quoi. Bah, tous ceux qui ont des enfants, bah, ils doivent s'attendre à ce genre d'expérience. L'enfant est là, il a son caractère. Et donc Marie a dû faire affaire et elle n'avait pas son catéchisme dans les mains en disant aujourd'hui il va aller au temple, aujourd'hui il va fuguer. Elle a dû cheminer dans la foi, dans la confiance, dans ce garçon, dans ce qui se passe dans la vie de ce garçon, pour cheminer, découvrir à chaque jour un peu plus les pas de Dieu dans sa vie, à elle. Mais c'est dans la foi. Et du coup, bah, c'est notre vie, ça. On n'a peut-être pas Jésus à côté de nous. C'était pas forcément plus simple pour elle. Voilà. Donc le parcours est là. Au moins vous avez le parcours. Puis à la limite, puisque vous avez le parcours, bah, c'est fini. La conférence est finie. Alors on va rentrer dedans. Et puis on verra bien dans 3 quarts d'heure où est-ce qu'on est. Entré dans le désir de Marie, il comble de bien les affamés. Benoît, on nous disait, ben je crois que c'était au chapelet hier soir, à la veillée, on nous rappelait que la première partie de la vie de Benoît, c'était d'abord le sourire de Marie. Marie nous sourit. Est-ce que vous avez l'impression que Marie puisse vous sourire? C'est-à-dire, cette qualité de l'accueil d'une maman ou d'une grande sœur envers ceux qu'elle aime. Elle nous sourit. Elle ne fait pas la tronche. Elle est là, les bras ouverts. Comme une invitation à ne pas avoir peur. Du coup, là, je vous pose ma question un peu traîtresse. Où sont nos peurs? Qui pourrait nous empêcher d'accueillir le sourire de Marie? Parce qu'on peut très bien se dire, oui, elle sourit, puis après, elle va nous emmener là où on n'a pas trop envie. Il n'y a pas besoin de Marie pour ça. Notre vie nous suffit. Il n'y a pas besoin de Dieu. Il y aura des moments heureux, des moments difficiles. Donc le sourire de Marie, c'est pour nous dire, mais cette vie qu'on a tous, comment allons-nous apprendre à l'accueillir dans la joie et les peines, dans une façon de grandir dans l'amour, et découvrir un sens plein à notre vie. Donc c'est avec une visée positive, une dimension du sens dans notre vie qui s'oriente vers une construction de l'être. Le sourire de Marie, il est là. Nous inviter, elle va nous invite à la prendre par la main pour essayer de découvrir qui nous sommes sur le chemin et puis de découvrir le sens profond de notre vie. Et ça, c'est quelque chose d'infiniment important aujourd'hui, peut-être à toutes les époques, mais d'une façon singulière aujourd'hui, où beaucoup de monde est perdu. Les gens sont perdus autour de nous. Parce que tout est possible, puisqu'il n'y a plus de sens, il n'y a plus d'enjeu, enfin, on peut tout faire. Mais du coup, la vie se dilue dans des tas de possibilités, mais qui au fond ne nous satisfont pas, puisqu'elles ne nous aident pas à découvrir le sens profond de notre être. Là, on est dans cette dynamique. Il en va. En accueillant le sourire de Marie dans notre vie, dans ce simple accueil, de recevoir de Marie quelque chose de la dignité de notre être. Si Marie nous sourit, et pas de façon vague et générale, mais chacun à chacun en particulier, elle adresse son sourire, c'est une relation
qui s'instaure, et dans cette relation, je suis amené à découvrir la beauté de mon être. Ça va être aussi l'enjeu. Et que peut-être que je ne sais pas comment je me sens au fond dans ma vie, peut-être je me sens misérable, petit, mais si Marie vient me sourire, elle peut m'aider à comprendre que je suis aimé infiniment. Et au fond, on a tous tellement besoin de cela. Même malgré l'insignifiance de notre être, de se sentir aimé infiniment. Marie, elle a dû d'abord accueillir le sourire de Dieu dans sa vie avant de nous sourire. À l'Annonciation, l'ange lui dit « Sois sans crainte, Marie, car tu as trouvé grâce auprès de Dieu. » Sois sans crainte, Marie, car tu as trouvé grâce auprès de Dieu. Passer de la crainte à l'accueil de la grâce. Voilà ce parcours qu'on est amené à faire là tout de suite, en quelques secondes. Passer de la crainte à la possibilité d'accueillir l'amour sans peur. Trouver. Sois sans crainte, Marie, car tu as trouvé grâce auprès de Dieu. Trouver, ce mot dans notre langage, c'est le mot que peuvent utiliser soit le bébé devant sa découverte, soit le savant. J'ai trouvé, Eureka. Et moi, dit Jésus, et moi je dis, demandez et l'on vous donnera, cherchez et vous trouverez, frappez et l'on vous ouvrira. Demandez et vous l'on donnera, cherchez et vous trouverez, frappez et l'on vous ouvrira. Donc, tout à l'heure, je demandais, mais qu'est-ce que l'on cherche? Pourquoi vous êtes là? Dans la mesure où vous pouvez identifier votre quête. C'est une invitation à l'audace. Humilité et audace vont ensemble. L'humilité me permet d'accueillir l'être que je suis, mais tourné vers Dieu. Dieu, quand il m'humilie, ne m'écrase pas. Il se manifeste avec tant de douceur, tant de beauté, que je me trouve à ma juste place, l'humilité, et en même temps, désirant rencontrer celui qui me regarde, parce que c'est tellement beau. Donc ça me donne une audace. Marie a trouvé grâce, c'est parce qu'elle a cherché. C'est pas comme ça, elle était en train de filer la quenouille, puis tout d'un coup, c'est déjà son cœur était en quête de quelque chose. Qu'elle savait peut-être pas forcément, mais il y avait un immense désir en elle, de toute façon. Et le Seigneur la rejoint sur ce point-là. Elle a trouvé grâce. Dans cette salutation de l'ange, se manifeste, sois sans crainte Marie, car tu as trouvé grâce auprès de Dieu. Et en fait, cette Marie qui a trouvé grâce, qui est pleine de grâce, il l'appelle ainsi comme si c'était son vrai nom. Marie, il lui donne ce nom nouveau, pleine de grâce. Pourquoi l'archange l'appelle-t-elle ainsi? Grâce, ça signifie un don particulier qui vient de Dieu lui-même, de cette vie d'amour en Dieu, ce Dieu qu'on appelle Trinité, cette relation infinie d'amour qui est en Dieu, qui se déploie jusqu'à nous. Nous avons tous trouvé grâce auprès de Dieu, puisque Dieu vient jusqu'à nous en Jésus. C'est déjà un premier lieu de la grâce. Dieu vient jusqu'à nous. Dieu nous fait grâce de sa présence. Il vient
quitte. C'est une façon imagée de dire cette béatitude incommensurable dans laquelle il est plongé pour nous rejoindre, nous, et nous en faire partager, et nous faire vivre de cette béatitude. Marie accueille cette grâce de façon particulière, puisque c'est sa qualité d'être qui est sollicitée ainsi. Le fruit de l'amour de Dieu élit Marie d'une façon particulière, selon ce pourquoi elle a été faite. Comme quand Dieu nous regarde, chacun et chacune d'entre nous, il nous regarde, et en nous regardant, en nous souriant, il nous sort en quelque sorte de l'anonymat dans lequel on est. Là, je ne sais pas, vous ne connaissez pas forcément les uns les autres, vous êtes assis à côté les uns des autres, et tout d'un coup, on vous regarde. Quelqu'un vous regarde, non pas pour pointer un regard accusateur, mais pour dire, la main ouverte, regarde. Regarde-moi, laisse-moi te regarder, laisse-moi te relever par l'amour que je porte sur toi. Dieu me regarde et me sourit. Et en me regardant et me souriant, il me sort de l'anonymat. C'est ce qu'on trouve en Genèse 1, quand Dieu, au sixième jour, a créé l'homme, les animaux, l'homme et la femme, il vit que cela était très bon. Non pas seulement bon, là il y a un superlatif. Ce sixième jour, il vit que cela était très bon. Quand Dieu nous regarde, il nous regarde dans l'essence de notre être. Nous sommes très bons, très bonnes à ses yeux. Bon, beau, c'est le même mot. La question qui est là, qui va, c'est est-ce que je me laisse regarder de ce regard d'amour? Est-ce que je laisse ce regard d'amour se poser sur moi et est-ce que je l'accueille? Je suis très bon, très beau sous le regard de Dieu. Je n'ai pas besoin de faire de bodybuilding, de m'habiller de façon particulièrement élégante, de posséder une nouvelle maison, une belle voiture, un grand salaire. C'est pas ça la question. C'est est-ce que je vais laisser la vie de Dieu rentrer dans mon cœur, même si je me sens très pauvre? Vous avez la même chose avec le petit bonhomme qui s'appelle Zachée dans l'évangile de Saint-Luc. Est-ce que ça vous parle, le petit bonhomme qui monte sur son arbre, là? Jésus marche, et puis il entre dans Jéricho, et puis il y a la foule des badauds, on l'imagine comme ça, et puis survint un homme du nom de Zachée, qui voulait chercher à voir qui était Jésus. C'est pas le badaud qui regarde passer le Tour de France, plouf, c'est, ok, ça passe, mais qui passe? Qui c'est cet homme dont peut-être qu'il a entendu la renommée? Et puis il y a la foule qui fait écran et qui l'empêche, parce qu'il est petite taille, qui l'empêche de voir Jésus. Mais cet homme, sachez qu'il est petit de taille, on apprend qu'il est petite taille, qu'il est riche et qu'il est chef. Comme si par un jeu de mots, on passait d'une description extérieure à l'attitude du cœur, quelqu'un qui est petit de taille, peut-être pauvre, qui a cherché, comme si c'est au cœur même, ou à cause de cette pauvreté, a cherché à avoir du pouvoir et de l'avoir. Ça nous concerne tous. Et malgré ce pouvoir et cet avoir, il n'est pas reconnu par la foule, même méprisé. On ne cherche pas à lui laisser de place. Donc, il a quand même une belle énergie de vie, il continue dans sa quête, il va monter sur un arbre pour dépasser la foule comme il a cherché à dépasser la foule tout le temps. Il a dépassé la foule commune par du pouvoir et de l'avoir, ben là il monte sur l'arbre pour dépasser la foule et d'en haut voir Jésus qui doit passer par là. Et c'est Jésus qui va le voir. Jésus leva les yeux et lui dit,
Zachée descend vite. Il voulait voir, mais il a été vu. Donc il est sorti de l'anonymat, hein, on reste toujours dans ce thème du regard. Vite, Zachée. Alors Jésus le regarda et lui dit, vite, Zachée, aujourd'hui je dois demeurer chez toi. Vite, Zachée descendit, il l'accueillit chez lui. Ça se passe très vite. Donc là c'est un petit peu symbolique. Ce qui se vit là en quelques instants, pour nous il nous faudra parfois des années. Peu importe, Jésus a regardé Zachée et Zachée s'est laissé regarder. Il y a eu un échange de regards. C'est parce qu'il s'est laissé regarder qu'il a pu descendre et accueillir Jésus chez lui. Moi, ça me plaît bien de l'imaginer comme un célibataire plutôt méticuleux ou peut-être carrément bordélique, pourquoi pas. Enfin, il accueille Jésus tel qu'il est chez lui. Il n'a pas eu le temps de faire le ménage puisque ça se passe vite. À moins que ce soit un homme super organisé qui sache passer, mais ça doit être assez rare ce genre de phénomène. Peu importe, il accueille Jésus tel qu'il est chez lui, sans avoir le temps de préparer tout. Mais ce qui est dit d'une façon spatiale, c'est ce qui se passe dans le cœur de Zachée. Jésus, par le regard échangé, est rentré dans son cœur. Et c'est ça qu'il dit, laisse-moi descendre dans ton cœur. Et là, on sent bien que c'est un peu plus compliqué, hein, se laisser aimer, rejoindre, juste dans ces zones profondes de notre être. Bon, il y a la conversion, puis Zachée devient et puis anonymat, puisque la foule va murmurer, il va être au centre des regards et va murmurer contre lui parce qu'ils ne sont pas contents de l'attitude de Jésus. Et nous, qui sommes justes, bref, et nous, il ne vient pas chez nous. Donc il y a de la jalousie, du mécontentement, etc. Et puis Jésus dit, voilà, cet homme, c'était vraiment un fils d'Abraham, il a cru en ma présence. Je suis venu chercher et sauver ce qui était perdu. Jésus vient frapper à la porte de nos cœurs pour chercher en nous ce qui est perdu. Il ne vient pas chercher ce qui est beau, il vient sauver le fond de notre cœur, si on veut bien le découvrir à son regard, dans les zones honteuses de notre être, le laisser descendre jusque là. Donc c'est le sourire de Marie vient du sourire de Jésus sur elle, qui est venu accomplir ce qu'elle désirait infiniment, accueillir l'amour. Parce que j'ai fait un petit tour par Zachée, par le regard de Dieu, pour nous inviter à rentrer dans la capacité qu'a eu Marie d'accueillir le sourire de Dieu, malgré notre indignité. Marie, pleine de grâce, elle n'a pas été épargnée. Elle a peut-être accueilli le sourire de Jésus. Avec ça, il y a tout un projet de vie qui d'abord a été un peu entamé, entaché, parce qu'elle a dû penser que ça n'allait pas être facile avec Joseph, là, de lui expliquer tout ça. Joseph perçoit peut-être quelque chose de divin qui s'est passé en Marie, se trouve indigne, il se retire, c'est pas ma place. Donc, elle a dû choisir Marie, l'appel de Dieu dans son cœur, au dépend même de ce qui pourra arriver plus tard. Ils se sont trouvés Joseph ne s'est pas trouvé à sa place, il a renoncé à Marie et Dieu lui a redonné. Prends Marie chez toi. Déjà, cet accueil de la vie,

Oui. Ouais, bah c'est ça, Jésus, oui. C'est pas pour elle, c'est pour nous amener à Jésus qui nous amène au Père. Tout à fait. Découvrir notre relation vitale et profonde d'enfant de Dieu, c'est là que je pointe. D'une façon particulière, on nous relate le baptême de Jésus. Jésus qui est plongé, qui assume son humanité, Jean-Baptiste prend bien conscience qu'il n'est pas digne de faire cela, mais Jésus lui laisse faire. Jésus assume jusqu'au bout son humanité, donc il accepte d'être baptisé par Jean et remonte du baptême. D'une façon symbolique, les eaux d'en haut se déchirent, l'espace des cieux s'ouvre, la pleine relation entre le ciel et Jésus se fait. Une voix se dit, accompagnée de la présence de l'Esprit Saint, celui-ci est mon fils bien-aimé, en lui j'ai mis ma complaisance. Jésus a pu accueillir cette parole d'amour autant qu'il a pu, puisqu'il est Dieu. Donc là, on est un petit peu perdu quant à l'expérience, mais lui-même est entré dans cette relation, Dieu est trinitaire. Amour qui circule, qui se donne, qui se reçoit et qui se partage. Ça circule. Et comme ça circule, c'est infiniment, voilà, c'est infini, ça grandit infiniment. C'est là que nous, on est un petit peu coincés. On ne sait pas bien recevoir et on ne sait pas bien donner. Donc c'est pour nous réinstaller dans cette dynamique trinitaire que Jésus vient sur terre et que nous apprenons à prendre Marie par la main. Donc Jésus entend cette parole, celui-ci est mon fils bien-aimé. Et il la reçoit, il la fait sienne. Et puis, jusqu'à la mort, il ne cessera de redonner cette parole jusqu'à Père, entre tes mains, je remets mon esprit. Tout ce qu'il reçoit, il redonne, puis ça circule. Il peut, et du coup, ça se remplit. Nous, on a peur, hein? On a peur de donner, on a peur de mourir. Pour autant, là, on est invité à ouvrir notre main. Quand on ouvre notre main, on peut recevoir, mais si la main est ouverte, on perd tout en même temps, quoi. Mais comme ça circule, la main reçoit pleinement et donne pleinement. Vous comprenez l'image? Elle est simple. Voilà, c'est la direction. Dans tous les cas, Jésus assume cette filiation, mais pour nous, pour découvrir aussi ce que nous, là où nous achoppons, aussitôt, sous la conduite de l'Esprit Saint, il est emmené au désert. Trois tentations majeures sur justement la filiation. Si tu es fils, dis à ces pierres de devenir des pains. Si tu es fils, prouve-le. Montre-nous, montre à toi-même que tu es vraiment fils, autrement. Donc il est en train de faire douter Jésus sur sa filiation. Jésus, ça va savoir se resituer devant cette tentation. Se remettre sur l'éclairage vrai de la parole et non pas sur une parole falsifiée ou mal interprétée. Et puis il va dire, ma nourriture, c'est de recevoir la parole de mon Père. Or, recevoir la parole de Dieu, on vient d'entendre, hein, sa nourriture, c'est ma nourriture, ma filiation, c'est celui-ci, mon fils bien-aimé. J'ai pas besoin d'avoir du pain, des pierres, et transformer les pierres en pain. Ma nourriture, c'est d'entendre de cette parole de Dieu, c'est-à-dire celui-ci, mon fils bien-aimé. Il se resitue dans cette gratuité de l'amour. Car l'amour est gratuit, hein. Il n'est pas possessif, justement, pas. On veut posséder pour vérifier qu'on est aimé ou qu'on aime, mais qu'on est aimé, qu'on est aimable. Et plus on veut posséder, plus on étouffe, on resserre la main, alors qu'il faut la garder ouverte. Donc Jésus, il reste dans cette dynamique de la main ouverte, et puis les autres tentations, pareil, vont être sur la question de la filiation et du pouvoir. Jésus n'a pas été épargné. Pourquoi Marie serait-elle épargnée? Elle aussi a pu être tentée de douter de ce qui s'est passé, de douter de la profondeur de ce qui s'est passé, de douter de l'amour de Dieu pour elle. Elle va se retrouver toute seule, Joseph va l'abandonner. Donc elle a pu être aussi elle-même tiraillée sur le doute de sa vie.

0: filiation particulière avec Dieu. Elle a dû, elle aussi, se resituer dans la foi pour accueillir cette parole. Je crois en Dieu, je crois que Dieu peut m'aimer. Peut-être a-t-on tendance à idéaliser Marie parce que la mère de Jésus est donc mère de Jésus par là, mère entre guillemets de Dieu, de ce Dieu de fait homme, de l'humanité de Dieu, parce qu'elle a été préservée du péché, qu'elle est l'Immaculée Conception, et finalement on en fait quelqu'un de désincarné, une femme de la terre, mais bon, si loin de nous, et qui planerait au-dessus des soucis humains. Est-ce bien cela que Marie? Donc, je le rappelais tout à l'heure, je le redis encore comme une question, comment serait-elle proche de nous si elle-même n'avait pas été traversée par les opacités humaines, cette dimension du doute sur l'amour? Surtout, c'est cela, c'est à ce niveau-là qu'on est les plus vénérables. Et surtout à ce niveau-là qu'on est les plus mortellement blessés, quoi. Pas tant mortellement qu'on va se supprimer, parfois si, mais coupé dans la relation, quoi. Elle est fille d'Israël qui a vécu sa condition de femme comme toute fille juive, elle a suivi la loi avec ses contraintes. Rien n'est dit sur elle, sur son enfance, sa vie. A-t-elle vécu des choses difficiles dans son enfance comme la petite Thérèse? Et pourquoi pas? La petite Thérèse qui a l'audace de dire que je n'ai jamais commis de péché mortel, mais qui a été bien labourée dans son enfance. Je trouve que c'est une bonne porte d'entrée pour un peu regarder aussi du côté de Marie. Elle a eu des parents un peu hors du commun quand même, mais pas épargnée par la vie, la maman, elle a eu quand même 4 enfants morts à quelques mois ou quelques années. Bon, on est au 19e siècle, c'est commun, mais enfin, il faut quand même pouvoir le gérer. Thérèse, elle n'a pas pu la nourrir. Au bout de quelques mois, elle est obligée de la mettre en nourrice. Probablement parce que le cancer du sein commençait à l'attaquer un peu plus. Quelques années avant, elle s'était cognée la poitrine, mais bon, voilà. Elle n'avait pas été plus loin, elle avait juste consulté. Et puis voilà, ça s'est développé. Donc, séparation pour Thérèse, un temps heureux à la campagne, avec la nourrice. Séparation avec la nourrice pour revenir dans la famille. Et puis, à 4 ans et demi, Thérèse doit subir la mort de la maman, ben, la mort du cancer, quoi. Donc Thérèse, comme un peu engloutie par la mort, quoi. Un peu terrassée par la mort. Enfin, privée de sa maman, privée de ses bras réconfortants. Ben, elle le dira à sa façon, quoi. Et surtout, privée de ses bras qui, d'une façon plus ou moins consciente, ben, elle le dit clairement, la protégée de Dieu. Dieu, au XIXe siècle, enfin, il avait aussi une couleur terrifiante. Et elle était certainement aimable, mais aussi terrifiante. Et puis ben, d'extravertie, elle passe pendant de 4 ans et demi à 13 ans, dominée par son hypersensibilité, engloutie dans son hypersensibilité. Elle pleurait d'avoir pleuré, enfin, non, sur cette époque, quoi. Culpabilisée à mort par les prédications, et peut-être aussi par elle-même, des choses qu'elle avait pu dire à sa maman avant qu'elle ne meure, culpabilisation, scrupule, donc elle était complètement inerte. Quand on voit les photos, on a vraiment cette fille, à cette période-là, hypersensible. Puis il y aura la grâce de Noël. Donc, ça c'est Thérèse. Puis après on voit un peu la puissance de l'amour qui se révèle au travers de ce qu'elle fait. Ben, Marie, c'est Thérèse X fois. Pourquoi l'aurait-elle été épargnée par la vie? D'une autre façon que Thérèse, mais peu importe. Son âme a cependant dû être labourée pour pouvoir se trouver disponible au plan de Dieu, pour devenir l'humble fille d'Israël. On vient de voir que si Jésus a été tenté par le démon au désert et par les hommes jusqu'au pied de la croix, sauve-toi toi-même si tu es le Fils de Dieu. Il n'y a pas de raison que Marie n'ait été tentée à son tour. Douter sur la divinité de Jésus, ce qu'elle en percevait. D'une part douter ou mordue par la tentation, et puis d'autre part entrant dans le combat de la foi. Si elle a connu la morsure de la tentation et donc de la souffrance, elle n'a pas cédé. Elle a toujours su s'ajuster à la volonté de Dieu par un dépassement d'elle-même. Mais ça ne se fait pas sans épreuve, ça. C'est pas, on n'est pas dans la magie, ça traverse la sensibilité humaine. Elle a dû choisir de croire. C'est pas sans combat. Et espérer.
1: Ce choix, il s'impose à chacun de nous, ou est-ce qu'on peut aller à Dieu sans forcément passer par les épreuves?
0: Je ne sais pas s'il y a des personnes dans la salle qui n'ont pas traversé d'épreuves. Il faut être réaliste. Ce n'est pas des questions. Voilà. On a tous nos épreuves, chacun en compagnie de Dieu. Et c'est pour ça que j'en parle, hein, de bien savoir accueillir l'amour de Dieu au cœur même de nos joies et de nos épreuves. Ce n'est pas qu'on est abandonné. Marie n'a pas été abandonnée, même si elle a eu peut-être une impression dans sa sensibilité et dans la foi, elle a tenu ferme la présence de Dieu. Dieu reste quand même silencieux, hein?
1: Je dis ça parce que, par exemple, je pense à, j'ai trois enfants, j'en ai deux qui n'ont pas reçu cette foi, et on en parlait encore à midi. Est-ce qu'il faut forcément, je disais, parce qu'il faut qu'ils soient dans les épreuves pour que Dieu vienne les chercher, ou pas forcément?
0: On est chacun différent là, mais on ne sera pas épargné par les épreuves. C'est autre chose. La foi. La foi peut être fortifiée par l'épreuve, pourquoi pas. Mais croire, ça ne veut pas dire que c'est simple. Un choix, un engagement. Comme dans nos relations humaines, on peut remplacer la foi par la confiance. C'est pas toujours facile de faire confiance, hein? De choisir de faire confiance. Et pourtant, c'est ce qui touche le plus profond de notre être, là. On est sur le cœur de notre identité profonde, dans la foi, dans nos relations à Dieu, dans la confiance. Mais c'est les deux mêmes mots, au fond, dans nos relations humaines. On a besoin d'avoir un minimum de relations de confiance pour grandir dans notre humanité. Sans cesse, Marie a dû redescendre dans son cœur pour revisiter sa foi, pour reprendre sens alors qu'elle pouvait être perdue. Plusieurs fois, ça arrive, trois fois, ça arrive dans l'évangile de l'enfance chez Saint Luc, Marie méditait toutes ces choses dans son cœur. Donc, une invitation avec Marie aussi de descendre dans notre cœur. Et pour cela, la pratique du chapelet est importante. Le pèlerinage de la foi de Marie. Donc, très tôt, Marie a dû choisir de suivre pas à pas les pas de Dieu, tout en n'en comprenant pas tous les enjeux. C'est seulement après la résurrection de Jésus qu'elle voit un peu plus clair et un peu plus loin, mais pas avant. Dès le début de son aventure, Marie s'est entendue dire de la part de sa cousine Élisabeth cette parole: Bienheureuse celle qui a cru, quand Marie va visiter Élisabeth. Elle est par excellence celle qui a cru. Croire, c'est s'appuyer sur une relation, sur une parole de Dieu, sans certitude. Il y a pas, on ne peut pas toucher, on ne peut pas contrôler, maîtriser. C'est bien là. La foi nous fait faire un saut dans une relation de confiance avec Dieu, et un saut dans une parole de confiance avec ceux et celles qui peuvent nous entourer s'ils sont fiables. Croire suppose donc une certaine obscurité, opacité, quand justement on traverse en adhérant, en choisissant de croire en la présence de Dieu, quoi qu'il se passe. Un saut dans le vide, en quelque sorte. Elle a suivi Jésus bien au-delà de ce qu'elle pouvait concevoir, jusqu'au pied de la croix, jusqu'en la résurrection. Croire, avancer par-delà toute évidence. C'est ça, avancer par-delà toute évidence. toute certitude matérielle, quoi. Faire confiance alors que tout semble s'écrouler pour pouvoir accéder à une autre lumière. Il y a une autre lumière qui est là. Et par celle-là, cette autre lumière a une autre vie. Quand on dit notre Père qui est aux cieux, on est dans cette dynamique. Par-delà, avancer par-delà de toute évidence, choisir de trouver la racine de son être, l'origine de son être, en Dieu. Jésus l'a emmené en ce lieu, plus loin que la peau, plus loin que les certitudes psychologiques, on dirait aujourd'hui. Jésus l'a emmené dans ce lieu de l'être, au plus profond, ce lieu du cœur où toute chose se révèle à sa véritable lumière. Et Marie se trouve souvent dans ce lieu du cœur, elle méditait toutes ces choses dans son cœur pour y chercher le sens, l'espoir, prendre du recul, voir les choses d'un peu plus haut. Les paroles d'Élisabeth, bienheureuse celle qui a cru, ne se rapportent pas seulement au moment précis de l'Annonciation. Assurément, l'Annonciation représente un point culminant dans la foi de Jésus, mais c'est bien dans la foi qu'elle vit cette proximité de l'ange, qu'elle conçoit l'enfant Dieu. L'Esprit Saint le couvre de son ombre, elle est plongée dans la foi. C'est le point de départ, cet annonciation, à l'Annonciation, le point de départ de son itinéraire vers Dieu, de tout son cheminement à la foi. Et sur cette route, d'une manière éminemment et véritablement héroïque, Marie va obéir à la parole de la révélation divine, telle qu'elle l'avait professée. Cette obéissance de la foi chez Marie, au cours de son itinéraire, aura des analogies avec le chemin que fait aussi Abraham. Marie se conforme au projet de Dieu sur elle, dans l'obscurité de la foi, acceptant pleinement, le cœur ouvert, tout ce qui est prévu dans le plan divin. C'est-à-dire que la foi va permettre à Marie d'accepter sa vie, d'accepter le quotidien, de vivre dans l'instant présent. Et dans cet instant présent, y chercher la trace de Dieu qui chemine avec elle. Cheminer de foi, c'est accepter la vie que l'on a sous le regard de Dieu, accepter l'instant que l'on vit pour y trouver la présence de Dieu, discrète, mais combien présente. La foi n'est pas une évasion, mais l'acceptation de l'humanité que j'ai. C'est une invitation à s'incarner, comme Jésus lui-même s'est incarné. Assumer notre humanité se fait parce qu'on peut recevoir l'amour de Dieu dans notre cœur. Un exemple, Jésus, vous l'avez peut-être en tête, 12 ans, voilà, j'en parlais déjà tout à l'heure. Marie et Joseph ont dû subir dans l'angoisse l'absence de leur enfant, le chercher et le trouver dans le lieu du temple, d'une façon symbolique, dans le lieu du cœur. Parole curieuse de Jésus, ne savez-vous pas que je dois être aux affaires de mon Père ? Au lieu de se culpabiliser, c'est plutôt lui qui culpabilise ses parents de le chercher avec angoisse, quoi. C'est assez curieux, hein ? Voilà. Une invitation pour Marie et Joseph d'aller plus loin, de ne pas se laisser submerger par le côté sensible. Sans parler de l'acheminement avec Jésus jusque sur la croix, les crachats, les coups que Jésus a reçus, comment une maman ne pouvait-elle pas les subir aussi dans son cœur, dans son corps, hein ? Elle reste mère jusqu'au bout, proche de Jésus par les tripes, quelque sorte, debout dans la foi, pour là découvrir un autre espace en elle. Son corps s'est déchiré une fois pour mettre Jésus au monde. Là, c'est le glaive qui rentre dans son cœur, en même temps que la lance ouvre le cœur de Jésus. Le cœur de Marie s'ouvre symboliquement, affectivement, mais pour donner non plus la naissance à Jésus, mais la vie de l'Esprit Saint dans le cœur des hommes. Quelque part, Marie participe de la naissance de l'Église. Son cœur ouvert lui permet de devenir, d'accéder à la maternité spirituelle. Cet itinéraire de foi, dans l'épaisseur de la vie, va ouvrir des espaces inconnus. Notre corps n'est pas un obstacle à la vie spirituelle, mais au cœur même de la limite de nos corps, s'ouvre à la suite de Jésus un espace illimité. Nous aussi, avec Marie, pouvons prétendre à cette dynamique maternelle ou paternelle. Dans la mesure où on s'unit à Jésus dans tous les éléments de notre vie. Notre cœur s'ouvre. Au lieu de se blinder, se refermer, le cœur de Marie s'est ouvert au pied de la croix pour laisser circuler la vie. Le cœur qui s'ouvre, qui est déchiré, c'est pour laisser passer la vie. Ça nous fait un bon petit programme. Voilà. Déjà, pour cheminer avec Marie, demain on parlera plus de cette aventure avec le scapulaire. Qu'est-ce que peut signifier le scapulaire? Mais, en accent bien, le scapulaire c'est un manteau, une façon d'être habillé par Marie. Et puis ça symbolise aussi, cette parole de saint Paul, revêtez le Christ. Le manteau de Marie, c'est la présence de Dieu en elle, sur elle. Et revêtir le manteau de Marie, c'est aussi une invitation pour nous à revêtir le Christ et à le suivre. Vous avez tout le programme que je vous ai dit aujourd'hui, qu'il ne faudra pas oublier demain. Voilà, bonne route.

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Nous avons essayé de vous donner l'essentiel sur la question de la consécration de la Russie demandée par le ciel aux petits-enfants de Fatima le 13 juillet 1917, puis demandée à Sœur Lucie. Faisons confiance en Jean-Paul II et en Sœur Lucie. La consécration des 24 et 25 mars 1984 a été agréée par le ciel. Les fruits de cette consécration sont encore à attendre. En janvier 1919, le petit garçon François, qui se préparait bientôt à rejoindre le ciel, allait de nouveau un peu mieux. Il put aller une dernière fois à la Cova d'Airia pour prier là où il avait vu la sainte apparition. Mais vers la mi-février, il rechuta. Cette fois, il ne se relava pas. Sa santé s'empirait de jour en jour. Une fièvre intense continue minait peu à peu son organisme. Sur son lit de mort, il offrit souvent ses souffrances pour consoler notre Seigneur et convertir les pécheurs. D'ici peu, disait-il, Jésus va venir me chercher pour aller au ciel avec lui, et alors je resterai toujours à le voir et à le consoler. Quel bonheur! Dans les derniers temps de sa maladie, cependant, François ne pouvait plus prier. Quelle tristesse pour lui! Les jours qui précéderont son départ de ce monde, le soir arrivé, sans qu'il eût pu dire son chapelet, même une seule fois. Et le petit revivait avec regret les longues heures passées dans la grotte du Cabesseau, où prosterné à terre, il répétait les paroles de l'ange, ou les chapelets récités à la Cova d'Airia, accompagné de sa petite sœur, de Lucie, et d'autres pieuses personnes. Sa maman devinait l'amertume qui remplissait l'âme de son fils, et cherchait à le consoler. « Oh, maman, disait-il, je n'ai plus la force de dire le chapelet, et les Ave Maria que je dis, je les dis avec tellement de vide. Si tu ne peux réciter le chapelet avec les lèvres, lui disait sa maman, récite-le avec le cœur. Notre-Dame l'entend aussi bien, elle en est aussi contente. » Le petit comprenait et se tranquillisait. Cependant, son état s'aggravait et il n'arrivait plus à expectorer. Sa gorge s'embarrassait, la fièvre montait. Il avait de la répugnance à prendre ce qu'on lui présentait. La faiblesse, l'épuisement augmentaient rapidement et laissaient prévoir un dénouement prochain. Il dit à son papa qu'il voulait recevoir notre Père du ciel avant de mourir. Monsieur Marteau, dont le cœur se fendait de douleur, s'en alla au presbytère où l'abbé Moreira remplaçait provisoirement le curé de Fatima, l'abbé Marquez Ferreira. Il accepta tout de suite d'aller apporter les derniers sacrements au petit berger. En chemin, le prêtre et M. Marteau récitèrent le chapelet. Pendant ce temps, François avait demandé à sa sœur Teresa d'aller appeler Lucie sans se faire remarquer. Celle-ci accourut aussitôt.

Nous avons commencé hier le récit des derniers jours de la vie de François, tout de suite après avoir parlé de la consécration au cœur immaculé de Marie. Eh bien, tout cela, c'est aussi pour vous aider à bien comprendre l'héroïcité de la vie de ce petit voyant de Fatima. Alors, revenons à ce que nous disions hier. François fait demander à Lucie de venir auprès de son lit pour l'entourer au dernier moment de sa vie. Pour mieux préparer sa dernière confession, François demanda à Jacinthe et à Lucie de l'aider à se remémorer ses peccadilles. Après les avoir entendus, il leur dit « Ces péchés, je les ai confessés. Je les confesserai de nouveau. Qui sait si par mes péchés, je ne suis pas cause que notre Seigneur est si triste. Même si je ne devais pas mourir, je ne les ferai plus. Maintenant, je suis bien repentant. » Il reçut les derniers sacrements, et monsieur le curé lui dit qu'il reviendrait le lendemain matin lui apporter notre Seigneur. L'aube du jeudi 3 avril se leva enfin. Lorsque le prêtre entra dans sa chambre pour lui apporter la Sainte Communion, il sollicita la faveur de ne pas rester couché. Il aurait au moins voulu s'asseoir sur son lit. On ne le lui permet pas. Après avoir reçu l'hostie sur sa langue desséchée, François ferma les yeux et demeura longtemps immobile. On sentait qu'il n'appartenait plus à la terre. Les premiers mots ont été pour dire à sa mère « Monsieur l'abbé, ne portera-t-il plus Jésus caché ?» Jacinthe lui dit tout ému « Dis à notre Seigneur et à notre Dame que je suis contente. Dis-leur que je souffrirai tout ce qu'ils voudront pour convertir les pécheurs et réparer les péchés contre le cœur immaculé de Marie. » Le soir, l'état de François s'aggrava brusquement. Il avait soif, mais ne pouvait plus supporter le lait, ni même les cuillères d'eau que sa maman et sa marraine Teresa lui offraient de temps en temps. Le lendemain, vendredi 4 avril, quand la nuit fut tout à fait tombée, après avoir vu une belle lumière près de la porte de sa chambre, son visage s'illumina d'une manière surprenante, d'un sourire angélique. Sans aucune marque de souffrance, sans agonie ni gémissement, il expira doucement à 22 heures et son âme s'envolait au ciel. Notre-Dame est venue chercher François. Elle lui avait promis le 13 mai s'il priait beaucoup de chapelets. Il en priait 9 par jour et avait fait des sacrifices héroïques, surtout les nécessaires pour éviter le péché. Le samedi 5 avril, un modeste cortège conduisit son corps au cimetière de Fatima. En avant la croix, puis quelques hommes de la confrérie avec leurs manteaux verts, derrière eux le prêtre avec son surplis et son étole noire, disant le chapelet. 4 garçons avec leurs manteaux blancs de procession porter le corps du petit voyant. Lucie le suivait en pleurant. Jacinthe, que la maladie empêchait de sortir, tout en larmes elle aussi, avait dû rester à la maison. François fut enseveli au cimetière de la paroisse, dans une simple fosse, marquée seulement d'une petite croix de bois. Lucie nota avec soin cette petite croix, parmi tant d'autres semblables, et ne passait pas un jour sans aller s'agenouiller auprès d'elle pour converser avec son petit ami du ciel. « Aujourd'hui que tu es canonisé, petit François, tu es devenu un grand saint, guide-nous, rends-nous courageux, donne-nous ton amour pour Jésus, pour la Vierge Marie, pour le salut des âmes. » Donne-nous d'aimer le chapelet et de prier beaucoup de chapelets pour aussi aller te rejoindre un jour au ciel.

0: Après avoir parlé des derniers jours de la vie de François, nous voudrions revenir sur cet entretien, un entretien de Sœur Lucie avec le Père Fuentes que nous avons découvert du 26 décembre 1957 et qui peut avoir un intérêt pour notre cycle d'émission. « Mon Père, la Très Sainte Vierge est bien triste, disait Sœur Lucie. En 1957, car personne ne fait cas de son message, ni les bons ni les mauvais. Les bons continuent leur chemin, mais sans faire cas du message. Les mauvais, ne voyant pas tomber sur eux actuellement le châtiment de Dieu, continuent leur vie de péché sans se soucier du message. Mais croyez-moi, Père, Dieu va châtier le monde et ce sera d'une manière terrible. Le châtiment céleste est imminent. Que manque-t-il, Père, pour 1960 et qu'arrivera-t-il alors? Ce sera bien triste pour tous, nullement réjouissant, si auparavant le monde ne prie pas et ne fait pas pénitence. Je ne peux donner d'autres détails, puisque c'est encore un secret. Seul le Saint-Père et Monseigneur l'évêque de Leria pourraient le savoir, de par la volonté de la Très Sainte Vierge, mais ils ne l'ont pas voulu pour ne pas être influencés. C'est la troisième partie du message de Notre-Dame qui restera secrète jusqu'à cette date de 1960. Dites-leur, Père, que la Très Sainte Vierge plusieurs fois, aussi bien à mes cousins François et Jacinthe qu'à moi-même, nous a dit que beaucoup de nations disparaîtront de la surface de la terre, que la Russie sera l'instrument du châtiment du ciel pour le monde entier, si nous n'obtenons pas auparavant la conversion de cette pauvre nation. Le démon est en train de livrer une bataille décisive avec la Vierge, et comme il sait ce qui offense le plus Dieu, et qui en peu de temps lui fera gagner le plus grand nombre d'âmes, il fait tout pour gagner des âmes consacrées à Dieu, car de cette manière, il laisse le champ des âmes désemparées, et ainsi, il s'en emparera plus facilement. Dites-leur aussi, Père, que mes cousins François et Jacinthe se sont sacrifiés, parce qu'ils ont toujours vu la Sainte Vierge très triste en toutes ses apparitions. Elle n'a jamais souri avec nous, et cette tristesse, cette angoisse que nous remarquions chez elle à cause des offenses de Dieu et des châtiments qui menacent les pécheurs, pénétrait notre âme et nous ne savions qu'inventer à notre petite imagination enfantine comme moyen pour prier et faire des sacrifices. L'autre chose qui sanctifia les enfants vint de la vision de l'enfer. Voilà pourquoi, Père, ma mission n'est pas d'indiquer au monde les châtiments matériels qui arriveront certainement si auparavant le monde ne prie pas et ne fait pas pénitence. Non, ma mission est d'indiquer à tous l'imminent danger où nous sommes de perdre notre âme à jamais si nous restons obstinés dans le péché.
1: Bien.

Continuons à écouter ce que disait sœur Lucie en 1957 au prêtre dont nous avons cité la première partie hier. N'attendons pas que vienne de Rome un appel à la pénitence de la part du Saint-Père pour le monde entier. N'attendons pas non plus qu'il vienne de nos évêques dans leur diocèse, ni non plus des congrégations religieuses. Non, notre Seigneur a déjà utilisé bien souvent ses moyens et le monde n'en a pas fait cas. C'est pourquoi maintenant, il faut que chacun de nous commence lui-même sa propre réforme spirituelle. Chacun doit non seulement sauver son âme, mais aussi toutes les âmes que Dieu a placées sur son chemin. La très sainte Vierge ne m'a pas dit que nous sommes dans les derniers temps du monde, mais je l'ai compris pour trois raisons. La première, parce qu'elle m'a dit que le démon est en train de livrer une bataille décisive avec la Vierge, et une bataille décisive est une bataille finale où l'on saura de quel côté est la victoire, de quel côté la défaite. Aussi, dès à présent, où nous sommes à Dieu, où nous sommes au démon. Il n'y a pas de moyen terme. La deuxième, parce qu'elle a dit aussi bien à mes cousins qu'à moi-même que Dieu donnait les deux derniers remèdes au monde, le Saint Rosaire et la dévotion au cœur immaculé de Marie, et ceci étant les deux derniers remèdes, cela signifie

volonté le salut qu'on nous offre. Souvenons-nous que Jésus-Christ est un très bon Fils et qu'il ne permet pas que nous offensions et méprisions sa très sainte Mère. Nous avons comme témoignage évident l'histoire de plusieurs siècles de l'Église qui, par des exemples terribles, nous montre comment notre Seigneur Jésus-Christ a toujours pris la défense de l'honneur de sa mère. Il y a deux moyens pour sauver le monde, la prière et le sacrifice, et donc il y a le Saint-Rosaire. Regardez, Père, la très sainte Vierge, en ces derniers temps que nous vivons, a donné une efficacité nouvelle à la récitation du rosaire, de telle façon qu'il n'y a aucun problème, si difficile soit-il, temporel ou surtout spirituel, se rapportant à la vie personnelle de chacun de nous, de nos familles, que ce soit des familles qui vivent dans le monde ou des communautés religieuses, ou bien à la vie des peuples et des nations, il n'y a aucun problème, dis-je, si difficile soit-il, que nous ne puissions résoudre par la prière du Saint-Rosaire. Avec le Saint-Rosaire, nous nous sauverons, nous nous sanctifierons, nous consolerons notre Seigneur et nous obtiendrons le salut de beaucoup d'âmes. Et donc, ayons la dévotion au cœur immaculé de Marie, notre Sainte Mère, en la considérant comme le siège de la clémence, de la bonté et du pardon, et comme la porte sûre pour entrer au ciel.

Il nous reste deux émissions pour ce deuxième cycle sur les apparitions de Fatima et le message. Et je voudrais vous citer quelques anecdotes qui montrent encore un peu plus l'héroïcité de la vie des petits voyants de Fatima. Le 12 septembre 1935 avait lieu le transfert des restes mortels de Jacinthe du cimetière de Villanova de Ourem à celui de Fatima. À cette occasion, on a pris plusieurs photographies du cadavre. Quelques-unes furent envoyées par l'évêque à Sœur Lucie, qui alors se trouvait à Pontevedra. Le 17 novembre 1935, Lucie, remerciant de ce souvenir, disait entre autres choses : « Je vous remercie et vous suis très reconnaissante des photos envoyées. Je ne peux vous dire à quel point je les apprécie. En particulier, j'aime tellement celle de Jacinthe que je voudrais pouvoir tirer même sur la photo les linges qui la recouvrent afin de la voir tout entière. J'étais comme impatiente de découvrir le visage du cadavre sans me rendre compte que ce n'était qu'une photo. J'étais dans une demi-extase. Ma joie était si grande de revoir la plus intime amie de mon enfance. J'ai l'espoir que le Seigneur lui concédera l'auréole de la sainteté. Jacinthe n'était enfant que par l'âge. De plus, elle savait déjà pratiquer la vertu et montrer son souvenir à Dieu et à la très sainte Vierge par la pratique du sacrifice. Ces souvenirs si vifs de Lucie sur sa petite cousine Jacinthe ont amené l'évêque à lui demander d'écrire tout ce qu'elle se rappelait d'elle. L'écrit commencé la seconde semaine de décembre était terminé le jour de Noël 1935. Ce qui veut dire qu'en moins de 15 jours, Lucie rédigea cet écrit qui conserve une unité parfaite et donne un portrait de Jacinthe dans lequel son âme reste illuminée par cette lumière de Fatima qui est le cœur immaculé de Marie. Le contenu de cet écrit nous donne surtout un portrait de Jacinthe tiré des souvenirs de Lucie. Son but n'était donc pas de nous donner une histoire des apparitions. Celles-ci apparaissent comme un cadre nécessaire où se détache la figure de Jacinthe. Le style est toujours simple et familier, voire même enfantin, dirons-nous en certaines occasions, parce que l'ambiance et le sujet le demandent ainsi. Lucie ne perd jamais le sens réaliste des choses dont elle parle. Elle prie ainsi Jacinthe. Ô toi qui sur la terre es passé comme un vol, Jacinthe très chérie, dans une douleur intense aimant ton Jésus, n'oublie pas la prière que je te fis. Sois mon amie près du trône de la Vierge Marie, ô lys de candeur, perle brillante, là dans le ciel où tu vis triomphante, séraphin d'amour, avec ton petit frère, prie pour moi au pied du Seigneur. Avant les faits de 1917, à l'exception des liens de parenté qui nous unissaient, écrit Lucie, sœur Lucie, aucune autre affection particulière ne me faisait préférer la compagnie de Jacinthe et de François à celle de quelque autre enfant. Au contraire, la compagnie de Jacinthe m'était parfois assez antipathique à cause de son caractère susceptible, la moindre contrariété parmi celles qui surgissent chez les enfants quand ils jouent, suffisait pour la faire bouder dans un coin, à attacher le bourricot, comme nous disions, pour la faire revenir et occuper sa place dans le jeu, les plus douces caresses, quand de telles occasions les enfants savent se faire, ne suffisaient pas. Il fallait alors la laisser choisir le jeu et le partenaire avec qui elle voulait jouer. Cependant, elle avait déjà bon cœur et le bon Dieu l'avait douée d'un caractère doux et tendre qui la rendait en même temps aimable et attirante.

concluons ce cycle d'émissions par ce témoignage de sœur Lucie sur Jacinthe. Je ne sais pas pourquoi Jacinthe, avec son petit frère François, avait pour moi une prédilection spéciale et me recherchait presque toujours pour jouer. Il n'aimait pas la compagnie des autres enfants et me demandait de les accompagner près du puits, qui appartenait à mes parents au fond du jardin. Une fois là, Jacinthe choisissait les jeux auxquels nous devions participer. Ses jeux préférés étaient presque toujours ceux des petites pierres ou ceux des boutons. Nous étions assis sur le puits qui était couvert de dalles, à l'ombre d'un olivier et de deux pruniers. À cause du jeu des boutons, très souvent je fus affligé, parce que quand on m'appelait pour manger, je me trouvais sans boutons sur mes vêtements. Comme d'habitude, elle les avait gagnés à ce jeu et cela était suffisant pour que ma mère me gronde. Je devais les recoudre très vite. Mais comment faire pour qu'elle me les rende? Car, outre qu'elle était boudeuse, elle tenait à ce qu'elle avait. Elle désirait les conserver pour les jeux suivants afin de ne pas arracher les siens. Ce n'est qu'en la menaçant de ne pas revenir jouer avec elle qu'elle me les rendait. Il arrivait souvent que je ne pouvais satisfaire les désirs de ma petite amie. Comme mes sœurs les plus âgées étaient l'une tisseuse et l'autre couturière, elles passaient leur journée à la maison. Les voisines, lorsqu'elles allaient travailler au champ, demandaient à ma mère de laisser leurs enfants dans la cour de mes parents, près de moi, pour jouer sous la vigilance de mes sœurs. Ma mère acceptait toujours, même si cela provoquait chez mes sœurs une grande perte de temps. J'étais alors chargé d'occuper ces enfants et de faire attention à ce qui ne tombe pas dans le puits qui se trouvait dans notre cour. Trois grands figuiers protégeaient ces enfants de l'ardeur du soleil. Leurs branches servaient de balançoire et une vieillère de salle à manger. Lorsque ces jours-là, Jacinthe venait avec son petit frère François m'appeler pour aller à notre lieu de retraite, je lui disais que je ne pouvais y aller car ma mère m'avait demandé de rester là. Alors les deux enfants se résignaient avec peine et participaient au jeu. À l'heure de la sieste, ma mère donnait à ses enfants leur leçon de catéchisme, principalement à l'approche du carême, parce que, disait-elle, « je ne veux pas avoir honte lorsque monsieur le curé vous posera des questions sur la doctrine à l'occasion des confessions du carême ». Alors tous ces enfants assistaient à notre leçon de catéchisme. Jacinthe était là aussi. Un jour, un de ses petits accusa un autre d'avoir dit quelques paroles indécentes. Ma mère reprit le coupable avec grande sévérité, disant que ces vilaines choses ne se disaient pas, que c'était un péché, que l'enfant Jésus en avait le dégoût et envoyait en enfer ceux qui péchaient s'ils ne se confessaient pas. La petite n'oublia pas la leçon. Le premier jour qu'elle rencontra des enfants réunis, elle me dit « Ta mère ne te laissera pas venir aujourd'hui. »« Non ? Alors je vais dans ma cour avec François. »« Et pourquoi ne restes-tu pas ici ?»« Ma mère ne veut pas que nous restions ici quand ses enfants sont là. »« Elle nous a dit d'aller jouer dans notre cour. »« Elle ne veut pas que nous apprenions ces vilaines choses qui sont les péchés et que l'enfant Jésus n'aime pas. » Ensuite, elle me dit tout bas à l'oreille, « Si ta mère te laisse, viendras-tu à ma maison ?»« Oui. » »« Alors va le lui demander. » Et prenant la main de son frère, elle s'en alla chez elle. Comme je l'ai déjà dit, un de ses jeux préférés était celui des gages. Comme votre Excellence le sait, celui qui gagne envoie celui qui perd faire une chose quelconque qui lui passe par la tête. Elle aimait envoyer courir après les papillons pour en prendre un et le lui apporter. En d'autres occasions, elle envoyait chercher une fleur quelconque qu'elle choisissait. Un jour, nous étions en train de jouer à ce jeu dans la maison de mes parents et c'était à moi de lui donner un gage. Mon frère était assis à écrire près d'une table. Je l'envoyais alors lui donner une accolade et un baiser, mais elle répondit « Cela non. Commande-moi autre chose. Pourquoi ne me fais-tu pas embrasser notre Seigneur qui est là ?» C'était un crucifix qui était suspendu au mur.
« Oui, répondis-je, monte sur une chaise, apporte-le ici et à genoux, donne-lui 3 accolades et 3 baisers, un pour François, un autre pour moi et un autre pour toi. À notre Seigneur, j'en donnerai autant que tu voudras. » Elle courut chercher le crucifix, l'embrassant et le serrant avec une telle dévotion que jamais plus je n'oublierai cette action. Après avoir regardé attentivement notre Seigneur, elle demanda « Pourquoi notre Seigneur est-il ainsi cloué sur une croix ? Parce qu'il est mort pour nous. Raconte-moi comment cela s'est passé. » Nous concluons par ce petit récit enfantin de ce deuxième cycle. Mais ce petit récit enfantin nous fait découvrir que les enfants de Fatima avaient bien leurs défauts, mais la Sainte Vierge n'a pas regardé leurs défauts, elle s'est servie de leur petitesse pour nous transmettre ce grand message. Et ces 3 petits enfants de Fatima ont reçu l'éducation maternelle de la Vierge Marie et sont devenus de grands saints qui nous aident en ce centenaire des apparitions de Fatima, nous aussi, à transformer nos vies, à aimer Jésus, à aimer la Vierge Marie et à être des apôtres du rosaire et de la consécration au cœur immaculé de Marie avec le grand désir de hâter le triomphe du cœur immaculé de Marie.

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Je vous ai parlé dans une chronique précédente de Cotignac, ce grand pèlerinage marial situé en Provence, et du pèlerinage que fit le frère Fiacre, un religieux augustin de Paris, pour demander à la Vierge de donner à la France un dauphin, le petit Louis XIV. Mais je n'ai pas eu le temps de vous parler de l'origine de ce pèlerinage. C'est une apparition mariale qui eut lieu le 10 août 1519. Un bûcheron, Jean de la Baume, gravit le mont Verdaille, qui est près de Cotignac, et il commence sa journée comme d'habitude en priant. Et en se relevant, il voit une nuée lui apparaître, découvrant la Vierge Marie et l'enfant Jésus dans ses bras. La Vierge est debout, les pieds sur un croissant de lune, et elle est entourée de l'archange Saint-Michel et de Saint-Bernard. La Vierge s'adresse alors au bûcheron en lui disant « Je suis la Vierge Marie. Allez dire au clergé et au consul de Cotignac de me bâtir ici même une église sous le vocable de Notre-Dame de Grâce. Qu'on y vienne en procession pour recevoir les dons que je veux y répandre. » Le bûcheron ne se dépêche pas d'exécuter ce que la Vierge lui demande, si bien que la Vierge lui apparaît de nouveau le lendemain, le 11 août 1519, et alors le bûcheron s'exécute, il va trouver les consuls, on construit un petit sanctuaire qui sera agrandi plus tard, et dès 1521, deux ans après, le pape Léon X, accorde une série de privilèges à ce sanctuaire provençal. Je dois vous dire aussi que suite à l'annonce qu'il allait avoir un enfant, le roi Louis XIII exécute enfin l'idée qu'il avait projetée depuis un bon nombre d'années de consacrer le royaume à la France. C'est le fameux vœu de Louis XIII. Depuis longtemps, il en parlait à son confesseur, le père Cossin. Il désirait mettre son royaume sous la protection de la Vierge Marie. Et il avait prévu le texte. Mais c'est seulement en février, le 10 février 1638, quand il apprend qu'effectivement il va avoir un enfant, qu'il se décide à l'édicter pour que ce vœu soit en même temps une façon de manifester sa reconnaissance envers le ciel, de lui donner enfin un enfant. Et alors quel est ce vœu? Eh bien vous le savez, le roi promet que désormais, tous les ans, on fera une procession en l'honneur de la Sainte Vierge le 15 août, en la fête de l'Assomption. Et c'est ce qui se passe encore dans bien des communes de France. On a l'autorisation de faire cette procession en l'honneur de la Vierge Marie. Je vous signale aussi, je vous rappelle qu'en 1660, donc à quelques kilomètres du sanctuaire marial, c'est Saint-Joseph qui est apparu le 7 juin 1660 à un berger, un petit berger, Gaspard Ricard, qui faisait paître ses moutons par une intense chaleur. Épuisé de soif, il s'allonge sur le sol brûlant, et voici qu'un homme d'imposante stature se tient soudain près de lui et lui indique un rocher en lui disant « Je suis Joseph, enlève-le et tu boiras ». Ce rocher est très très lourd, il faudra plus tard 8 hommes pour le déplacer, et il reçoit la force surnaturelle de déplacer le rocher et de découvrir une source qui se met à couler. C'est très très beau, à quelques kilomètres l'un de l'autre, la Sainte Vierge et Saint Joseph sont apparus en ce lieu. Si bien que si vous allez à Cotignac, ce que je vous souhaite, eh bien, vous ne manquerez pas de faire à pied les quelques kilomètres qui séparent l'endroit où la Sainte Vierge est apparue au XVIe siècle et l'endroit où Saint-Joseph est apparu un siècle plus tard, en 1660.

Je voudrais vous parler aujourd'hui, chers amis, de la façon toute simple dont vous pouvez vous représenter votre relation avec la Sainte Vierge. Pensez à une icône que les peintres ont souvent dessinée. On voit la Sainte Vierge les bras étendus, les bras levés, dans l'attitude de la prière. On appelle ça dans l'attitude dorante. Et elle tient l'enfant Jésus dans son cœur, pas dans son ventre. Les peintres d'icônes savent très bien l'endroit du corps féminin où se développe un enfant. Mais ils veulent montrer par là que la Sainte Vierge a cru à la présence de Jésus en elle avant que cela ne se réalise dans son ventre. Mais c'est une façon aussi de nous rappeler la façon dont Jésus nous forme. Vous savez que le désir de Jésus, c'est de s'installer de plus en plus en nous, de régner en nous, de demeurer en nous, de telle sorte que nous puissions dire de plus en plus comme saint Paul, ce n'est pas moi qui vis, c'est Jésus qui vit en moi. Mais Jésus veut s'installer en nous, comme il s'est installé en Marie. Donc il veut que ce soit Marie qui fasse grandir Jésus en nous. Ce n'est pas pour rien que saint Louis-Marie Guyon de Montfort nous dit que la dévotion mariale, c'est de vivre en Marie. Que Marie est vraiment un sein maternel, une enveloppe maternelle qui ne cesse de nous protéger. Donc quand vous récitez votre chapelet, eh bien vous dites « Sainte Marie, Mère de Dieu, fais ton travail, façonne-nous ». Vous pensez à la Sainte Vierge qui vous entoure de sa protection, parce qu'elle est vraiment là. Nous fêtons cela le 15 août, elle a un corps ressuscité qui peut donc être partout, qui échappe aux limitations de l'espace et du temps. Eh bien, la Sainte Vierge, elle est là. Si elle vous apparaissait, elle ne serait pas davantage présente, vous le savez bien. La Sainte Vierge est partout. Elle n'est pas plus spécialement dans le ciel que sur... Elle est partout. Donc, elle est non seulement tout près de vous, mais elle vous enveloppe. Et donc, tout en récitant votre chapelet, vous dites, ben, Sainte Marie, prie pour nous, pauvres pécheurs. Toi qui es l'associé privilégié du Saint-Esprit pour que Jésus grandisse en nous, vous pensez que la Sainte Vierge, elle est là, qu'elle vous enveloppe, et vous savez que pendant qu'elle vous protège, Jésus grandit en vous comme Jésus a grandi dans le corps de la Vierge Marie pendant les 9 mois de sa grossesse. Elle fait son travail. Et donc, au lieu de compliquer les affaires, vous priez la Sainte Vierge en sachant que plus vous la priez, plus elle va demander à l'Esprit Saint de venir faire grandir en vous Jésus. Et donc à la fin de votre prière, vous savez qu'il y aura un progrès dans votre vie chrétienne parce que Jésus s'y sera davantage installé. Laisse Jésus en toi être Jésus pour toi. De temps en temps, vous pensez à Jésus et vous lui dites « Seigneur, viens, Maranatha ». À d'autres moments, vous pensez uniquement à la Sainte Vierge et Jésus est très content que vous fassiez comme cela. Et plus vous priez la Sainte Vierge, plus le Saint-Esprit fait son travail de faire grandir Jésus en vous. Et le nouvel Adam ne peut rien faire sans la nouvelle Ève. Jésus, c'est le nouvel Adam, Marie, c'est la nouvelle Ève. Ils ne sont pas séparés, ils font le travail ensemble. Donc, il suffit de penser davantage à la Vierge Marie, vous enveloppant de sa tendresse, de son giron maternel, pour que du même coup, Jésus, le nouvel Adam, fasse davantage son travail en vous. C'est aussi simple que cela. Donc, n'ayez pas peur de regarder beaucoup la Sainte Vierge, quand vous récitez votre chapelet, n'ayez Dieu que pour la Sainte Vierge. Vous avez le droit de faire comme cela. Et plus vous le ferez, plus Jésus sera content comme tout de faire davantage son travail en vous, parce que vous aurez pensé à celle qui ne cesse de vous porter, pour que Jésus devienne de plus en plus le roi, le Seigneur de votre vie.

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Je voudrais revenir aujourd'hui sur ce que je vous disais dans une précédente chronique, à savoir que nous avions le droit et le devoir de penser que nous sommes vraiment en Marie, qu'elle nous porte en elle, comme elle a porté l'enfant Jésus. Comment Jésus est-il venu sur terre? Comment s'est-il fait homme parmi nous? Eh bien, il s'est laissé former pendant 9 mois dans le sein de la Vierge Marie. Eh bien, comment Jésus va-t-il s'installer en nous? Forcément, il va utiliser la même méthode. C'est en Marie qu'il veut grandir en nous, comme c'est en Marie qu'il a grandi dans son ventre et dans sa vie. Donc, au lieu de vous casser la tête pour savoir ce que vous demandez, ce que vous devez demander à Jésus, au lieu de vous casser la tête pour savoir quel est le don, le fruit de l'Esprit Saint que vous devez davantage développer en vous, vous dites, Vierge Marie, tu le sais mieux que moi, tu es ma maman, tu es chargée de cela. Donc, de temps en temps, vous vous reposez de votre combat spirituel, non pas qu'il faut l'abandonner, mais de temps en temps, vous reposez, oh, Vierge Marie, en ce moment, je n'ai plus envie tellement de faire mon examen de conscience pour savoir ce que je dois demander comme grâce au Seigneur. Tu t'en charges. Et vous regardez Marie. Vous la félicitez du travail qu'elle fait en vous. Vous la félicitez de demander elle-même au Père de vous envoyer tel fruit de l'Esprit Saint pour que Jésus grandisse davantage en vous. Vous la regardez. Et Jésus est très content que vous lui fassiez confiance. Il n'exige rien d'autre à certains moments. L'enfant se

laisse porter par sa maman et lui dit « Maman, maman, continue à faire ton travail, continue à supplier le Père d'envoyer l'Esprit Saint dans mon cœur, mais je ne cherche pas à le sentir, je ne cherche même pas à savoir ce que tu fais, je sais que tu le fais et je t'en remercie. » Et je chante Magnificat parce que tu es en train de travailler dans mon cœur, tu es vraiment présente à ma vie, comme si tu m'apparaissais. Nous rappelons-nous sans cesse que si la Sainte Vierge nous apparaissait, elle ne serait pas plus présente. Nous fêtons ça le 15 août. Avec son corps ressuscité, elle est capable d'être partout à la fois, sans fatigue. Sainte Marie, Mère de Dieu, je te remercie de faire ton travail d'intercession, car c'est comme ça que tu agis en nous. Tu ne cesses de prier le Père d'envoyer l'Esprit de ton Fils dans notre cœur pour que Jésus règne de plus en plus, qu'il soit de plus en plus notre Seigneur et notre Roi.

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ne pensez pas que je sois venu apporter la paix sur la terre. Je ne suis pas venu apporter la paix, mais le glaive. Matthieu 10, 34.

Nous savons tous, mes chers amis, que l'une des blessures du péché originel, c'est le désir de violence qui se trouve dans le fond du cœur humain et qui peut ressurgir à un certain moment dans notre vie. Il suffit de penser à toutes ces scènes de gladiateurs dont raffolaient les Romains. On passait des heures à aller voir des gladiateurs s'entretuer ou bien se faire manger par des bêtes fauves qu'ils devaient affronter les mains nues. Oh mes frères, comme c'est terrible ce désir qui peut exister chez nous de voir souffrir les autres ou de les faire souffrir. Et aujourd'hui, l'une des manifestations de cette violence, vous le savez bien, ce sont les sites pornos que l'on peut facilement contacter sur Internet. Et combien d'hommes ont la simplicité d'avouer dans une confession qu'ils ont du mal à se débarrasser de cette addiction au porno. Ils ne sont pas pervers, mais ils ont, par hasard, sont tombés sur un site porno et par curiosité, ils y sont retournés et ils n'arrivent pas à s'en débarrasser. Et c'est une honte pour eux, c'est une souffrance. Alors, qu'est-ce qui peut nous aider à nous débarrasser de ces addictions, frères et sœurs? Qu'est-ce qui peut aider les hommes à ne pas céder à cette tentation de violence? Eh bien, c'est la Vierge Marie. Ô Marie conçue sans péché, priez pour nous qui avons recours à vous. C'est vraiment l'arme fondamentale que nous devons employer quand nous avons la chance d'être chrétiens. Le manteau protecteur de Marie, le manteau tout blanc de Marie pour nous protéger de cette addiction, pour nous en délivrer. Les bras recourbés de la Vierge, c'est le berceau de ses enfants, à toi d'y reposer souvent. Livre-toi à l'Immaculée, ses bras te garderont du mal. Sur toi, Marie déploie son manteau virginal pour t'habiller de joie. Ô Marie, prends-moi dans tes bras, comme en l'icône où je te vois, serrer Jésus tout contre toi. Mais la Sainte Vierge ne se contente pas d'ouvrir son grand manteau pour nous protéger. Elle nous montre ce Jésus qu'elle a formé dans son ventre pendant 9 mois. Elle nous montre Jésus Eucharistie, la blancheur de l'Eucharistie, aussi nécessaire que la blancheur de l'Immaculée. Et la Sainte Vierge nous dit, prépare-toi à ta communion, pense à ta dernière communion, pense à ces mains de Jésus qui t'ont empoigné lorsque tu as communié, laisse-toi encapturer, empoigner, serré par Jésus, c'est lui qui va te sauver. Oui mes frères, l'Eucharistie, la pureté de l'Eucharistie doit l'emporter sur toutes nos violences. J'aime bien ces crucifix où l'on voit Jésus quitter d'une main la croix pour embrasser Saint François d'Assise ou quelque autre disciple. De tes bras étendus attachés à la croix, ôte une main Jésus pour m'attirer vers toi. Et dans l'Eucharistie, ce n'est pas seulement une main que Jésus prend, ce sont ses deux mains. Celui qui mange ma chair et boit mon sang demeure en moi et moi en lui. C'est Jésus vraiment qui nous prend, qui nous saisit, qui nous capture. Et dans les mains de Jésus, qu'est-ce qu'on est bien. Lorsque nous sommes tentés de mal nous servir de nos mains dans un geste de violence, plus ou moins sadomasochiste, eh bien, on pense qu'il y a quelque chose de bien plus intéressant, c'est d'aller se laisser prendre par Jésus. De ses mains transpercées, Jésus veut t'empoigner, laisse-toi capturer. Tu sais que devant toi, Jésus est toujours là pour t'ouvrir grand ses bras. Jésus s'est tendu sur la croix pour que je me jette en ses bras. Oh, mes frères, c'est vraiment le moyen fondamental, l'arme la plus efficace contre la violence, les mains pleines de douceur de Jésus.
Mains adorables de Jésus, saisissez-nous et sauvez-nous. Mains adorables de Jésus qui empoignait l'enfant prodigue, saisissez-nous et sauvez-nous. Mains adorables de Jésus qui avait guéri le lépreux, qui avait empoigné tous les paralysés, saisissez-nous et sauvez-nous. On ne dira jamais assez que pour conserver les mains pures, il faut aller les plonger dans les mains de Jésus, lui demander de les serrer, de les prendre, que nous devenions son esclave. Ce n'est pas pour rien que Saint Louis-Marie-Guillaume de Montfort souhaitait devenir l'esclave de Jésus, l'esclave volontaire. Jésus, prends mes mains pour qu'elles ressemblent aux tiennes.

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L'amour du Seigneur sur ceux qui le craignent est de toujours à toujours. Psaume 102, 17.

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1: La principale prière juive est le Shema, qui en hébreu signifie « écoute ». On le récite de cette manière. « Écoute Israël, le Seigneur notre Dieu est l'unique. Tu aimeras le Seigneur ton Dieu de tout ton cœur, de toute ton âme et de toute ta force. Ces commandements que je te donne aujourd'hui resteront gravés dans ton cœur. Tu les rediras à tes fils, tu les répéteras sans cesse, à la maison ou en voyage, que tu sois couché ou que tu sois levé. » Ce premier verset qui donne à la prière son nom de Shema est une déclaration de foi dans le Dieu unique, un Dieu unique à aimer de tout son être, à faire connaître, de qui parler partout. Cette prière a trouvé en Marie une parfaite disponibilité. Dans la pratique du Shema, Marie s'est faite écoute silencieuse et aimante de Dieu. Cette écoute lui a permis de devenir libre, ouverte, dépouillée d'elle-même. C'est pour cette raison que l'ange de l'Annonciation a trouvé en elle un cœur, une âme et des forces, tout disposé à devenir le lieu accueillant de l'incarnation du Verbe de Dieu. Que Marie nous rende capable d'un vrai silence pour écouter Dieu et les frères qui aujourd'hui ont une parole de vie à nous apporter et à nous révéler.
0: À présent, nous nous unissons en prière avec le monde entier en renouvelant notre consécration à Marie.
2: Vierge Immaculée, Mère de Dieu et de l'humanité, je t'accueille comme don de Jésus sous la croix et je me confie entièrement à toi. Je t'offre toute ma vie, ce que je suis, ce que j'aime et ce que j'ai, afin que resplendisse en moi la beauté du Christ. Aide-moi à être docile à l'Esprit et à vivre avec joie ma vocation dans l'Église, afin de collaborer à ta mission maternelle et d'orienter vers Dieu le cœur de tout homme. Toi qui as guidé Saint Maximilien Kolb pour aimer sans mesure, enseigne-moi à être témoin de l'Évangile et à faire de ma vie un don. Je te confie les personnes que je rencontrerai et je t'offre le travail, les joies et les souffrances de cette journée. Ô Marie, conçue sans péché, prie pour nous qui avons recours à toi et pour ceux qui n'ont pas recours à toi.
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1: Sainte Marie, Mère tendre et forte, notre compagne de voyage sur les routes de la vie. Chaque fois que nous contemplons les merveilles que le Tout-Puissant a réalisées en toi, nous éprouvons une si vive tristesse devant nos lenteurs que nous sentons le besoin de hâter le pas pour nous rapprocher de toi. Satisfais donc notre désir de te prendre par la main et accélère notre rythme de marcheur un peu là. Devenus nous aussi pèlerins dans la foi, non seulement nous chercherons la face de Dieu, mais en te contemplant comme l'icône de la sollicitude humaine à l'égard de ceux qui sont dans le besoin, nous atteindrons en hâte la cité, en lui apportant les mêmes fruits de joie que tu as un jour apporté à Élisabeth. Cette prière du Père Tonino Bello à la Vierge est la demande de chacun de nous de ne pas perdre le désir d'avancer en dépit des fatigues. C'est ici que nous sommes appelés à vivre, mais c'est la vie éternelle qu'il nous faut désirer. Marie nous attend au paradis les bras ouverts, mais nous voulons nous engager dès ici-bas à vivre les yeux tournés vers le ciel. C'est ainsi que Marie a vécu, en parcourant les voies de Dieu en toute disponibilité et en servant, les yeux rivés sur Jésus et sur le visage de tout homme.
0: À présent, nous nous unissons en prière avec le monde entier en renouvelant notre consécration à Marie.
2: Vierge Immaculée, Mère de Dieu et de l'humanité, je t'accueille comme don de Jésus sous la croix et je me confie entièrement à toi. Je t'offre toute ma vie, ce que je suis, ce que j'aime et ce que j'ai, afin que resplendisse en moi la beauté du Christ. Aide-moi à être docile à l'Esprit et à vivre avec joie ma vocation dans l'Église, afin de collaborer à ta mission maternelle et d'orienter vers Dieu le cœur de tout homme. Toi qui as guidé Saint Maximilien Kolb pour aimer sans mesure, enseigne-moi à être témoin de l'Évangile et à faire de ma vie un don. Je te confie les personnes que je rencontrerai, et je t'offre le travail, les joies et les souffrances de cette journée. Ô Marie, conçue sans péché, prie pour nous qui avons recours à toi et pour ceux qui n'ont pas recours à toi.
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1: Marie, Mère de Jésus, donne-nous ton cœur si beau, si immaculé, ton cœur qui déborde d'amour et d'humilité. Aide-nous à être capables de recevoir Jésus dans le pain de vie, à l'aimer comme tu l'as aimé, à le servir, lui qui prend la douloureuse apparence des pauvres. Par cette prière à la Vierge, Mère Teresa demande à la Vierge un cœur simple. Que d'arrogance et de superficialité dans nos actions parfois. Comme il est beau au contraire de pouvoir retrouver le soir, dans nos yeux et dans notre cœur, une limpidité et une paix véritables. Remplissons notre vie de Jésus. Que Marie nous enseigne l'humilité. Silence de Marie, parle-moi. Enseigne-moi comment je veux apprendre, avec toi et comme toi, à garder toutes ces choses dans mon cœur. Enseigne-moi à ne pas répliquer quand je suis accusée ou réprimandée, à prier toujours.

0: Vierge Immaculée, Mère de Dieu et de l'humanité, je t'accueille comme don de Jésus sous la croix et je me confie entièrement à toi. Je t'offre toute ma vie, ce que je suis, ce que j'aime et ce que j'ai, afin que resplendisse en moi la beauté du Christ. Aide-moi à être docile à l'Esprit et à vivre avec joie ma vocation dans l'Église, afin de collaborer à ta mission maternelle et d'orienter vers Dieu le cœur de tout homme. Toi qui as guidé Saint Maximilien Kolbe pour aimer sans mesure, enseigne-moi à être témoin de l'Évangile et à faire de ma vie un don. Je te confie les personnes que je rencontrerai et je t'offre le travail, les joies et les souffrances de cette journée. Ô Marie, conçue sans péché, prie pour nous qui avons recours à toi et pour ceux qui n'ont pas recours à toi.
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1: Vierge de l'Annonciation, nous t'en prions, rends-nous bienheureux dans l'espérance. Enseigne-nous la vigilance du cœur. Donne-nous l'amour prévenant de l'épouse, la persévérance de l'attente, la force de la croix. Ouvre notre esprit, afin que dans l'anxiété de la rencontre définitive, nous trouvions le courage de renoncer à nos petits horizons pour anticiper en nous et chez les autres la tendre et intime familiarité de Dieu. Obtiens-nous, Mère, la joie de crier par toute notre vie « Viens, Seigneur Jésus, viens, Seigneur ressuscité, viens en ton jour sans crépuscule pour nous montrer enfin ta face pour toujours. » Le cardinal Carlo Maria Martini nous montre ici toute l'importance de nous préparer au jour de notre rencontre définitive avec Jésus. Nous pouvons demander chaque jour à Marie de faire croître notre désir de la vie sans fin qui nous attend. Nous avons peu de foi et nous sommes tentés de ne plus espérer en la vie éternelle et pas même dans le retour du Seigneur. Pourtant, notre vie devrait être une joyeuse attente du ciel, car là se trouve notre plus grand bonheur. Oui, nous désirons vivre en gardant l'espérance de l'éternité, attendre avec confiance et persévérer jusqu'à la fin pour pouvoir un jour contempler la face de Dieu.
0: À présent, nous nous unissons en prière avec le monde entier en renouvelant notre consécration à Marie.
2: Vierge Immaculée, Mère de Dieu et de l'humanité, je t'accueille comme don de Jésus sous la croix et je me confie entièrement à toi. Je t'offre toute ma vie, ce que je suis, ce que j'aime et ce que j'ai, afin que resplendisse en moi la beauté du Christ. Aide-moi à être docile à l'Esprit et à vivre avec joie ma vocation dans l'Église, afin de collaborer à ta mission maternelle et d'orienter vers Dieu le cœur de tout homme. Toi qui as guidé Saint Maximilien Kolb pour aimer sans mesure, enseigne-moi à être témoin de l'Évangile et à faire de ma vie un don. Je te confie les personnes que je rencontrerai, et je t'offre le travail, les joies et les souffrances de cette journée. Ô Marie, conçue sans péché, prie pour nous qui avons recours à toi et pour ceux qui n'ont pas recours à toi.
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1: Le 15 juin 1921, Lucie était accablée, son âme bouleversée et son esprit révolté. Elle devait partir le lendemain pour Porto et quitter pour de longues années sa famille, ses amis et ses lieux chers à son cœur, où le ciel pour elle s'entr'ouvrit. Le combat spirituel qu'elle croyait avoir dominé reprit de nouveau, avec encore plus de force. Une voix, celle du tentateur, lui soufflait en elle qu'elle n'aurait pas assez de courage pour supporter un tel éloignement. Ne serait-il pas préférable de refuser le conseil de Monseigneur l'évêque et de rester à Fatima ou de partir chez des amis? Lucie, ne sachant plus quelle décision prendre, se rendit à la Cova d'Airia, et d'un coup, ses ténèbres intérieures se déchirèrent et elle vit pour la 7e fois la belle dame. Elle ne révéla pas cette apparition lors de ses premiers interrogatoires ni dans ses mémoires. Elle la mentionna seulement en mai 1946, lors de son premier retour à Fatima, sans pour autant rapporter les paroles de la Sainte Vierge. Plusieurs auteurs portugais se mirent à imaginer que Notre-Dame aurait donné des compléments sur son message développant la troisième partie du secret. Il n'en fut rien. Si Lucie n'a pas rendu publique cette apparition, c'est qu'elle considérait que les paroles de la Sainte Vierge lui étaient adressées personnellement et qu'elle n'avait aucune obligation de les divulguer. Ce ne fut que lors de la publication de son journal intime intitulé « Mon chemin » que l'on connut enfin ce qui s'était réellement passé à la Cova d'Airia ce 15 juin 1921. Sœur Lucie commença par rapporter son dilemme intérieur. Elle se disait en elle-même « Là où Monseigneur veut m'envoyer, je ne sais pas comment ce sera. Et c'est avec la condition de ne plus retourner à la maison. Je ne reverrai donc plus ma famille, ni ses lieux bénis. Je ne reverrai plus Villanova, où repose Jacinthe, ni le cimetière, où sont les restes de mon cher père et de François. C'est impossible. Non, je n'irai pas. » Avec ces sombres pensées, agenouillée près du chêne vert privilégié sur lequel Notre-Dame posa ses pieds immaculés, je laissai couler mes larmes en abondance, tout en demandant pardon à Notre-Dame de n'être pas capable de lui offrir cette fois-ci ce sacrifice qui me paraissait au-dessus de mes forces. C'est alors que j'ai senti votre main amie et maternelle toucher mon épaule. Je levai les yeux et je vous vis. C'était vous, ma mère bénie, qui me donniez la main et m'indiquiez le chemin. Vous avez dit « Me voici pour la 7e fois. Va, suis le chemin par lequel Monseigneur l'évêque veut te conduire, c'est la volonté de Dieu. » Je redis alors mon « oui », beaucoup plus conscient que celui du 13 mars 1917. Dans ces derniers mots, Lucie esquissait tout le chemin éprouvant qu'elle avait parcouru depuis la première apparition. En ce moment, elle savait par expérience le poids des sacrifices, mais par amour pour Notre-Dame, elle accepta de tout son cœur l'épreuve de son exil. On comprend, après ce récit, pourquoi Lucie préféra garder secrète cette apparition. Ce qui fut important dans cette courte entrevue, ce ne furent pas les quelques mots prononcés par la belle dame, mais sa présence maternelle, sa main posée sur l'épaule de la jeune fille. Lors de la seconde apparition, au mois de juin 1917, Notre-Dame lui avait annoncé qu'elle devrait rester sur terre sans le soutien de ses deux cousins. Elle en fut toute triste. Marie lui fit alors cette belle promesse. « Tu souffres beaucoup, ne te décourage pas, je ne t'abandonnerai jamais. Mon cœur immaculé sera ton refuge et le chemin qui te conduira jusqu'à Dieu. » On peut dire que lors de cette dernière apparition à la Cova d'Airia, la Sainte Vierge a tenu sa promesse. Voyant le terrible accablement de sa protégée, elle est venue pour lui montrer le chemin et lui donner le courage de le prendre. Comme Lucie, lorsque nous avons à prendre de graves décisions qui engagent notre vie, prenons le temps de prier et demandons humblement l'aide de notre Mère Céleste, qu'elle nous guide pour accomplir la volonté divine.
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Jésus lui dit, « Zachée, descends vite. Aujourd'hui, il faut que j'aille demeurer dans ta maison. » Luc 19, 5.

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1: Le 15 juin 1921, veille de son départ définitif de Fatima, Lucie s'était rendue à la Cova d'Airia, l'âme toute bouleversée, tiraillée entre le désir d'accomplir la volonté divine et la douleur de quitter sa famille et les lieux bénis des apparitions. La Sainte Vierge vint la secourir en posant sur son épaule sa main et en l'invitant à suivre les conseils de son évêque. Lucie prit alors la résolution d'être obéissante et de partir le lendemain au pensionnat tenu par les sœurs Dorothée dans les environs de Porto. Sa décision était ferme, toutefois, les tentations de rester à Fatima continuaient de l'agiter. La nuit tombée, elle sortit pour se reposer un instant près du puits et sur l'aire de la grange, toute proche de sa maison. Elle décrivit à la fin de son second mémoire cet instant où louange et mélancolie s'entremêlent. Je pris congé de notre puits, déjà éclairé par le pâle clair de lune, et de la vieille aire où si souvent j'avais passé de longues heures à contempler le beau ciel étoilé et les merveilles du lever et du coucher du soleil qui parfois m'enchantaient, quand les gouttes de rosée qui couvraient les collines brillaient le matin comme des perles sous les rayons du soleil, ou que le soir les flocons de neige, quand il avait neigé durant la journée, restaient suspendus aux branches des pins. Tout cela me faisait penser aux beautés du paradis. Ces merveilles de la nature, la jeune fille le savait bien, elle ne pourrait plus les admirer à Porto. Le lendemain, Lucie et sa mère quittèrent Aljustrel dans la nuit, afin de n'être vues par personne. Ce n'était pas un départ, mais une fuite en cachette. Elles avaient trouvé un ouvrier qui avait accepté de les conduire à Leiria. Le départ avait été fixé à 2 heures du matin. À la demande de Lucie, les trois voyageurs s'arrêtèrent à la Cova d'Airia pour réciter ensemble un chapelet. Au cours de cette prière, la voyante offrit de nouveau au cœur immaculé de Marie le dur sacrifice de tout quitter pour un lieu inconnu, pour une vie entièrement nouvelle. Elle passait ainsi par une véritable mort de toute son enfance, instant douloureux qui lui faisait penser à la marche d'Isaac, portant le bois du sacrifice et se dirigeant vers le sommet de la montagne où il serait offert à Dieu par son père Abraham. Dans son journal intime « Mon chemin », elle mit par écrit bien des années plus tard ce qu'elle ressentait à cet instant. Quand le chapelet fut terminé, au moment de nous mettre en marche de nouveau, je restais un peu en arrière, je me retournais pour dire mon ultime adieu. Et là où il y a maintenant la basilique, je vis une figure de lumière. J'eus l'impression que c'était la mère chérie du ciel qui m'inspirait courage et me donnait sa bénédiction maternelle. Mais je ne sais pas, cela était peut-être seulement un reflet laissé dans mon esprit. De ce qui s'était passé la veille, ou la clarté de la lune à travers les broussailles. On peut souligner la grande prudence de Lucie, qui sut se méfier de ses illusions et de ne parler d'apparition que lorsque ce phénomène surnaturel s'imposait à tout son être. Les voyageurs reprirent la route et arrivèrent à Leiria à 9 heures du matin. Madame de Santos, qui souffrait du dos, avait voulu accompagner sa fille, malgré les vives douleurs occasionnées par le trajet. Elle avait emporté le maigre trousseau de Lucie, ainsi que ses cahiers et ses livres. Pour ranger les affaires personnelles de sa fille, elle acheta une valise. Toutes les deux avaient encore une grande partie de la matinée de libre. Elles allèrent rendre visite à des membres de leur famille qui résidaient dans cette ville. Elles purent voir Carolina, une des sœurs de Lucie, qui se trouvait momentanément à Leiria. Toutes les deux s'embrassèrent, l'aînée ignorant qu'elle ne reverrait plus sa petite sœur pendant de longues années. Puis vint le moment redouté de la séparation entre Lucie et sa mère, mis par écrit dans le journal intime intitulé « Mon chemin ». Ma mère, suffoquée par l'abondance de ses larmes, et comme toujours, elle était tourmentée par le doute. En me quittant, elle me dit « Va, ma fille ». Si c'est vrai que tu as vu Notre-Dame, elle veillera sur toi, mais si tu as menti, alors tu vas être malheureuse. et la prophétie de ma chère maman s'est accomplie. Notre-Dame m'a protégé, a veillé sur moi et m'a aidé et défendu en guidant mes pas.
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Seigneur, je redirai le récit de tes merveilles, ton éclat, ta gloire et ta splendeur. Psaume 144, 5.

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1: Le 16 juin 1921, commençait pour Lucie une nouvelle vie. Au début de l'après-midi, après des adieux déchirants avec sa mère, elle se trouvait dans un train en compagnie d'une dame qu'elle ne connaissait pas et qui avait été choisie par son évêque pour la conduire à son pensionnat. Cette femme, la señora Filomena Miranda, avait reçu l'ordre de tout faire pour cacher l'identité de l'adolescente. Ainsi, les échanges entre elles deux dans le wagon furent brefs et bien insuffisants à calmer la souffrance de Lucie. Il ne faut pas oublier qu'elle n'avait alors que 14 ans et qu'on lui demandait un sacrifice que peu d'adultes auraient accepté. Il lui fallait non seulement quitter sa région natale, sans espoir de retour, mais en plus garder l'anonymat et accepter de ne recevoir aucune visite ni de sa famille ni de ses amis dans son nouveau lieu de vie. Elle ne pourrait compter que sur deux personnes inconnues, son accompagnatrice et une dame charitable qui avait accepté d'être sa correspondante et de subvenir à ses besoins matériels. Le voyage fut long, et les deux voyageuses arrivèrent à destination à la tombée de la nuit. Il n'était pas question de se rendre à cette heure tardive au pensionnat, il fallait donc trouver un lieu pour dormir. Madame Filomena Miranda se rendit à divers hôtels qui étaient complets, et les deux femmes erraient dans les rues de Porto sans hébergement. Lucie pensait alors qu'elle revivait l'épisode de la veille de Noël, quand Marie et Joseph ne trouvaient aucun abri. Sa compagne se résolut à demander de l'aide à des amis. Ils habitaient dans une vaste maison et pouvaient facilement les loger. Elles sonnèrent donc à leur porte et, nouvelle déconvenue, les maîtres de maison étaient absents. Elles furent accueillies par des domestiques qui les invitèrent à attendre.

0: attendre le retour de leurs amis. Quelques minutes plus tard, le couple rentrait chez eux et accepta bien volontiers d'héberger leurs invités. Examinant Lucie, constatant qu'elle était pauvrement habillée, ils la prirent pour une domestique et lui indiquèrent la direction de l'office. Madame Philomena Miranda, qui était une femme charitable, ne pouvait se résoudre à laisser la petite avec les domestiques, surtout en cette nuit où elle avait besoin d'une présence amicale. D'un autre côté, elle ne voulait pas révéler sa véritable identité à ses amis. Elle prit alors le parti de traiter Lucie comme sa propre domestique et, prétextant une légère indisposition, demanda la permission de garder sa servante auprès d'elle dans sa chambre. Elle refusa l'invitation à dîner pour pouvoir s'isoler le plus rapidement possible avec Lucie. On installa dans la chambre un matelas par terre et l'on apporta en guise de repas une simple tisane. Philomena insista pour donner le lit à la petite, qui était si fatiguée après une si longue et éprouvante journée. Lucie refusa énergiquement, s'installa sur le matelas et s'endormit tout de suite. Le lendemain, de bon matin, les deux femmes partirent sans prendre de petit déjeuner pour pouvoir assister à la messe, dite au pensionnat, et communier. Pour la première fois, Lucie découvrait le lieu où elle allait passer 4 ans de sa vie. C'était une école tenue par les sœurs Dorothée et qui accueillait des filles pauvres. On l'appelait l'Asilo, et elle se trouvait au Pilar, un faubourg de Porto. Lucie, en son premier matin dans cet établissement, communia avec une ferveur renouvelée. Elle se remit dans les mains du Seigneur qui allait l'accompagner pendant sa nouvelle vie. Lui, et lui seul, serait toujours sa force, en union avec Marie, dans le cœur de laquelle elle se réfugiait, avec une conscience filiale, mais sans cesser de ressentir la douleur de la croix. Cette dernière phrase est une citation de la belle biographie de Sœur Lucie, écrite par les religieuses du Carmel de Coimbra. Admirons le courage et surtout la grande confiance en Dieu de Lucie. Elle commençait sa nouvelle vie par un jeûne de 24 heures, par la participation à la messe matinale et par la communion au corps du Christ. Elle acceptait par avance toutes les difficultés qu'elle allait rencontrer. Elle allait prendre plus tard pour devise la parole de Marie « Faites tout ce qu'il vous dira ».
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Seigneur, je ne suis pas digne que tu entres sous mon toit, mais dis seulement une parole, et mon serviteur sera guéri. Matthieu 8:8.

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1: Le 17 juin 1921, Lucie, accompagnée de Madame Philomena Miranda, découvrait son nouveau cadre de vie, le pensionnat dit « l'Asilo », dans un des faubourgs de Porto. Toutes les deux avaient suivi la messe du matin dans la chapelle de l'établissement, puis la jeune fille avait été présentée à la directrice et au chapelain. Ce dernier, qui allait devenir son confesseur, lui posa quelques questions sur les apparitions, auxquelles Lucie répondit très simplement. Cette petite enquête terminée, le chapelain lui rappela les dures conditions de son internement. Il fallait par tous les moyens préserver son anonymat. Ces mesures commençaient par le changement de prénom de la jeune fille. Elle devait prendre celui de la directrice, Marie des Douleurs, l'équivalent de Dolores en espagnol. Elle ne devait pas révéler son lieu d'origine, et si on lui demandait d'où elle venait, elle répondrait qu'elle vivait près de Lisbonne. Cet entretien terminé, Lucie prit congé de son guide, Philomena Miranda, pour suivre la maîtresse de sa classe, qui ignorait tout de sa future élève. Elle lui remit l'uniforme de l'internat, une blouse rayée noir et blanc, et la conduisit en salle de cours, où se trouvaient déjà ses élèves. Les premiers échanges avec ses nouveaux camarades furent catastrophiques. Lucie, obéissant à la lettre aux recommandations qui lui avaient été données, ne répondit pas aux questions trop précises sur son identité. Les élèves, étonnés que la nouvelle ne connût ni son nom ni le lieu où elle vivait, la prirent pour une idiote. En plus, comme Lucie n'était pas habituée à son nouveau prénom, elle ne répondait pas quand on l'appelait, ce qui fait que les élèves et professeurs s'imaginèrent qu'elle était sourde. Aux remontrances des adultes, aux moqueries des jeunes, Lucie ne répondait rien. Elle offrait silencieusement sa souffrance à la Sainte Vierge. Dans son journal « Mon chemin », elle écrivit plus tard son état d'esprit durant ses premiers jours à l'asilo. « Toi seul, ô mère chérie, Notre-Dame et notre bon Dieu savaient ce que j'ai ressenti. Mais en rappelant mon oui, je le répétais tout bas, jour après jour, auprès de ton autel et au pied de ce tabernacle. En effet, dès qu'elle le pouvait, Lucie se réfugiait à la chapelle et s'agenouillait devant l'autel. Si elle était seule, elle se prosternait à terre, comme l'ange lui avait appris, et elle récitait les prières que le visiteur céleste lui avait confiées. Elle ne pouvait les dire, comme elle en avait l'habitude, le soir ou dans la nuit, puisqu'elle dormait dans un dortoir sans aucune séparation entre les lits. Cette proximité lui pesait énormément, elle qui avait l'habitude des grands espaces de sa chère campagne. Sa mère lui avait promis qu'elle reviendrait la rechercher si elle se sentait malheureuse au pensionnat. Elle fut donc obligée de cacher ses vrais sentiments pour obéir à son évêque. Dans sa première lettre qu'elle adressa à sa mère, elle posa de nombreuses questions sur sa famille, réduisant les informations sur son adaptation à l'asilo à une seule phrase « Moi, heureusement, je suis très contente ». Elle ne fit que devancer les changements bénéfiques de ses camarades envers elle. En effet, celles-ci, peu à peu, se mirent à apprécier sa gentillesse, son attention à toutes, particulièrement les plus petites, qu'elle charmait en racontant de belles histoires. Certaines percevaient sa grande piété et aimaient la suivre à la chapelle pour prier avec elle. Les élèves se demandèrent donc qui pouvait être cet étrange camarade et firent une enquête. Elles remarquèrent que son linge était marqué d'une lettre L qui ne correspondait pas au prénom de Marie des Douleurs. La solution vint lorsque l'une d'entre elles découvrit un journal relatant les événements de Fatima avec une photo des trois bergers. Elles n'eurent aucun doute. Marie des Douleurs était Lucie. La directrice, apprenant que le secret de l'identité de la jeune fille avait été découvert, réunit toutes les élèves et leur fit promettre qu'elle garderait le silence sur ce qu'elle venait de découvrir. Lucie fut adoptée définitivement par ses camarades et connut alors des moments de bonheur au pensionnat, d'autant qu'elle prit goût aux études. Par sa patience, sa grande confiance en Dieu, elle avait ainsi surmonté cette dure épreuve.
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Les arbres des forêts dansent de joie devant la face du Seigneur, car il vient pour juger la terre. Psaume 95, 12, 13.

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Chers amis, sachez que je suis très heureux de pouvoir intervenir et de vous proposer quelques réflexions sur l'espérance telle qu'elle brille dans la Vierge Marie. L'espérance est une vertu théologale, qui est donnée par grâce au jour de notre baptême et qui brille dans les saints et qui brille de manière exceptionnelle en la Vierge Marie. Comment pouvons-nous caractériser cette vertu d'espérance qui nous est donnée par pure grâce? Nous avons une petite approche de cette vertu avec ce qu'on appelle l'acte d'espérance, que vous connaissez sans doute. « Mon Dieu, j'espère avec une ferme confiance que vous me donnerez par les mérites de notre Seigneur Jésus-Christ votre grâce en ce monde et le bonheur éternel dans l'autre. » parce que vous l'avez promis et que vous êtes toujours fidèles dans vos promesses. Dieu nous a promis sa grâce, son secours, pour faire face aux difficultés de la vie, pour surmonter les tentations, pour être fort dans les épreuves. Et il nous a promis de traverser la mort. Il nous a dit, je pars vous préparer une place. Voilà ce que Dieu a promis, voilà ce que nous espérons, voilà l'objet de la vertu d'espérance, qui est une vertu parce que c'est une attitude stable chez le chrétien. Le chrétien est quelqu'un qui a reçu du baptême cette espérance que Dieu est toujours fidèle à ses promesses. L'espérance est donc ce qu'on appelle une vertu théologale. Elle a Dieu pour objet. C'est Dieu en qui on espère, comme disent tous les psaumes. Je mets mon espoir dans le Seigneur. Et alors, il y a un point qui va être l'objet de notre réflexion, c'est que l'espérance désigne aussi autre chose. Ça désigne l'espérance humaine. Et une des difficultés que nous devons affronter, c'est le rapport entre l'espérance humaine et l'espérance théologale. Comment l'espérance théologale vient reprendre, purifier, transformer l'espérance humaine? Il s'agit d'une réalité assez complexe, car l'espérance humaine doit être réglée à son juste niveau. L'espérance humaine est une réalité qui constitue notre nature humaine et qui est sujette et qui est une réalité assez spirituelle. Ça fait partie de notre nature, mais d'un aspect très spirituel de notre nature. Et ce qui est assez difficile à régler. Je voudrais vous en parler un petit peu de cette espérance humaine et de la manière dont nous la gérons. Et cela nous permettra de voir que Marie, qui, comme chacun d'entre nous a une espérance humaine, a su gérer, grâce à l'espérance donnée par grâce, grâce à l'espérance théologale, grâce à la vertu théologale d'espérance, a su prendre en charge de manière correcte et parfaite cette espérance humaine qu'elle a héritée de cette condition humaine et de cette situation de fille d'Israël. Et je crois que cela se manifeste de manière éclatante dans le chant du Magnificat. Je voudrais, dans une deuxième partie, continuer cette réflexion sur l'espérance, et l'espérance telle qu'elle brille en Marie, en soulignant ce qui rapproche et ce qui distingue l'espérance de la foi. C'est une question qui peut paraître un peu subtile, mais qui, au fond, si on la traite convenablement, est quand même bien éclairante. Et dans un troisième temps, je voudrais reprendre quelques éléments de l'enseignement du pape Benoît XVI, qui a parlé d'espérance dans son encyclique Spe Salvi. Et ces éléments donnés par Benoît XVI peuvent nous aider, me semble-t-il, à mieux découvrir le secret de l'espérance tel qu'elle brille à la Vierge Marie. Donc j'en viens à mon premier point. L'espérance théologale, la vertu théologale d'espérance, transforme, transfigure, ressaisit une espérance humaine. Alors disons quelques mots sur cette espérance humaine.
une réalité que peut-être nous n'avons pas beaucoup de facilité à saisir, parce qu'il s'agit d'un désir spirituel particulier. Il ne s'agit pas d'un désir charnel, il ne s'agit pas du désir spirituel au sens propre du mot, mais il s'agit d'une force qui est en nous et qui nous permet de surmonter les obstacles. Voilà comment on pourrait caractériser cette espérance humaine. Un dynamisme qui est à la fois charnel et spirituel, un dynamisme qui constitue notre état de vie, notre manière de vivre. On le reçoit, ce n'est pas quelque chose qui est d'ordre moral, en ce sens que ça dépendrait de notre liberté. C'est quelque chose que nous expérimentons comme une donnée évidente et comme une réalité très complexe qui peut prendre de multiples formes. Alors, il s'agit de ce qu'on appelle, dans le langage classique de la théologie, une passion. Voyez-vous, l'être humain se caractérise en ceci qu'il a des passions, des mouvements de sensibilité divers et variés, des mouvements très élémentaires que nous connaissons, comme la faim, la soif, le sommeil, mais aussi des éléments beaucoup plus subtils, hein, comme l'espérance, qu'on pourrait aussi appeler l'ambition, au sens très neutre de ce mot, enfin la capacité qui est en nous de renverser les obstacles, hein, de surmonter les difficultés. Il y a une difficulté qui se présente, il y a une force qui va faire qu'on va renverser, qui va renverser ces obstacles. Ça existe déjà chez les animaux, mais chez nous, les hommes, ça prend une tournure tout à fait particulière parce que nous n'avons pas que des obstacles corporels à renverser, mais nous avons des obstacles spirituels ou symboliques. Nous essayons d'être le meilleur, nous essayons de relever les défis, c'est ça l'espérance. Et là encore, ne croyez pas que ça soit, que je porte un jugement de valeur. Ça fait partie de notre condition humaine. En revanche, il y a des formes de cette passion qui sont déformées par nos péchés, notre liberté, et en raison de notre liberté. Et il y a des excès et sur lesquels nous ne sommes peut-être pas assez attentifs. Alors, je m'inspire ici de saint Thomas d'Aquin, mais ce serait intéressant que chacun d'entre nous s'interroge sur les formes déviées du dynamisme dont je viens de parler. Il y a un excès de qu'on appelle l'arrivisme. On veut être le meilleur. Voilà. On ne se contente pas de. On veut, au besoin, en écartant les autres. La présomption, lorsqu'on se croit capable de certain nombre de choses dont, en fait, on n'est pas capable. La vaine gloire, lorsqu'on essaye de briller aux yeux des hommes. Voilà des formes déviées de l'espérance humaine. Et puis, il y a une forme particulièrement perverse, c'est l'orgueil. L'orgueil qui se distingue de ces trois vices que je viens d'exposer, qui consiste à être grand à ses propres yeux, à vouloir être au-dessus de son... c'est la différence entre la vanité et l'orgueil. La vanité, on cherche à briller aux yeux des autres. L'orgueil, on cherche à être grand à ses propres yeux. Eh bien, vous comprenez que si cette passion qui est en nous est tellement sujette à des formes déviées, et j'ai oublié d'en parler, ça c'est des formes déviées par excès, et puis il y a une forme déviée aussi, en sens inverse, par défaut. Ça s'appelle le découragement, qui peut prendre des formes extrêmement simples, le cafard, le manque de goût pour la vie, et ça peut prendre des formes maladives. Donc, c'est aussi, toutes les difficultés que nous rencontrons. Et donc, face à cette passion,
devant cette passion d'espérance qui est sujette à des formes plus ou moins correctes, plus ou moins valables. Et il y a nécessité de gérer cette passion par un principe spirituel qu'on appelle la vertu. C'est le propre de la vertu que de faire face et que de faire face ou que de régler correctement les passions. Je sens un désir en moi, de renverser cet obstacle. Il faut que ça soit à sa juste mesure. Un peu comme, vous voyez, la colère, il faut la régler. L'espérance, il faut la régler. Cette espèce d'ambition, il faut la régler. Le découragement, il faut y résister. Et là, on a besoin des vertus. De manière générale, la vertu est ce dynamisme spirituel qui peut modérer ou réfréner les passions, c'est-à-dire ces sentiments, ces émotions, ces pulsions qui sont en nous, et en particulier donc ces sentiments, ces émotions et ces pulsions qui sont liées à l'espérance, au sens humain du mot. Alors, la théologie classique, inspirée de la philosophie d'Aristote, a un mot spécial, a trouvé une vertu spéciale pour régler l'espérance humaine comme passion. Il s'agit d'un mot il s'agit du mot magnanimité. La magnanimité, voyez-vous, ça veut dire, c'est la vertu qui nous permet de savoir ce dont on est capable et qui nous incline à le réaliser. Donc, face à l'espérance qui est une passion, il y a la vertu de magnanimité qui consiste à savoir exactement ce dont on est capable et à faire ce dont on est capable. C'est une vertu extrêmement importante, bien qu'elle soit peu connue. Cette vertu joue un rôle très important pour bien régler l'espérance humaine et pour éviter tous ces vices que je viens d'évoquer, l'arrivisme, la présomption, la vaine gloire. Alors, saint Thomas d'Aquin va distinguer la magnanimité et une autre vertu qui est l'humilité. Alors ça, c'est très subtil parce que, voyez-vous, pour faire face à l'orgueil, pour éviter l'excès d'espérance humaine, de cette passion d'espérance, de cette ambition humaine, il faut la magnanimité et il faut aussi de l'humilité. Et la magnanimité a cette particularité aussi d'être très utile pour faire face au découragement. La vertu d'espérance nous fait passer par des hauts et des bas. Et la passion d'espérance, donc passion humaine, nous fait passer par des hauts et des bas, par des moments de découragement. Et là, à ce moment-là, la même vertu de magnanimité va nous aider à résister avec force et courage et fermeté à ce découragement. De son côté, la vertu d'humilité est plus spécialement vouée à lutter contre l'orgueil. Alors, voilà ces deux vertus qui sont mobilisées dans notre vie spirituelle pour gérer ce dynamisme qui est en nous, pour le mettre à sa juste place. Toute la question que je voudrais traiter, c'est pourquoi on va employer le même mot pour désigner cette espérance humaine et pour désigner cette vertu théologale. Si on emploie le même mot, c'est qu'il y a une certaine ressemblance. Dans l'un et l'autre cas, il y a une difficulté à surmonter. Et donc, c'est pour cela qu'on va employer le même mot pour parler de la vertu théologale d'espérance et pour parler de ce dynamisme humain tel que je viens de le décrire. L'espérance théologale nous aide, comme l'espérance humaine, nous aide à lutter contre l'adversité. En effet, devant l'adversité, devant la difficulté, nous espérons en Dieu,
Nous mettons notre espoir en Dieu et nous demandons son secours. Et en même temps, et ceci est capital, ce secours divin va être source d'une régulation, d'une gestion de l'espérance au sens humain du mot. Et c'est ça là qui est un point assez subtil de notre vie spirituelle. Où en sommes-nous de notre espérance théologale? Sommes-nous vraiment enracinés en Dieu, suffisamment confiants en Dieu pour recevoir de lui la lumière et la force qui nous permettent de mettre à sa juste place le dynamisme humain qui est en nous? Rendez-vous compte que si nous n'avons pas des vertus pour gérer ce dynamisme humain, nous sommes exposés à tout un ensemble de difficultés. Une dialectique, un peu compliquée, une sorte de contradiction interne. L'homme qui ne maîtrise pas correctement cette passion va être tout le temps en train de désirer obtenir tel ou tel résultat. Alors soit il va l'obtenir et puis ça ne va pas lui suffire, donc il va toujours plus, il va demander toujours plus. Soit il va échouer, il va tomber dans le découragement. Et donc, si nous n'avons pas fait l'effort de gérer convenablement notre espérance humaine, et nous sommes exposés à de nombreux échecs, à de nombreuses difficultés. C'est là que nous rencontrons toutes les difficultés, les principales difficultés de l'être humain. Il y a des difficultés ordinaires, il y a des problèmes ordinaires, mais avec cette question que je viens d'évoquer de l'ambition humaine,

ordonnée. Marie va nous aider à ordonner notre vie, à purifier notre être de ses difficultés. Et cela apparaît de manière assez claire dans le Magnificat. Le Magnificat qui est le chant de la Vierge Marie, qui est un chant d'espérance en lequel se trouve exposée la puissance de l'espérance théologale pour purifier, transformer l'espérance humaine et permettre à Marie d'être parfaitement ajustée au mystère de Dieu. Alors je vais lire le Magnificat. À la limite, la conférence pourrait être un commentaire du Magnificat. Et vous connaissez la situation. Élisabeth a félicité Marie. Bienheureuse celle qui a cru à l'accomplissement de ce qui lui a été dit de la part du Seigneur. Marie est une personne qui est habitée par la foi. Marie dit alors, « Mon âme exalte le Seigneur, mon esprit tressaille de joie en Dieu mon Sauveur, parce qu'il a jeté les yeux sur l'abaissement de sa servante. » Voilà, donc ça c'est l'humilité de Marie. Marie est à conscience de sa petitesse. Marie a conscience d'être une humble servante du Seigneur. Mais cette humilité, elle a ceci de particulier qu'elle s'accompagne de magnanimité. Oui, désormais, toutes les générations me diront bienheureuse, car elle a conscience que Dieu l'appelle à de grandes choses. Le Seigneur, le Tout-Puissant, a fait pour moi de grandes choses. Quand Dieu fait pour Marie de grandes choses, c'est pour l'inviter, elle, à faire de grandes choses. C'est ça, c'est, me paraît extraordinaire dans la Vierge Marie, c'est cette profonde humilité qui la libère, qui lui permet d'être disponible pour accomplir les grandes choses que Dieu veut accomplir en elle. La plus grande, bien entendu. Mais elle le reconnaît que ce qui s'accomplit en elle est une très grande chose. Et elle reconnaît que ça lui confère une dignité incomparable. Elle est à la fois profondément humble en étant profondément consciente du don que Dieu lui fait. Toutes les générations me diront bienheureuse. C'est ça qui est le secret des saints. C'est ça que nous sommes invités à vivre chacun d'entre nous. À conjoindre l'humilité profonde et le sentiment, la joie d'accomplir des œuvres de Dieu, des œuvres pour Dieu, des œuvres que Dieu nous donne de faire. C'est ça le mystère de l'action chrétienne. L'action chrétienne, c'est d'accomplir des choses parce que Dieu nous donne de les accomplir. Et donc, on n'a pas en tiré vanité, on n'a pas en tiré orgueil. Et il est évident que très souvent, lorsque nous sommes subtilement attirés par l'orgueil, la vaine-gloire, la présomption, à partir du moment où Dieu nous invite à accomplir de grandes œuvres. S'il y a des problèmes de vie spirituelle, c'est bien à cause de cela. C'est qu'on s'engage au service de Dieu, mais que, voilà, il y a de façon subtile, nous sommes entraînés dans des mouvements d'orgueil, d'arrivisme, de présomption, de vaine-gloire, et que cela va corrompre nos œuvres. Et c'est ce que Jésus enseigne dans le sermon sur la montagne. La vanité, le donner en spectacle, ça corrompt, ça annule la valeur morale de nos bonnes actions. Nous pouvons accomplir de bonnes actions, mais en même temps, voir ces bonnes actions périr parce que notre intention n'a pas été purifiée.

je peux continuer. Mais alors, si nous continuons le Magnificat, qu'est-ce que nous découvrons? Sa miséricorde s'étend d'âge en âge sur ceux qui le craignent. Je reviendrai tout à l'heure sur le fait que l'espérance théologale est liée à la crainte de Dieu. Alors, il faut bien comprendre ce que veut dire le mot crainte de Dieu. Il a déployé la force de son bras, il a dispersé les hommes au cœur superbe, il a renversé les puissants, les potentats de leur trône et élevé les humbles. Alors ici, on a un langage extrêmement énergique, le langage des prophètes. Il a comblé de bien les affamés, renvoyé les riches les mains vides. Il est venu en aide à Israël, son serviteur, selon ce qu'il avait annoncé à nos pères en faveur d'Abraham et de sa postérité à jamais. Ce que nous voyons ici, c'est que Marie est vraiment l'héritière des prophètes d'Israël, et des prophètes d'Israël qui avaient une vision très temporelle de l'espérance, qui voyaient l'espérance, une espérance au sens très humain du mot, au sens d'espérance d'une la puissance, la force, le salut du peuple. C'est l'objet de l'espérance d'Israël. Et Marie reprend ce langage. Elle reprend un langage un peu où l'espérance a une dimension sociale et politique. Et voyez-vous, c'est certain que dans le domaine social et politique, l'espérance va jouer un grand rôle. Et il suffit d'écouter la radio et la télévision pour voir que cette passion d'espérance qui est à l'œuvre dans le monde social et politique, faire de la politique, c'est être animé par une passion pour la communauté dont on fait partie et qu'on pense sauver en devenant un gouvernant. Et cette vie sociale, et il est certain, et ce n'est pas mauvais en soi. Il faut avoir une espérance pour son peuple, pour sa communauté. Et bon, ça reste une espérance humaine. L'espérance d'un monde plus juste, ou d'un monde meilleur, ou d'un monde plus fort, ou d'une cité forte, donne toute sa, c'est une chose qui est légitime. Seulement, nous le savons, si l'homme politique, le responsable, est uniquement animé par cette passion. Il risque de tout écraser sur son passage. C'est-à-dire qu'on ne peut pas fonder une politique uniquement sur la passion, l'ambition humaine, sur la gestion des ambitions et des désirs humains. Il y a des nécessités pour faire de la politique d'introduire d'autres vertus. En l'occurrence, il s'agit de la justice. Il ne s'agit pas simplement d'être rempli d'ambition, mais il faut avoir le désir de rendre à chacun ce qui lui est dû. Et c'est ça la vertu de justice. Par ailleurs, il faut prendre des décisions habiles, avisées, en fonction des circonstances. Et ne pas être uniquement guidé par une passion. Et cette vertu qui nous permet de prendre des décisions avisées, c'est la vertu de prudence. Ainsi, nous comprenons que, aussi, là encore, dans le domaine social et politique, il s'agit de régler cette ambition humaine qui est un moteur, qui est une chose excellente en soi, qui est un moteur. Il s'agit de la régler, de la mettre à son juste niveau. Et alors, ce qui apparaît dans le Magnificat, c'est que Marie assume, en quelque sorte, cette passion pour son peuple, en faveur d'Abraham et de sa race à jamais. La promesse faite à nos pères, elle est l'héritière d'Israël, elle est habitée par l'espérance d'Israël au sens humain du mot. Elle est habitée par cette espérance, mais ce qui apparaît très clairement, c'est que cette espérance est reprise à un niveau spirituel. Ce n'est pas une espérance nationaliste, même si les mots qui sont employés sont les mêmes mots que ceux qui
veulent la libération d'Israël au plan social et politique. Mais pour elles, cette libération va être l'œuvre de Dieu. C'est Dieu qui fait les grandes choses. Et il ne s'agit pas pour l'homme de se substituer à Dieu. Comme dit l'Écriture, ce combat n'est pas le tien. Laisse Dieu agir. C'est ça qui est la purification qui nous est demandée et la purification qui a été accomplie en la Vierge Marie. Marie, héritière de l'espérance d'Israël, a permis à Dieu de purifier, de transformer cette espérance et de la porter à son juste niveau, en particulier en élargissant les perspectives et en les modifiant, en élargissant à tous les hommes et en mettant l'espérance, non pas au plan social et politique, d'une réussite sociale et politique, mais en un plan beaucoup plus vaste, d'une communauté fraternelle, une communauté d'amour telle qu'elle va se réaliser dans l'Église. Ce que nous avons perçu ici, c'est que l'espérance de Marie, c'est une espérance humaine reprise, revivifiée, transfigurée à un autre niveau qui est le niveau théologal. Mais ce n'est pas la disparition de l'espérance humaine. Il ne s'agit pas de détruire l'espérance humaine, il s'agit de la reprendre et de la purifier. Et ça, c'est l'œuvre délicate et c'est l'œuvre de Dieu. Il s'agit de demander à Dieu de reprendre notre espérance, de la régler à son juste niveau. Et c'est pour cela, et c'est ça qui apparaît dans la vie des saints. Les saints, ce ne sont pas des gens, ce sont des gens qui ont une ambition, qui ont un désir spirituel, qui affrontent des difficultés. Mais tout cela de manière juste. Et nous qui ne sommes pas des saints, devant les mêmes situations, nous faisons face, mais de manière qui n'est pas ajustée. Voilà le programme de vie spirituelle qui nous est proposé. Et pour ça qu'il est si important de lire la vie des saints, de réciter, de prier la Vierge Marie, de réciter son chapelet, pour recevoir de Dieu toutes ces vertus que je viens d'évoquer. Vertu de magnanimité, vertu d'humilité, vertu de prudence, vertu de justice, qui nous permettent d'ajuster les choses. Et tout ça, ce sont des vertus que nous pouvons acquérir par l'exercice, bien entendu, mais que surtout nous avons à demander à Dieu de nous accorder par sa grâce. La grâce, c'est pour ça. Et nous espérons que Dieu va nous accorder cette force spirituelle qui va faire naître en nous ces vertus qui nous permettent de faire face aux excès et aux défauts de ce dynamisme si important pour la vie humaine. Alors, concrètement, comment ça se passe pour Marie? Je crois que c'est déjà présent dans le Magnificat, la reprise de l'espérance d'Israël à un autre niveau. Et ça va se passer aussi par la suite. C'est que et c'est pour cela, et pour nous, c'est important de voir que Marie a progressé dans la foi, l'espérance et la charité. Elle a été amenée en méditant les événements dont elle a été bénéficiaire, en méditant l'événement de l'incarnation de Dieu en elle, en méditant ce projet de Dieu sur son Fils, elle va découvrir, elle va grandir en foi, en espérance et en charité. Alors bien sûr, c'est au pied de la croix que cela apparaît avec le maximum d'intensité, lorsque elle est invitée par Jésus à deux choses qui sont surhumaines. Premièrement, d'être miséricordieuse envers les bourreaux de son propre Fils. Soyez miséricordieux comme je suis miséricordieux. Et Jésus et Marie comprennent que Jésus, sur la croix, intercède pour les hommes qui l'ont rejeté. Et elle comprend qu'elle-même doit s'associer à la prière de son Fils.
C'est ainsi qu'elle devient mère de miséricorde. Nous la saluons comme mère de miséricorde parce qu'elle a accepté d'entrer dans le projet de son fils. Par ailleurs, elle accepte de devenir la mère du disciple que Jésus aimait, c'est-à-dire de chacun d'entre nous. Elle accepte d'élargir son cœur aux dimensions de l'humanité tout entière. Cette espérance qu'elle avait mise dans son fils, comme toute mère, voilà que elle va nous en faire bénéficier. Parce qu'elle est comblée de grâce, parce qu'elle elle attend tout de Dieu, elle est capable de très très grandes choses. Non seulement d'être la mère du Sauveur, mais d'être celle qui intercède pour nous, qui prie pour nous, qui nous prend chacun de nous en charge. C'est tout un programme pour chacun d'entre nous. L'espérance à laquelle nous sommes appelés, l'espérance théologale que Dieu veut nous donner, va nous aider à transformer notre vie, à bien purifier notre cœur de tout ce qui est désordonné et à prendre en charge aussi, à la mesure de la grâce que Dieu nous fait, et des frères que Dieu nous donne. Donc les épreuves qui ont permis à Marie de grandir dans l'espérance, les épreuves ont été bonnes. Ces épreuves, c'est le chemin que Dieu projette pour chacun d'entre nous pour nous aider à grandir dans l'espérance et pour nous aider à accomplir pleinement notre vocation. Car Dieu a un projet sur chacun d'entre nous et il s'agit d'accomplir ce projet, de permettre à Dieu d'accomplir ce projet. Voilà ce que je voulais vous dire en ce qui concerne la passion d'espérance et la vertu théologale d'espérance. Je voudrais maintenant aborder dans un deuxième point le rapport entre foi et espérance. Alors je vous prie de m'excuser, je suis un peu un professeur de théologie, un peu trop soucieux de mots techniques, alors qu'au fond vous sentez surtout la nécessité d'une nourriture spirituelle. Alors je me pose des questions que peut-être vous ne vous posez pas et qui vont peut-être, j'espère que ça ne va pas vous déstabiliser. C'est une question que je me suis posée assez rapidement. Je me suis dit, mais pourquoi on distingue la foi et l'espérance? Parce que la grâce et la vie éternelle, ce sont des objets de foi. Alors si l'espérance concerne la grâce et la vie éternelle, il y a une sorte de répétition, on redit des choses. Il y a saint Augustin qui a voulu faire un traité sur la foi, l'espérance et la charité, après avoir fait une première partie sur la foi, n'a pas trouvé nécessaire de dire grand-chose sur l'espérance. Et il en parle dans d'autres œuvres, mais c'est symptomatique qu'une fois qu'on a parlé de la grâce et de la vie éternelle à propos de la foi, on se demande qu'est-ce qu'il faut dire de plus pour parler de la vertu d'espérance. Alors, essayons de donner quelques précisions. La grâce en ce monde, la vie éternelle, ce sont des objets de notre foi. Mais attention, il faut que ce soit aussi l'objet de notre espérance. Alors, vous allez me dire, mais enfin, si j'ai la foi, normalement, j'ai en même temps le désir. Si j'ai la foi dans la grâce de Dieu et dans son projet d'amour, comment puis-je ne pas désirer et espérer? Alors, c'est là qu'il est important de se souvenir de quelques petites choses importantes, de revenir à quelques données fondamentales de notre foi. C'est que la foi n'est pas toujours vivante. La foi qui conduit à aimer, c'est la foi vivante. Mais malheureusement, il se peut que la foi soit morte. La foi existe, mais il n'y a plus cet élan du cœur vers l'objet de notre foi. Et quand le dit l'apôtre Saint-Jacques dans son épître, «
Tu crois, ben tu fais bien. Les démons, eux aussi, ils croient et ils tremblent. Le fait de croire ne donne pas la garantie que nous vivions dans la charité. Et cette foi morte, qui est un don de Dieu quand même, mais qui est dépourvue de confiance et d'amour, qui est dépourvue d'élan, ce n'est pas cela qu'on appelle la vertu de foi. La vertu de foi, c'est une vertu théologale, c'est une vertu vivifiée par la charité et par l'amour. Il n'y a de vertu de foi que lorsque la foi est portée par l'amour. Si donc on a vraiment la foi, on désire en même temps avec amour la vie éternelle et le secours divin qui nous permet d'accéder à cette vie éternelle. Alors où est l'espérance ? L'espérance vient sans doute du fait que la foi, c'est d'abord une affaire d'intelligence. La foi touche de façon prioritaire ce qui est objet d'intelligence. Elle appelle l'espérance pour compléter cette attitude par un désir fort, un désir qui renverse les obstacles. On a donc, de façon assez subtile, l'espérance ajoute quelque chose à la foi. Chez celui qui est rempli de charité, il y a la foi vivifiée par l'amour, il y a l'espérance théologale, la confiance absolue en Dieu. Alors, vous pensez que je suis peut-être en train de faire des considérations un peu subtiles, mais c'est comme souvent une question un peu subtile comme celle-là, qu'est-ce que la foi et l'espérance, quelle est la différence entre ces deux vertus, c'est l'occasion d'un approfondissement spirituel. Et alors, ce que saint Paul nous rappelle de façon opportune dans l'Épître aux Romains, c'est que la foi, ce n'est pas la vision. Il y a une obscurité de la foi. Et saint Paul nous dit « Voir ce que l'on espère, ce n'est plus l'espérer. » Alors l'espérance vient en quelque sorte naître chez celui dont la foi, vivifiée par la charité, éprouve douloureusement le côté obscur et souhaite davantage, souhaite sortir de cette obscurité. Et voilà pourquoi il y a une espérance, espérance de voir ce à quoi on croit. On croit que Dieu agit dans l'histoire des hommes, on croit que Dieu ressuscite les morts, on a l'espérance de le voir un jour. Et c'est ça qui va nous guider dans notre vie spirituelle. Et saint Paul va préciser, espérer ce qu'on ne voit pas, c'est l'attendre avec constance. D'où cette caractéristique de l'espérance que de durer, que de nous confronter au temps qui passe. La constance, c'est l'épreuve spirituelle. Nous attendons avec constance. Nous attendons quelque chose que nous n'avons pas encore. Il nous manque le secours divin dans une certaine mesure. La vision de Dieu nous manque et nous l'attendons. Nous reviendrons là-dessus lorsque nous entrerons dans le temps de l'Avent. Nous sommes tentés à ce moment-là par la lassitude, épreuve à laquelle personne ne va échapper. Peut-être dans ce moment, dans ces temps de confinement, certains parmi vous vont faire l'expérience d'une certaine lassitude, d'un découragement. De plus, nous faisons l'expérience de notre fragilité. Nous mesurons que nous avons beau être chrétiens, avoir reçu une bonne formation, mais nous ne sommes pas impeccables et nous commettons des péchés. C'est notre fragilité. Et nous nous rendons compte que nous pouvons même commettre des péchés graves. Et donc, chez nous, les êtres humains, pauvres pécheurs,
L'espérance est en lien avec la conscience de notre faiblesse et de notre fragilité. Et c'est pour cela que, depuis les origines, on souligne le lien entre l'espérance et la crainte. Alors, il faut faire là, ici, un certain nombre de distinctions. Pour un baptisé qui a perdu la charité, il y a une crainte qui prend la forme d'une culpabilité ou de la crainte des châtiments divins. Donc on n'est plus guidé par l'amour, on est guidé par la peur. On appelle cela, cette crainte, la crainte servile. Servile, du mot serviteur, du mot esclave. Mais ce n'est pas cela le don de crainte dont je voudrais parler quelque peu maintenant. Le don de crainte, en tant que don du Saint-Esprit, ce n'est pas la crainte servile, mais c'est la crainte filiale, la crainte d'offenser Dieu. Alors, il y a une légère différence, voyez-vous, entre craindre les châtiments divins, c'est la peur, la crainte d'offenser Dieu, qui est quelque chose qui est déjà purifié par l'amour. Et ce que Saint Jean va expliquer dans son épître, c'est que le parfait amour bannit la crainte. Ou plus exactement, comme dira Saint Thomas d'Aquin, elle bannit ce que la crainte a de servile pour laisser place à la crainte filiale. Il y a une crainte filiale, la crainte d'offenser Dieu, la crainte de se séparer de Dieu. Comme dit le prêtre à la messe, fait que je demeure fidèle à tes commandements et que jamais je ne sois séparé de toi. C'est cela la crainte filiale. Alors cette crainte filiale, cette crainte de décevoir Dieu notre Père qui nous aime, c'est un don du Saint-Esprit. Allons plus loin dans la réflexion maintenant. Car la crainte du Seigneur est énumérée parmi les 7 dons du Saint-Esprit. Dans toutes les listes du don du Saint-Esprit, on trouve toujours la crainte du Seigneur. Et dans l'Ancien Testament, la crainte du Seigneur est partout présente. Beaucoup de gens se disent, mais enfin, voilà, notre religion est une religion de crainte. Alors, je voudrais attirer votre attention ici sur une petite difficulté, c'est que dans les langues anciennes, aussi bien en hébreu qu'en grec et qu'en latin, il n'y a pas d'équivalent exact pour le mot respect, qui est si important dans notre culture. Et c'est le même mot de crainte qui va être employé à la fois pour la peur et pour le respect. Et selon le contexte, il faut savoir traduire par crainte, par peur ou par respect. Et ça nous paraît curieux parce que nous distinguons nous fortement la crainte et le respect. Mais dans les langues anciennes, c'était des réalités du même ordre, c'était une sorte d'attitude, de retenue par rapport à une certaine audace. Voilà, on est retenu, comme on dit, voilà, pour voir le lien entre crainte et respect, songez à l'expression moderne, tenir quelqu'un en respect. Et ça veut dire lui inspirer une certaine crainte. Eh bien, les théologiens du Moyen-Âge vont dire, les dons du Saint-Esprit, ce sont les dons qui sont faits au Messie du Seigneur. Les théologiens vont se demander, mais le Messie, c'est Jésus. En Jésus, il y a la plénitude des dons du Saint-Esprit. Peut-on parler d'une crainte en Jésus? Bien sûr, il n'y a pas la crainte servile, mais il n'y a même pas la crainte filiale, puisque Jésus est impeccable. Jésus ne peut pas pécher, ne peut pas s'éloigner de son Père. Que disent les théologiens? Ils disent qu'il y a une forme de crainte supérieure qu'ils appellent la crainte révérentielle. Et c'est comme ça que la révérence, c'est manifester une attitude de respect par rapport à quelqu'un de grand. La révérence, c'est faire preuve d'humilité, de petitesse devant ce qui est grand. Et Dieu est infiniment grand. Et c'est pour cela que nous ne pouvons approcher de Dieu qu'avec un infini respect, même pour Jésus. Jésus, c'est le Fils unique, né du Père avant tous les siècles, mais il y a en lui
ce respect immense pour le Père, et donc il y a place pour une crainte révérentielle. J'espère que ce n'est pas trop compliqué ce que je vous explique. Mais voyez-vous, nous découvrons qu'il y a un lien entre l'espérance et le respect. L'espérance théologale va être inséparable du sentiment de la grandeur de Dieu, de la majesté divine. Ce don de crainte, ce don du Saint-Esprit, qui s'appelle la crainte de Dieu, la crainte du Seigneur, va nous aider à contenir, à tenir en respect un certain nombre d'audaces qui ne sont pas judicieuses devant Dieu. Il faut donc admettre admettre dans notre existence humaine, dans nos relations avec nos frères humains et avec Dieu, l'importance du respect. C'est ce qui va d'ailleurs apparaître dans l'histoire de la pensée chrétienne à partir du 14e, 15e siècle. On voit que le mot respect, qui est issu du, enfin, qui au départ c'est la révérence, va prendre de plus en plus d'importance, ça va devenir le respect. Et on voit par exemple que cette dimension du respect est particulièrement développée par saint Ignace de Loyola dans les exercices spirituels. Et par la suite, le respect va être une notion capitale de la philosophie et de la théologie morale. Mais il a fallu cette réflexion des théologiens du Moyen-Âge pour comprendre que dans la crainte du Seigneur, il n'y a pas nécessairement la crainte du péché, de la peur, mais il y a le respect. Donc, les théologiens du Moyen-Âge, en méditant sur le mystère de Jésus, ont mis en lumière la distinction entre la peur et le respect. Distinction qui nous est devenue familière, mais qui n'existait pas dans l'Antiquité. Donc, c'est intéressant de redécouvrir dans cette lumière toute cette dimension du respect que nous sommes invités à avoir pour Dieu et pour notre prochain. Et pour Dieu, dans la prière, nous approchons de Dieu avec un infini respect. Alors si nous avons cela présent à l'esprit, cela nous permettra de lire la Bible et d'écouter la parole de Dieu avec profit. Il ne s'agit pas, quand il est question de la crainte du Seigneur, il ne s'agit pas nécessairement d'une peur. En revanche, cela nous rappelle que l'amour que nous avons pour Dieu n'est pas une simple familiarité et qu'elle appelle de notre part un très grand respect. Revenons à notre sujet. Et ce qui est le mystère de l'espérance dans la Vierge Marie. Nous pouvons maintenant, et qui est en particulier ce que l'espérance a de propre, qui permet de distinguer l'espérance de la foi et de la charité. La foi est adhésion à la parole de Dieu. La charité, c'est l'amour pour Dieu et pour le prochain. La foi et la charité se vivent au présent. Et certains objets de notre foi se situent dans le passé. Mais l'espérance concerne ce qui est à venir, ce que nous avons à attendre et à demander avec persévérance. En ce qui concerne la Vierge Marie, c'est bien sûr au pied de la croix que brille en elle la vertu d'espérance en ce qu'elle a de propre. Comme nous l'avons dit tout à l'heure, elle a grandi à ce moment-là dans la crainte du Seigneur, dans la miséricorde, dans l'ouverture du cœur et dans l'espérance de la résurrection. Marie, au pied de la croix, est peut-être la seule qui n'a pas perdu confiance en la puissance de Dieu et de son Fils. Humainement parlant, elle avait tout pour penser que c'était un échec. Mais elle avait confiance, ce que l'Écriture suggère, c'est qu'elle a confiance en Dieu
et elle sait que Dieu peut faire de grandes choses. L'évangile, nous dit Saint Ignace de Loyola, ne nous parle pas de l'apparition de Jésus à sa mère, mais, nous dit-il, cela va de soi. Il n'est pas défendu d'être intelligent. Jésus, ressuscité d'entre les morts, vient se manifester à Marie et lui révéler que son espérance n'est pas déçue. Sa foi en Dieu, ainsi sa foi en Dieu, dans le Dieu de ses pères, sa charité, sont inséparables d'une immense espérance et d'un sentiment aigu de la majesté divine. Voilà ce que nous pouvons conclure. Et donc nous pouvons, en méditant notre chapelet, en priant la Vierge Marie, contempler cette dimension de l'espérance. Si nous manquons d'espérance, demandons-la à la Vierge Marie. L'espérance a brillé en elle de manière éminente. Et c'est elle qui va nous aider à progresser dans l'espérance. Il me reste à développer, et ça peut être l'enseignement est peut-être un peu long, mais je vais peut-être m'arrêter ici et développer cela une autre fois. Je voudrais conclure. Donc, en ce qui concerne l'enseignement de Benoît XVI, ce que Benoît XVI a souligné dans son encyclique Spe Salvi, c'est que d'une certaine manière, l'avenir nous est donné et que là se trouve la force libératrice de l'espérance chrétienne. Espérance qui est quelque chose de radicalement nouveau. Benoît XVI s'appuie sur l'expérience d'une religieuse venue du paganisme et récemment canonisée, Joséphine Bakita, née en 1869. Et il montre comment la nouveauté chrétienne a fait naître en Sainte Joséphine Bakita une espérance inouïe qui a transformé sa vie. Et cet enseignement sur le fait que nous sommes sauvés en espérance, que l'espérance est ce qui nous sauve et ce qui nous fait participer déjà ici et maintenant au salut, cela nous permet de mieux comprendre que Marie est mère de l'espérance. Elle est Notre-Dame d'espérance parce que elle nous communique une force de salut qui est déjà présente en elle durant sa vie terrestre et dont nous avons tellement besoin pour nous dans notre vie quotidienne. Son espérance a été mise à l'épreuve tout au long de sa vie. Et cette épreuve a culminé au moment de la croix et son espérance a été fortifiée par la résurrection de Jésus. Marie a transmis alors à l'Église le peuple de ceux qui espèrent en Dieu et qui trouvent Marie a transmis l'espérance à l'Église. L'Église devient ainsi le peuple de ceux qui espèrent en Dieu et qui trouvent dans cette espérance le secret de leur salut. Alors, chers amis, nous sommes ici dans un lieu d'espérance. Marie, refuge des pécheurs. Marie qui, choisissant une humble bergère, va éduquer, va sanctifier cette bergère et à travers elle agir sur tout un monde de braves gens qui sont venus dans ce sanctuaire. Cette attitude de Marie qui est remplie d'espérance, la possibilité d'une transformation du cœur humain, eh bien, et c'est la grâce de propre de ce sanctuaire. Puisse Marie, Mère de notre Dieu et Seigneur Jésus-Christ, faire grandir en nous l'espérance. Amen.

Seigneur, vois ma misère. Délivre-moi. Je n'oublie pas ta loi. Psaume 118, 153.

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2: Bonjour, je suis Don Anne Guillaume, je suis un chapelain du sanctuaire Notre-Dame de Lourdes et j'ai la joie donc de vous rencontrer pour vous parler régulièrement de la Vierge Marie. Et donc c'est évidemment le sujet qui va nous préoccuper pendant quelques émissions. Ici, à partir de Lourdes, où nous avons cette grâce, cette chance de pouvoir vivre au quotidien à proximité de la Vierge Marie. Pour ces premiers moments, je vous propose de considérer évidemment la plus grande, la plus belle grâce de la Vierge Marie vis-à-vis de Dieu, vis-à-vis de son Fils, le Seigneur Jésus-Christ, et vis-à-vis de nous-mêmes, tous les fidèles, croyants qui nous attachons à Jésus et à Marie. Eh bien, c'est la grâce de Marie en tant qu'elle est mère de Dieu. Voilà, nous disons que Marie est mère de Dieu. Bien sûr que nous la prions comme cela très régulièrement dans notre « Je vous salue Marie », mais je voudrais avec vous approfondir toute la grâce qu'a ce titre de Marie, mère de Dieu, donc pour ce premier échange, ce premier enseignement sur la Vierge Marie. En effet, c'est un titre qui pourrait nous paraître étrange. On est très habitué à prier la Vierge Marie ainsi, dans le « Je vous salue Marie » lui-même, Sainte Marie, Mère de Dieu. Mais ce titre pourrait nous paraître étrange parce que comment est-ce que Marie peut-elle être Mère de Dieu alors qu'évidemment Dieu la précède? Marie n'a aucune préexistence en Dieu. Marie est une créature comme chacun d'entre nous. Donc avant qu'elle fût, elle n'existait pas. Contrairement à Jésus, le Christ, qui est Fils de Dieu éternellement, et lui, il préexiste à son incarnation, à son existence humaine dans le sein de la Vierge Marie, mais pas Marie. Alors comment est-ce que Marie peut-elle être la mère de Dieu qui la précède finalement? Cette question s'est posée au début de l'Église, au début du 5e siècle de l'Église. C'est un évêque de Constantinople, Nestorius, qui a posé cette question, qui s'est dit « autant supprimer ce titre de mère de Dieu ». Il proposait à la place d'appeler simplement Marie mère du Christ, mère de Jésus, ou mère de cet homme qui est donc Jésus, le Fils de Dieu. Alors en proposant cela a ébranlé très rapidement toute l'Église, toute la communauté chrétienne, tous les croyants, qui avaient évidemment pris cette habitude de prier ainsi Marie comme mère de Dieu. C'était s'attaquer finalement à la piété populaire. Toute l'Église s'était à ce point attachée à Marie comme mère de Dieu. Mais ce que n'avait pas bien compris cet homme, ce Nestorius, face aux chrétiens, c'est que c'était aussi s'attaquer à la foi dans le Christ lui-même, en tant qu'il est vrai homme et vrai Dieu. Alors cela, quelques théologiens l'ont tout de suite compris, Cyril d'Alexandrie en particulier. Et alors, ils se sont réunis, c'était le 3e concile œcuménique, donc à Éphèse, en 431. On réunit tout un concile avec l'empereur, avec tous ces théologiens, pour bien comprendre qu'il faut proclamer Marie, mère de Dieu. Alors je vous lis la méditation qu'en fait le pape Jean-Paul II, dans son encyclique sur la Vierge Marie, la mère du Rédempteur. Il écrit ceci. Le concile d'Éphèse, donc en 431, eut une importance décisive, car à la grande joie des chrétiens, la vérité sur la maternité divine de Marie y fut solennellement confirmée comme vérité de foi dans l'Église. Marie est la mère de Dieu, parce que par le Saint-Esprit, elle a conçu en son sein virginal et a mis au monde Jésus-Christ, le Fils de Dieu, consubstantiel au Père. Le Fils de Dieu, né de la Vierge Marie, est vraiment devenu l'un de nous. Il s'est fait homme. Voilà ce qu'écrit le pape Jean-Paul II donc, par rapport à ce concile d'Éphèse. Alors en effet, l'importance pour nous, croyants aujourd'hui, est toujours capitale. Affirmer que Marie est mère de Dieu, c'est affirmer en même temps que Jésus est vrai homme, vrai Dieu. Nous croyons en effet, c'est le mystère de l'incarnation que les deux précédents conciles, donc de Nicée et de Constantinople, avant ce concile d'Éphèse en 431, avaient défini, c'est que Dieu s'est fait homme. Le Christ est le Verbe de Dieu, donc la deuxième personne de la Trinité, Dieu éternellement coéternel au Père. Dieu, donc le Christ, le Verbe de Dieu, est devenu homme et il s'est incarné, et Marie est la mère du Verbe incarné. Bref, Dieu a une mère, pourrions-nous dire, puisque c'est Dieu qui vient naître par Marie, donc sur terre. Jésus est vraiment né d'une femme, comme le médite saint Paul. Jésus est vraiment né d'une femme, donc il est vraiment homme, pleinement homme, mais cet homme est Dieu. Donc proclamer que Marie est mère de Dieu, c'est insister sur l'unité vraiment substantielle, l'unité de la personne du Christ, une personne divine, qui naît pourtant comme un homme, parce que Dieu se fait homme en Marie. Voilà pourquoi le titre de Marie, Mère de Dieu, n'est pas seulement un titre de piété vis-à-vis de la Vierge Marie, vis-à-vis de notre Mère, etc. Mais c'est vraiment une confirmation de tout ce que l'Église croit par rapport au Christ lui-même, en tant qu'il est le Sauveur, donc vrai homme, vrai Dieu. Dieu fait homme en Marie. Alors quand ce titre-là de Marie, Mère de Dieu, a été proclamé comme cela dans l'Église, donc à Éphèse, en 431, ça a été une joie, mais une très grande joie, une grande liesse pour tout le peuple de Dieu, à la proclamation de ce titre. On fait mémoire là dans les chroniques que quand les évêques sont sortis de l'Église d'Éphèse pour annoncer, donc confirmer que Marie était bien Mère de Dieu, il y a une grande joie dans tout le peuple de Dieu. Alors nous pouvons penser à cette joie, effectivement, à chaque fois que nous prions le « Je vous salue Marie ». On est habitué, bien souvent, on récite nos prières peut-être un peu rapidement, et songeons-y et prions doucement, surtout donc la deuxième partie du « Je vous salue Marie » qui a été rajoutée plus tard, quand on dit « Sainte Marie, Mère de Dieu ». On ne fait pas seulement nous dire des compliments à la Vierge Marie, on affirme quelque chose de fondamental pour la foi chrétienne. Finalement, on affirme la possibilité du salut. C'est la confirmation de la foi dans le Christ, vrai homme, vrai Dieu, donc Sauveur. Voilà, mes chers auditeurs, chers amis, nous nous retrouvons demain pour une prochaine petite discussion sur la Vierge Marie.

Chers auditeurs, chers amis, bonjour, nous nous retrouvons comme hier donc pour méditer un petit peu sur la Vierge Marie. Donc depuis Lourdes, je suis Don Anne-Guillaume, un des chapelains du sanctuaire Notre-Dame de Lourdes, et j'ai cette joie avec vous tous de pouvoir parler un peu de la Vierge Marie et de voir comment nous pouvons la prier, mieux l'aimer bien sûr, mieux la connaître aussi. Et hier donc nous avions parlé du concile d'Éphèse, le troisième concile œcuménique qui avait proclamé que Marie est mère de Dieu, et nous avions vu l'importance de cette définition, de ce titre de la Vierge Marie comme mère de Dieu par rapport à la compréhension du Christ, vrai homme, vrai Dieu, notre Sauveur. Donc oui, Marie est mère de Dieu. Alors, je voudrais revenir encore un petit peu sur ce concile d'Éphèse et puis sur toutes les implications qu'on peut découvrir dans le fait que Marie soit mère de Dieu. Et finalement, vis-à-vis de Jésus qui est Dieu, donc son Fils est Dieu, bien c'est cela, cette relation absolument unique entre Marie, cette femme, et puis cet homme qui est Dieu, Jésus. C'est une relation donc de maternité. Marie est la mère de ce Jésus. Évidemment que Marie exerce une maternité totale sur tout ce qu'est Jésus, y compris sa personne. Donc comme sa personne est divine, c'est pourquoi nous disons que Marie est mère de Dieu. Donc, c'est cette relation maternelle que nous pouvons méditer aujourd'hui. Une relation maternelle, c'est une relation totale donc entre la mère et son fils. Et la maternité, évidemment une relation qui concerne toute la personne, le corps, l'âme, l'esprit, bref, oui, toute la personne. Alors c'est une implication toute simple que nous comprenons bien, parce que c'est l'expérience commune que nous avons de la maternité nous-mêmes, c'est qu'une maman est maman pour toujours. Une mère n'est pas seulement mère le jour de l'enfantement de son fils. Elle est toujours mère de son grand-fils, même quand il a 30 ans ou même quand il a 40 ans. Toutes les mères qui nous écoutent peuvent se reconnaître, se retrouver là. Cette relation est toujours unique et à tout âge, on a toujours une maman. Et tout homme peut se considérer avec cette relation maternelle. C'est une des importances aussi théologiques quand saint Paul dit que le Christ Jésus lui-même, le Fils de Dieu, éternel, co-éternel au Père, il est né d'une femme. Donc le Fils de Dieu a une mère, c'est bien la Vierge Marie, c'est là que nous méditons justement. Marie donc, en tant que mère de cet homme, Jésus, s'est évidemment toute donnée dans cette maternité vis-à-vis de Jésus. On le comprend bien, on le voit, c'est révélé dans les évangiles, dans la petite enfance de Jésus, à un moment de la présentation de Jésus au temple, on y peut très facilement imaginer Marie qui porte l'enfant Jésus dans ses langes, accompagné de Joseph, nous savons, qui a porté les deux petites colombes pour le sacrifice prescrit. Et Jésus grandit, quand il est adolescent, on retrouve encore Jésus dans les évangiles, et avec sa mère, toujours, et là on voit sa mère qui s'inquiète, avec son père aussi, Joseph, qui s'inquiète, qui recherche Jésus, qui est resté lui dans le temple alors que ses parents avaient commencé le voyage retour jusqu'à Nazareth. On imagine très bien cette inquiétude de cette mère, de cette femme, Marie, donc vis-à-vis de son enfant, jeune adolescent, 12 ou 13 ans, 12 ans dit l'évangile, au moment où elle retrouve au temple. On voit aussi dans la suite que l'évangile nous révèle combien à Nazareth, Jésus, donc dans son adolescence et quand il commence sa vie d'adulte, reste toujours soumis à ses parents. Et cette relation mère-fils, elle restera marquée comme cela pendant tout le temps de la vie cachée, secrète à Nazareth, dont l'évangile ne nous dit rien, puisqu'on voit seulement Jésus réapparaître ensuite 15 ans après. Donc pendant 15 ans, on sait que Jésus, jeune homme, reste auprès de sa mère. Évidemment, il est fidèle et soumis à sa mère. Donc, enfin, on peut comprendre cette maternité-là que la Vierge Marie exerce vis-à-vis de Jésus. Et ensuite, en effet, quand Jésus va commencer sa mission, donc sa vie publique, qui va durer 2 ans et demi, 3 ans, quelque chose de très très court finalement, jusqu'à sa mort sur la croix, bien pendant tout ce temps-là, Marie est toujours là. Elle est discrète, on la voit de temps à autre dans les évangiles, toujours discrète, toujours un peu en retrait. Parfois on la voit qui cherche à s'approcher de Jésus. On peut comprendre que Jésus veuille marquer une certaine distance, mais Marie est toujours là, et elle le sera absolument jusqu'à la fin, à la croix. Et là c'est vraiment révélé dans l'évangile selon saint Jean en particulier. Elle est toujours là et elle assiste au drame

de la croix, avec cette espérance-là dans le cœur qu'elle peut avoir de la résurrection de son fils. Parce qu'elle sait, elle seule sait que son fils, c'est le fils de Dieu. Voilà, c'était la promesse de l'ange Gabriel au tout commencement, à l'Annonciation. Il lui avait fait cette promesse que le règne, son fils naîtrait, qu'il aurait un règne, et son règne ne connaîtrait point de fin. Ça, c'est cette espérance qui s'est ancrée comme cela dans le cœur de Marie. Quand elle voit son fils mourir sur la croix, elle garde cette espérance. On peut comprendre comme ça comment l'Évangile nous révèle que Marie se tient debout au pied de la croix. Alors, on peut considérer comme cela la Vierge Marie pendant toute la vie de Jésus, pendant toute l'existence terrestre de Jésus. Encore une fois, lisons le pape Jean-Paul II, toujours dans son encyclique sur la mère du Rédempteur. Le pape Jean-Paul II écrit ceci. Elle avançait dans son pèlerinage de foi, et dans son pèlerinage jusqu'au pied de la croix, s'est réalisée en même temps sa coopération maternelle à toute la mission du Sauveur, par ses actions et ses souffrances. Au long du chemin de cette collaboration à l'œuvre de son Fils Rédempteur, la maternité même de Marie connaissait une transformation singulière, s'imprégnant toujours davantage de charité ardente envers tous ceux auquel s'adressait la mission du Christ. C'est une phrase très importante pour le pape Jean-Paul II, là, que je viens de lire, qui nous fait comprendre que, on pourrait dire comme cela ainsi, de la crèche à la croix, Jésus est dans les bras de sa mère. On voit l'image, Jésus enfant, dans les langes, dans les bras de sa mère, et puis au pied de la croix, Jésus, dans le linceul, remis encore une fois, dans les bras de sa mère. Toujours, Marie est comme c'est la mère de son fils, elle le porte dans ses bras, enveloppée de l'ange ou du linceul. Et finalement, la phrase du pape Jean-Paul II nous fait comprendre ceci, qu'elle est totalement mère de cet homme, de ce Jésus, totalement donnée dans une maternité vis-à-vis de Jésus. Mais en même temps, comme elle participe à toute l'œuvre de la rédemption et qu'accomplit le Seigneur quand il meurt sur la croix, eh bien, en portant Jésus ainsi dans ses bras, Marie se prépare à nous porter. Elle se prépare à porter tout le peuple de Dieu. Elle se prépare à porter l'Église entière qui naît ben justement à cet instant où Jésus meurt. Alors nous restons en contact, chers amis, chers auditeurs, et nous nous retrouvons demain pour continuer de méditer sur la Vierge Marie.

Bonjour, chers auditeurs, chers amis, nous nous retrouvons. C'est notre troisième rencontre déjà au sujet de la Vierge Marie. Donc je suis donc Anne-Guillaume au sanctuaire Notre-Dame de Lourdes. J'ai cette joie, ce bonheur, cette grâce, cette joie de pouvoir demeurer auprès de la Vierge Marie. C'est tout cela que je voudrais vous partager avec ces rencontres-là autour de la Vierge Marie à la radio. Alors, les deux rencontres précédentes, nous avons regardé ce titre de Marie Mère de Dieu, et nous avions vu juste hier que Marie, parce qu'elle est elle est mère de son fils, est totalement donnée dans une maternité vis-à-vis de son fils lui-même la prépare tout doucement à devenir notre mère. Et c'est en portant Jésus que Marie se prépare à nous porter, chacun d'entre nous, qui nous tournons vers elle comme ses enfants, finalement. Alors, on pourrait méditer sur cette capacité qu'a Marie de porter l'Église entière, finalement, de porter toute l'Église, à travers une autre appellation qu'on peut donner à la Vierge Marie, que l'on trouve dans l'Ancien Testament, l'Ancienne Alliance. C'est Marie en tant qu'elle est fille de Sion. La fille de Sion, ça fait référence à tout le peuple de Dieu, tout le peuple d'Israël, qui se symbolise à travers le rassemblement du peuple à Jérusalem, donc c'est sur la colline de Sion. Et quand on parle de la fille de Sion dans l'Ancienne Alliance, par les prophètes par exemple, eh bien, il s'agit toujours de tout le peuple de Dieu, mais réuni en un seul point, en quelque sorte, à Sion, à Jérusalem. Alors on va voir quels échos peuvent avoir ce titre donc de fille de Sion, mais dans l'Évangile justement. Alors on va lire ensemble l'Évangile de l'Annonciation, quand on découvre la Vierge Marie pour la première fois dans l'Évangile. Je vous le lis, c'est au chapitre 1 de l'Évangile selon saint Luc. « Le sixième mois, l'ange Gabriel fut envoyé par Dieu dans une ville de Galilée appelée Nazareth, à une jeune fille vierge, accordée en mariage à un homme de la maison de David appelé Joseph. » Et le nom de la jeune fille était Marie. L'ange entra chez elle et dit « Je te salue, comblée de grâce, le Seigneur est avec toi. » Nous pouvons arrêter là la lecture de l'Évangile, puisque tout est dit. Nous avons en particulier cette salutation donc, de l'ange vis-à-vis de Marie, qui témoigne, alors nous allons le voir, de toute l'espérance du peuple de Dieu. Alors d'abord quelques petites réflexions un peu par rapport au texte. Cette salutation là, je te salue, que prononce l'ange, on peut la traduire tout à fait par réjouis-toi. Le mot qui est utilisé dans l'Évangile, dans le texte original de l'Évangile, veut vraiment dire réjouis-toi. Alors il est utilisé quotidiennement pour dire bonjour ou salut. Donc la traduction je te salue convient, ce qu'on dit dans la prière du je vous salue Marie. Mais on peut traduire aussi par réjouis-toi, réjouissez-vous. Réjouis-toi. Et l'ange ne prononce pas le nom de Marie, mais il dit comblée de grâce et il rajoute le Seigneur est avec toi. Alors, cette phrase-là, évidemment, c'est l'ange qui la prononce telle que c'est présentée dans l'Évangile, mais on trouve une phrase qui ressemble beaucoup, tellement beaucoup, qu'on peut penser que l'ange s'est inspiré du prophète Sophonie dans l'Ancien Testament. Je vous lis le prophète Sophonie au chapitre 3. Pousse des cris de joie, fille de Sion. Éclate en ovation, Israël. Réjouis-toi de tout ton cœur. Bondis de joie, fille de Jérusalem. Le prophète continue en disant « Le Seigneur a levé les sentences qui pesaient sur toi, il a écarté tes ennemis, le roi d'Israël, le Seigneur est en toi, tu n'as plus à craindre le malheur. » Donc le prophète annonce quelque chose, une très grande joie, il utilise ces termes « Réjouis-toi, pousse des cris de joie, fille de Sion » qui vient prendre la place par rapport à la parole de l'ange au terme comblé de grâce, par exemple, ou au prénom de Marie. « Réjouis-toi, fille de Sion. » Il termine en disant « Le Seigneur est en toi. » Donc quand l'ange salue la Vierge Marie, en prononçant ces paroles-là, « Je te salue, comblé de grâce, le Seigneur est avec toi. » Évidemment, celui qui connaît la parole de Dieu entend la prophétie de Sophonie qui dit « Pousse des cris de joie, fille de Sion, le Seigneur est en toi. » Et ça, c'est très beau, parce que ça nous montre, quand on regarde la juxtaposition des termes, que l'ange s'adresse à Marie en disant « comblée de grâce », mais il n'a plus qu'à changer « comblée de grâce » par « fille de Sion » et il désigne toujours la Vierge Marie. Je vous ai dit que tout le peuple d'Israël, tout le peuple de l'Ancienne Alliance se résumait en un seul point à Jérusalem. Et on comprend, au moment du Nouveau Testament, quand s'ouvre le Nouveau Testament, que finalement, non seulement il s'est réuni en un seul point à Jérusalem, mais il s'est réuni en une seule personne,
Marie. Bien souvent, les prophètes nous parlaient du petit reste, le petit reste du peuple d'Israël qui restait fidèle. Eh bien, ce petit reste est réduit à très très peu de choses, plus qu'à une seule personne, évidemment, éminemment importante. La seule qui garde vraiment la foi et l'espérance de tout le peuple, au nom de tout le peuple d'Israël, c'est la Vierge Marie, en tant qu'elle est fille de Sion. Et on peut comprendre, quand l'ange la salue, qu'il est à deux doigts de l'appeler ainsi, fille de Sion, la seule finalement qui reste à garder l'espérance, à garder la foi. Elle est toute donnée à Dieu depuis sa conception. Pendant toute sa vie, elle a voulu demeurer fidèle comme cela à la parole de Dieu, qu'elle a longuement médité. Je pense que nous connaissons tous l'iconographie qui nous montre la Vierge Marie, mais la toute jeune enfant, Marie, auprès de sa propre mère, Sainte Anne, qui est en train de lui faire apprendre à lire, évidemment, dans les pages de l'Écriture, de l'Ancienne Alliance. Donc Marie imprégnée de cette Écriture, imprégnée de tous ces documents, imprégnée de tout l'Ancien Testament, et elle garde une grande fidélité, une grande espérance à la parole de Dieu. Dieu qui a promis à son peuple un sauveur. Alors elle se trouve dans cette disposition d'âme et d'esprit et de cœur vis-à-vis de Dieu, qui fait qu'en effet Dieu l'a choisie pour pouvoir être la mère de ce sauveur. C'est ce que l'ange lui annoncera dans la suite de l'évangile de l'Annonciation. Alors on peut comprendre aussi que c'est toute la joie du peuple de Dieu que le prophète propose, la pousse des cris de joie, fille de Sion. Israël éclate en ovation, toute la joie du peuple de Dieu est si totalement concentrée en Marie. Marie est l'être qui soit le plus joyeux que nous puissions connaître. Marie est comblée de joie, l'ange l'appelle comblée de grâce, mais on sait aussi qu'elle est comblée de joie. Réjouis-toi, comblée de grâce, ben elle peut se réjouir en effet, parce qu'elle elle a gardé cette fidélité à la promesse, à la parole de Dieu, et elle garde cette fidélité donc, qui fait que Marie porte en elle toute l'espérance d'Israël, et on va voir qu'elle porte aussi en elle toute l'espérance de toute l'Église. Voilà, je vous remercie et je vous dis à demain.

C'est l'Esprit et sa puissance qui se manifestaient pour que votre foi repose non pas sur la sagesse des hommes, mais sur la puissance de Dieu. 1 Corinthiens 2, 4, 5.

Chers amis, bonjour. Nous poursuivons notre réflexion autour de la Vierge Marie. Nous cherchons ainsi toujours à mieux la connaître, à mieux nous approcher d'elle aussi, pour mieux la prier, bien sûr, pour mieux nous confier à elle. Hier, nous avions médité sur la Vierge Marie en tant qu'elle est fille de Sion, c'est-à-dire qu'elle contient, qu'elle porte dans son cœur toute la joie du peuple d'Israël, la joie du peuple de Dieu qui attendait en particulier toute la venue du Messie. Et c'est aussi finalement la joie de l'Église aujourd'hui qui a reconnu en Jésus le Messie attendu, c'est-à-dire que la joie de Marie est si importante, une joie qui est vraiment à son comble, et on peut dire aussi que la joie de Marie est la source de la joie de toute l'Église encore aujourd'hui. Si l'Église se réjouit de la présence du Seigneur au milieu de nous, eh bien c'est cette joie-là qui jaillit du cœur même de la Vierge Marie, cette joie qu'elle a chantée aussi dans son Magnificat. Une joie si pleine, donc elle est source de joie et de bonheur pour nous aujourd'hui, pour toute l'Église. Alors cette joie, elle vient de Dieu évidemment, puisque l'ange la salue ainsi en lui disant « Réjouis-toi », c'est la première parole que lui prononce l'ange, on l'a lu hier. Et Marie finalement ne vit plus que pour cette joie. Voilà, cette joie qui ne quittera jamais son cœur. Alors on peut considérer que, en quelque sorte, en reconnaissance vis-à-vis de Dieu qui a comblé son cœur de joie pour nous aussi, eh bien, elle offre tout son être à Dieu. C'est comme une sorte de consécration. Toute l'existence de la Vierge Marie est en quelque sorte consacrée à Dieu, offerte à Dieu. Elle le dit, par exemple, dans l'évangile de l'Annonciation, on peut comprendre ces deux paroles qu'elle prononce là quand elle dit « Je ne connais pas d'homme », ou alors quand elle dit « Je suis la servante du Seigneur ». À chaque fois, finalement, qu'est-ce qu'elle signifie par ces paroles? Eh bien, qu'elle ne veut appartenir qu'à Dieu, à Dieu seul, se mettre au service de Dieu. Et c'est un très beau geste, un très beau mouvement de reconnaissance de la Vierge Marie vis-à-vis de ce don qui lui a été fait, ce don de la joie. Donc, la joie de toute l'Église. Alors, en particulier, l'Évangile précise bien que Marie est vierge. Ça, c'est une situation, quelque chose qui nous est vraiment révélé dans l'Évangile. Marie est vierge. Alors, cette virginité de la Vierge Marie, on va la comprendre comme cette consécration de tout son être, de son corps, de son âme, de sa personne à Dieu. Mais tout d'abord, la virginité de la Vierge Marie nous révèle que c'est Dieu, et Dieu seul, qui a vraiment l'initiative totale du salut, de l'œuvre, du salut, de la rédemption. C'est Dieu qui agit. En Marie, Dieu se fait homme. Voilà, et la virginité de Marie témoigne que le salut est totalement l'œuvre de Dieu. Voilà, Marie, le pur réceptacle, très saint évidemment, cette volonté de Dieu, de ce dessein divin de sauver comme cela tous les hommes. Mais également, nous disons, enfin, la théologie considère que la Vierge Marie tient, en particulier par cette parole là qu'elle répond à l'ange, « Je ne connais pas d'homme », que Marie tient comme un propos de virginité. C'est quelque chose d'assez mystérieux puisque la Vierge Marie était promise en mariage à Joseph, donc elle connaît bien un homme évidemment. Mais c'est dans l'intervalle, vous savez, avant qu'elle commence la vie commune avec Joseph, que est intervenue l'Annonciation. Alors elle répond cela, je ne connais pas d'homme, comme si elle voulait manifester par là, eh bien qu'elle voulait ne connaître que Dieu finalement, qu'elle voulait ainsi se consacrer à Dieu. Alors tout cela nous révèle que l'œuvre, enfin le mystère de l'incarnation, qui sera donc le commencement de toute l'œuvre du salut, c'est bien l'œuvre de Dieu et de Dieu seul. Et à cette œuvre, en disant cela, je ne connais pas d'homme, à cette œuvre, Marie s'y conforme. C'est cela que nous pouvons comprendre quand nous disons que Marie a une sorte de propos de virginité. Ça veut dire qu'elle veut conformer toute son existence à cette volonté de Dieu de venir s'incarner en elle-même en vue du salut de tous les hommes. Alors c'est cela qui est grand. Et on comprend que le propos de virginité de Marie, mais finalement, c'est bien cette consécration de tout son être, de toute sa personne. Certes, elle va être mariée ensuite à Joseph, mais immanquablement, son être reste consacré à Dieu. On sait que Joseph, Saint Joseph, sera le gardien de la Vierge Marie, le gardien de la pureté, de la chasteté, le gardien de la virginité de la Vierge Marie, le gardien de la Sainte Famille. C'est un grand rôle que aurait ici Joseph. Mais donc, nous avons cette révélation là dans l'Évangile que Marie est toute donnée à Dieu. Donc le propos de virginité de Marie exprime la volonté qu'elle a de n'appartenir qu'à Dieu. Elle veut ainsi entrer dans le projet de salut de Dieu et s'y conformer pour être, nous disons, c'est une très belle expression, pour être la digne mère du Rédempteur.
Voilà, Marie est la mère du Sauveur, du Rédempteur. Elle est la digne mère du Rédempteur. Cela signifie eh bien, qu'elle correspond parfaitement à la sainteté du projet de Dieu. Voilà, et elle va mettre ainsi toute sa vie au service de l'œuvre du salut. Mais alors l'Église reconnaît aussi que Marie est demeurée vierge, donc lors de l'enfantement de Jésus, il y a une part de merveilleux, de miraculeux dans la naissance de l'enfant. Et encore après, évidemment, nous savons qu'elle n'a jamais eu d'autres enfants, avec Joseph en particulier. Tout cela pour demeurer totalement disponible à Jésus et à toute sa mission. On le voit bien dans tout le long de l'Évangile, Marie reste totalement au service de son fils pendant toute sa mission, même pendant le temps de sa vie publique. On va voir la Vierge Marie toujours très discrètement, mais toujours présente auprès de Jésus, évidemment, jusqu'à la fin, jusqu'à la croix. Alors, retenons cela, ce propos de virginité de la Vierge Marie, donc ça concerne évidemment tout son être. Mais nous pouvons le comprendre surtout comme une volonté de se consacrer, de se donner totalement, corps et âme, au salut. Et donc finalement, cela ne concerne pas seulement la Vierge Marie elle-même, mais ce propos de virginité sera source pour l'Église eh bien, de toute la sainteté que nous pouvons recevoir aujourd'hui. Le fait que Marie soit consacrée à Dieu, on connaît tant et tant de personnes consacrées dans le monde de la vie religieuse en particulier, qui ont enraciné leur vœu de chasteté, et bien dans cette virginité de la Vierge Marie. Donc je pense que l'Église peut rendre grâce à Dieu pour ce propos de virginité de la Vierge Marie. Voilà, je vous dis à demain, et j'espère que nous pourrons nous retrouver pour continuer d'approfondir notre connaissance sur la Vierge Marie.

Chers amis, bonjour. Nous poursuivons notre lecture, notre compréhension de la Vierge Marie. Je suis donc Anne-Guillaume, un chapelain au sanctuaire Notre-Dame de Lourdes. J'ai cette joie de vous parler de la Vierge Marie depuis quelques jours, et pour quelques jours encore. Et j'ai surtout la joie, étant à Lourdes, de pouvoir m'approcher aussi souvent que nécessaire de la Vierge Marie et de pouvoir la prier. Alors depuis le début de la semaine, nous avons médité sur la Vierge Marie, en particulier en tant qu'elle est Mère de Dieu, et nous avons vu l'histoire de ce titre glorieux de Marie avec le Concile d'Éphèse au 5e siècle. Nous avons médité sur sa maternité comme une relation personnelle entre Marie et Jésus, bien sûr l'auteur de notre salut. Nous avons médité sur la joie de la Vierge Marie en tant qu'elle est source de joie pour tout le peuple de Dieu et pour toute l'Église aujourd'hui. Nous avons encore médité déjà sur son propos de virginité, ou sur la consécration que Marie a faite d'elle-même à Dieu. Aujourd'hui, je vous propose d'approfondir notre connaissance de la Vierge Marie à travers la prière du « Je vous salue Marie ». Cette prière, je pense que nous récitons quotidiennement, régulièrement. C'est évidemment une très belle prière qui contient précisément ce titre de Marie, Mère de Dieu. Alors, l'histoire du « Je vous salue Marie », donc la première partie de cette prière, elle est tout à fait biblique. C'est la parole de l'ange à la Vierge Marie, « Réjouis-toi, comblée de grâce, le Seigneur est avec toi », ou « Je vous salue, pleine de grâce, le Seigneur est avec vous », comme on peut la traduire, auquel on a rajouté évidemment les paroles d'Élisabeth, sa cousine, au moment de la visitation. C'est comme le compliment que fait Élisabeth à la Vierge Marie. Alors, dès l'Antiquité chrétienne, en fait, dès le début de l'Église, les chrétiens, les fidèles étaient heureux de se rappeler ces paroles de l'ange et les paroles d'Élisabeth à la Vierge Marie, car ils aimaient évidemment se tourner vers la Vierge Marie. On l'a vu dans l'histoire du Concile d'Éphèse. Et puis alors, évidemment, on utilise tous ces documents pour composer progressivement la liturgie de l'Église. Et au 5e siècle, on compose en particulier une pièce qui sera chantée au moment de l'offertoire à la messe. Et c'est en composant cette pièce qu'on insère le prénom de Marie. Car nous avons remarqué que le prénom de Marie ne figure pas dans la parole de l'ange. « Je vous salue », dit-il, « comblée de grâce ». Alors nous rajoutons « Je vous salue, Marie ». Comblée de grâce. C'est comme ça qu'on se construit progressivement la première partie de notre Je vous salue Marie. Et c'est seulement au XIIe siècle, donc c'est finalement assez tard, qu'on rajoute le prénom de Jésus pour l'associer à celui de Marie. À cette époque, vraiment, la prière du Je vous salue Marie se développe évidemment de plus en plus. Alors ça, c'est pour constituer la première partie de notre prière. Et la deuxième partie, donc il commence en disant « Sainte Marie, Mère de Dieu, priez pour nous pauvres pécheurs, maintenant et à l'heure de notre mort ». Cette deuxième partie, elle est inspirée d'une prière aussi très ancienne. Rien n'est nouveau vraiment. Le « Subtuum » que nous traduisons « Sous l'abri de ta miséricorde, nous nous réfugions, Sainte Mère de Dieu. Ne méprise pas nos prières quand nous sommes dans l'épreuve, mais de tous les dangers, délivre-nous toujours, Vierge glorieuse et bénie. » Amen. Cette prière est vraiment très ancienne, puisqu'elle remonte au 3e siècle. Elle est restée intacte comme cela, et beaucoup de chrétiens encore aujourd'hui la prient. Alors on s'est inspiré de cette prière, sans doute pour composer le Sainte Marie, Mère de Dieu, priez pour nous, pauvres pécheurs, maintenant et à l'heure de notre mort. Mais cela s'est vraiment inscrit, selon la tradition, avec le bienheureux Simon Stock. Alors il faut parler un peu de Simon Stock au 13e siècle. La légende rapporte que Simon Stock, tout enfant, déjà répétait la salutation angélique, donc juste la première partie, « Je vous salue Marie, comblée de grâce ». C'est un moine qui vivait un peu très jeune déjà, comme ermite en Angleterre, et c'est lui qui a accueilli les premiers moines de l'ordre de Notre-Dame du Mont Carmel, qui venait de Terre Sainte. Alors il est allé lui-même en Terre Sainte, il a vécu avec ses moines, et quand il est revenu en Occident, eh bien il a ramené quelques-uns de ses moines, et c'est comme cela que l'ordre du Carmel, que nous connaissons bien, s'est installé en Occident. Simon Stock meurt à Bordeaux, il a atteint l'âge de 100 ans, il a dépassé les 100 ans, il meurt à Bordeaux et ses dernières paroles sont celles-ci: Sainte Marie, Mère de Dieu, priez pour nous pauvres pécheurs, maintenant et à l'heure de notre mort. Donc à partir de ce moment-là, on inscrit vraiment cette prière dans la deuxième partie du Je vous salue Marie, c'est comme ça que cette prière s'est composée de manière définitive.
Alors, on imagine bien qu'à cette époque, on développe énormément le « Je vous salue Marie » et on a beaucoup de témoignages de saints. Alors, je n'en cite qu'un seul, saint François d'Assise, qui disait que la récitation du « Je vous salue Marie » pouvait même faire sourire les cieux et réjouir les anges. Évidemment, c'est la joie du cœur de Marie qui déborde au ciel, hein, qui déborde dans les cieux et autour des anges. Voilà, Marie rayonne de joie tout autour d'elle. Alors évidemment, nous pouvons aimer, prier ce « Je vous salue Marie » qui est encouragé, recommandé par l'Église, par les papes depuis cette époque jusqu'à encore aujourd'hui, évidemment. En particulier, ben, il est important de nous rendre compte que cette prière, certes, c'est la dévotion, beaucoup de piété vis-à-vis de la Vierge Marie, mais elle contient ces deux termes-là qui sont fondamentaux pour la foi de l'Église en la Vierge Marie. Le premier, c'est justement comblé de grâce. Et c'est à partir de ce mot, comblé de grâce, que l'Église a développé sa foi dans l'Immaculée Conception de la Vierge Marie. Donc quand nous disons que Marie est comblée de grâce, ben, il y a un vrai contenu théologique et pleine de grâce, il y a un vrai contenu théologique qui nous révèle l'Immaculée Conception de la Vierge Marie, donc le fait qu'elle soit préservée de toute faute, de toute tâche. Et puis évidemment ce deuxième titre, Mère de Dieu, c'est ce qui nous intéresse là pendant cette semaine où nous méditons sur la maternité divine de Marie. Alors voilà, nous encourageons tout le monde à prier abondamment cette prière. Nous allons le faire ensemble pour terminer, en faisant attention donc à ces deux termes là, pleine de grâce et mère de Dieu. Je vous salue Marie, pleine de grâce, le Seigneur est avec vous. Vous êtes bénie entre toutes les femmes, et Jésus, le fruit de vos entrailles, est béni. Sainte Marie, Mère de Dieu, priez pour nous pauvres pécheurs, maintenant et à l'heure de notre mort. Amen.

Bonjour, nous poursuivons notre méditation sur la Vierge Marie. Nous sommes le dernier jour de notre première semaine. Donc, je suis Don Anne Guillaume, un chapelain au sanctuaire Notre-Dame de Lourdes. J'ai de la joie de partager ces petits moments avec vous pour parler de la Vierge Marie. Hier en particulier, nous avons appris tout ce qui concernait la prière du Je vous salue Marie, son origine et comment la prière s'est construite. Je voudrais parler aujourd'hui de la prière du rosaire, c'est-à-dire la répétition de ces Je vous salue Marie, tel que nous le faisons régulièrement évidemment à Lourdes, tous les jours à 15h30. Depuis la grotte de Massabielle où la Vierge Marie est apparue à Sainte Bernadette. Alors le rosaire, la prière du rosaire évidemment, donc ça je l'ai dit hier, dès les premiers temps du christianisme, les fidèles répétaient à l'envi la salutation angélique, c'est-à-dire la première partie du « Je vous salue Marie », ils répétaient les mots qu'avait utilisé l'ange Gabriel pour s'adresser à la Vierge Marie. Et je vous ai dit hier comment on avait rajouté ensuite la deuxième partie de cette prière. Alors, à l'époque où en Occident, les moines se répandent un peu partout, vous savez que les moines prient quotidiennement sur une semaine le psautier, c'est-à-dire dans la parole de Dieu dans la Bible, les 150 psaumes qui sont des prières dans la Bible que Jésus a prié évidemment, médité. Dans ces prières, on trouve d'ailleurs toute la vie du Christ lui-même. C'est assez impressionnant de méditer ces psaumes parce que nous découvrons toute la vie de Jésus, du Messie, du Sauveur, de son peuple, tous ces sentiments qu'il a pu qui l'ont animé pendant sa passion en particulier. Alors les moines prient encore aujourd'hui les 150 psaumes à longueur de journée. Et alors autour de ces monastères au Moyen-Âge, les moines convers, alors tous les fidèles qui vivaient dans les villages voulaient s'associer à cette prière, mais ils ne pouvaient pas réciter les 150 psaumes, d'abord parce que c'est long, et puis qu'ils ne les connaissaient pas tout simplement. Alors c'est comme ça qu'on a choisi de réciter à la place 150 « Je vous salue Marie » pour vraiment pouvoir s'associer par la prière avec tous ces moines. Alors c'est comme ça que le rosaire s'est constitué progressivement. En fait, on peut remonter encore plus tôt, dès les pères de l'Église, donc dans les premiers siècles de l'Église, je crois que c'est saint Ambroise qui disait, mais au lieu d'offrir à Marie des couronnes de fleurs, on ferait mieux d'offrir des couronnes de prières. D'où l'intuition, telle que nous le faisons aujourd'hui, de monter sur une chaîne des grains en forme de fleurs, la plupart du temps, certains sont souvent sculptés, pour faire une couronne de roses, ce qui fait que le rosaire, ça signifie une couronne de roses, mais en fait, c'est pas une couronne de roses que nous offrons à Marie, c'est une couronne de prière. Et donc on monte 150 grains pour pouvoir les compter plus facilement, en particulier à une époque où on voyage beaucoup, c'est l'époque aussi des croisades plus tard, où on part comme cela, le rosaire à la main, donc pour prier tous ces « Je vous salue Marie » en cours de chemin. L'usage, quand on est revenu de croisade, c'était d'offrir ces couronnes de roses à la Vierge Marie, ces couronnes de prière à la Vierge Marie. Alors on en faisait des petites boucles qu'on mettait sur la tête des statues de la Vierge Marie, et c'est comme ça que c'est devenu des petits chapeaux, donc des chapelets. Vous voyez, il y a une confusion souvent entre le rosaire et le chapelet. Le terme chapelet est assez étrange, mais ça désigne tout simplement cette manière qu'avait, quand on rentrait de croisade, on déposait sur les statues de la Vierge Marie nos rosaires, et c'est devenu des chapelets comme cela. Alors ça, c'est pour la petite histoire. Ce qui est le plus important, c'est qu'au XVe siècle, un moine chartreux rédige ce qu'on appelle des closules, c'est-à-dire des petites phrases à intercaler dans la prière pour méditer les passages de l'Évangile. Et de là vient donc la méditation des mystères de l'Évangile, qu'on appelle les mystères du rosaire, en même temps qu'on récite les « Je vous salue Marie ». Et à la même époque, à peu près, un moine dominicain, c'est Alain de la Roche, prêche donc le rosaire dans les Flandres, dans le nord de la France. Et évidemment, cela se répand un peu partout, d'où la tradition d'attribuer à Saint Dominique la réception du rosaire par la Vierge Marie elle-même. Voilà, on a un très beau bas-relief sur la basilique Notre-Dame du Rosaire, ici à Lourdes. On voit la Vierge Marie qui donne un rosaire avec l'enfant Jésus à Saint Dominique. Donc c'est lié en fait à ce moine quelques siècles après, Alain de la Roche, qui prêchait le rosaire, et de fait, les papes ont rapidement confié à l'ordre dominicain la prédication du rosaire. Alors cette prière plaît beaucoup, et au XVIe siècle, donc le 7 octobre 1571, avec la bataille de Lépante, on attribue la victoire de cette bataille à la prière du rosaire. C'est le pape Saint-Pie V qui fait prier toute la chrétienté pour la victoire, et donc on a instauré comme cela une fête spéciale, Notre-Dame du Rosaire, le 7 octobre, que nous célébrons toujours aujourd'hui, évidemment.
Toujours aussi, et nous prions le rosaire en méditant tous les mystères de l'évangile, comme on le faisait depuis le XVe siècle. Alors pour nous aujourd'hui, cette prière du rosaire, nous pouvons la vivre comme une véritable prière d'évangélisation, puisque justement nous méditons l'évangile, nous regardons l'évangile avec la Vierge Marie, nous apprenons comme cela à lire mieux, à vivre l'évangile comme Marie elle-même l'a vécu, elle qui est évidemment le premier, l'unique témoin, puisqu'elle a vécu avec Jésus pendant tout le temps de l'évangile, évidemment. Donc une vraie prière d'évangélisation et aussi une très belle prière d'adoration. L'usage est à la fin des 10 « Je vous salue Marie », après chaque mystère, donc de dire un « Gloire au Père ». Et donc pour rendre gloire à Dieu et d'adorer le Père, le Fils et le Saint-Esprit. Alors c'est comme cela que Bernadette Soubirous, en particulier ici à Lourdes, priait son chapelet avec la Vierge Marie. On sait que la Vierge Marie accompagnait la prière de Bernadette en suivant sur les grains de son chapelet. Je crois que c'est la première fois que Marie, en apparaissant à Lourdes, apparaît avec un chapelet. Donc évidemment, elle encourage Bernadette à prier son chapelet. Et c'est ce que nous faisons à chaque fois que nous prions le chapelet ici. À Lourdes. Nous obéissons à l'invitation de la Vierge Marie. Donc Marie qui se présente avec ce chapelet, fait du chapelet finalement une vraie prière d'évangélisation, puisque Bernadette pendant tout le temps des apparitions va faire une sorte de catéchisme pour se préparer à sa première communion en particulier. Et puis à la fin, toutes les deux, Marie et Bernadette, s'inclineront pour adorer le Père, le Fils et le Saint-Esprit dans la récitation de gloire au Père et au Fils et au Saint-Esprit. Moi, j'encourage tous les fidèles, tous les pèlerins à Lourdes, mais tous les fidèles qui nous écoutent, à prier ce « Je vous salue Marie » dans cet esprit d'évangélisation et d'adoration. Alors, je voudrais vous lire un petit passage du pape Jean-Paul II, donc sa lettre. Il a écrit une lettre sur le rosaire en 2002, là où il a donné les 5 mystères lumineux supplémentaires. Il écrit ceci pour bien nous faire comprendre la place de Marie dans la prière du rosaire. « Marie vit en gardant les yeux fixés sur le Christ, et chacune de ses paroles devient pour elle un trésor. Elle retenait tous ces événements et les méditait dans son cœur. Les souvenirs de Jésus, imprimés dans son esprit, l'ont accompagnée en toutes circonstances, l'amenant à parcourir à nouveau, en pensée, les différents moments de sa vie aux côtés de son Fils. Ce sont ces souvenirs qui, en un sens, ont constitué le rosaire qu'elle a constamment récité au long des jours de sa vie terrestre. Chers amis, je vous dis à la semaine prochaine. Merci beaucoup.

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3: Bonjour à toutes et à tous. Mois de mai, mois de Marie. Et je vous propose donc aujourd'hui de consacrer cette émission à écouter ensemble quelques chants à la Vierge. Faits pour la liturgie, la plupart peuvent aussi convenir pour tel ou tel exercice de piété mariale. Nous découvrirons donc ensemble un CD de l'abbaye de Sylvanès intitulé « Ô Marie ». La piété populaire, à la fois variée dans ses expressions et profonde dans ses motivations, qui s'adresse à la Vierge Marie, est un fait ecclésial, remarquable et universel. Elle jaillit de la foi et de l'amour du peuple de Dieu envers le Christ et de la compréhension de la mission que, dans l'ordre du salut, Dieu a confiée à Marie de Nazareth. La Vierge Marie n'est donc pas seulement la mère du Seigneur et du Sauveur, mais elle est aussi, sur le plan de la grâce, la mère de tous les hommes. Et de fait, les fidèles comprennent facilement le lien vital qui unit le Fils à sa mère. Ils savent que le Fils est Dieu et que elle, sa mère, est aussi leur mère. Ils en déduisent la sainteté immaculée de la Vierge et tout en la vénérant comme une reine glorieuse dans le ciel, ils sont certains que Marie, très miséricordieuse, intercède en leur faveur. Et ils invoquent donc sa protection avec une grande confiance. Premier chant de notre émission, il est intitulé « Ô Mère de tendresse ». Il s'agit d'un tropaire et c'est chanté par l'ensemble vocal de l'abbaye de Sylvanès sous la direction du père André Gouze.

L'Église encourage à développer leur piété personnelle et communautaire à l'aide d'exercices de piété qu'elle approuve et recommande. En effet, la liturgie n'épuise pas toutes les possibilités mises en œuvre par le peuple de Dieu pour exprimer sa vénération envers la Sainte Mère du Seigneur. Les plus pauvres et les plus petits sont les plus ouverts et les plus enclins à la piété mariale, car ils sentent particulièrement sa proximité. Ils savent qu'elle connut comme eux la pauvreté, qu'elle souffrit beaucoup et qu'elle fit preuve de patience et de douceur. Ils ressentent à son égard de la compassion pour la douleur qu'elle éprouva au moment de la crucifixion et de la mort de son fils. Et ils se réjouissent avec elle pour la résurrection de Jésus. Ils célèbrent avec joie ses fêtes, ils participent volontiers aux processions organisées en son honneur, et ils se rendent en pèlerinage dans les sanctuaires qui lui sont consacrés. Ils aiment enfin chanter ses louanges et font monter vers elle leurs prières. Témoin ce second chant de notre émission intitulé « Ô Mère de Dieu », il s'agit d'un répon pour le commun de la Vierge et vous reconnaîtrez aisément la mélodie grégorienne sur le thème de l'Ave Maria Stella.

La piété mariale doit être orientée vers le culte chrétien, car même s'il s'adresse à la Vierge, c'est du Christ qu'il trouve son origine et son efficacité. Et c'est dans le Christ qu'il trouve aussi sa pleine expression, et c'est par le Christ, enfin, que dans l'Esprit, il conduit au Père. Ainsi, la piété envers la Vierge Marie doit veiller à exprimer le mystère trinitaire qui distingue et qualifie le culte rendu à Dieu, Père, Fils et Saint-Esprit révélé dans le Nouveau Testament. Il doit aussi mettre en lumière la médiation unique et nécessaire du Christ et manifester ainsi le caractère ecclésial du culte chrétien. En effet, les baptisés qui forment le peuple de Dieu prient ensemble au nom du Seigneur et ils sont unis dans la communion des saints. La piété mariale doit aussi se référer constamment à la Sainte Écriture, tout en se conformant à la profession de la foi catholique dans son intégralité. Et enfin, illustrer le caractère missionnaire de l'Église et donc l'obligation de témoigner qui incombe à tous les fidèles laïcs. Écoutons maintenant un répond pour les vigiles de la Visitation. « Mon âme exalte le Seigneur », les premières phrases du Magnificat. Tel en est le titre. Vous le savez, la Visitation est fêtée le 31 mai, dernier jour du mois de mai, comme pour clore ce mois spécialement dédié à la Vierge Marie.

En Occident, les mois dédiés à la Vierge Marie ont surgi à une époque où les références à la liturgie en tant que forme normative du culte chrétien étaient peu abondantes et se sont développées parallèlement au culte liturgique. Ainsi, par exemple, pour remédier à cette difficulté durant le mois de mai qui coïncide en grande partie avec les 50 jours du temps liturgique de Pâques, on veillera par exemple à bien mettre en évidence la participation de la Vierge Marie au mystère pascal et à l'événement de la Pentecôte qui inaugure le chemin de l'Église. Et puisque cette période pascale des 50 jours que nous vivons actuellement est le temps liturgique particulièrement consacré à la célébration et à la mystagogie des sacrements de l'initiation chrétienne, on pourra aussi utilement mettre en évidence la place éminente que la Vierge Marie, glorifiée dans le ciel, occupe sur la terre, ici et maintenant, dans la célébration des sacrements du baptême, de la confirmation et de l'Eucharistie. Écoutons maintenant, toujours dans cette découverte de chants de piété à la Vierge Marie, sur la traduction liturgique officielle, cette mise en musique de la prière du Magnificat par le Père André Gouze.

Pour achever cette émission sur la piété mariale, permettez-moi de vous dire quelques mots sur l'hymne acathiste. Celui-ci est ainsi dénommé parce qu'il se chante debout. Acathiste veut dire pas assis. L'hymne acathiste est l'une des expressions les plus hautes et les plus célèbres de la piété mariale dans la tradition byzantine. Ce chef-d'œuvre littéraire et théologique présente sous la forme d'une prière la foi commune et universelle de l'Église des premiers siècles au sujet de la Vierge Marie. Les sources qui ont inspiré cet hymne sont les Saintes Écritures, la doctrine définie par les conciles œcuméniques de Nicée, d'Éphèse et de Chalcédoine, ainsi que la réflexion des pères orientaux des 4e et 5e siècles. Cet hymne très ancien est considéré comme un exemple magnifique de la tradition mariale la plus antique de l'Église. Elle est un appel et une prière d'intercession en faveur de l'unité des chrétiens qui est appelée à se réaliser sous la conduite de la Mère du Seigneur. Un tel texte, une telle richesse de louanges nous permettent en effet de prier la Mère de Dieu avec tous nos frères des Églises d'Orient. Écoutons maintenant un extrait, tout au moins le début de ce magnifique hymne acathiste à Marie, Mère de Dieu et Mère de l'Église.

Notre émission s'achève. Elle était aujourd'hui consacrée, en ce mois de mai, mois de Marie, à la piété envers la Mère de Dieu. Et nous avons découvert à cette occasion quelques extraits d'un TD de l'abbaye de Sylvanès intitulé « Ô Marie ». Au revoir et à la semaine prochaine, même fréquence, même jour et même heure.

Ne savez-vous pas que vous êtes un sanctuaire de Dieu et que l'Esprit de Dieu habite en vous? 1 Corinthiens 3, 16.

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1: Vivre dans le Christ, c'est aussi être enfant de sa Sainte Mère, c'est-à-dire héritier de l'amour de Jésus pour Marie. En d'autres termes, l'amour que le Christ a éprouvé pour sa mère se prolonge dans l'amour des disciples. Alors, quel doit être notre amour de Marie? Répondons simplement, il doit avoir les mêmes caractéristiques que l'amour de Jésus pour Marie. On ne peut s'imaginer pouvoir recueillir l'héritage du Christ en excluant l'amour filial pour Marie, reconnue et aimée comme mère. De son côté, en ses enfants adoptifs, Marie reconnaît et aime son Fils. L'amour qu'elle éprouve pour Jésus se prolonge dans l'amour maternel qu'elle porte à tous ceux qui croient en lui. Pensons aux innombrables titres sous lesquels la piété chrétienne a compris la sollicitude avec laquelle la Mère du Seigneur accompagne notre pèlerinage terrestre vers la rencontre avec Dieu. Médiatrice, consolatrice, avocate, protectrice, défense, aide, secours. La communion entre Marie et les disciples trouve une vitalité nouvelle dans la célébration eucharistique. C'est à juste titre que la dévotion du peuple chrétien a toujours établi un lien profond entre la Vierge et l'Eucharistie.
0: À présent, nous nous unissons en prière avec le monde entier en renouvelant notre consécration à Marie.
2: Vierge Immaculée, Mère de Dieu et de l'humanité, je t'accueille comme don de Jésus sous la croix et je me confie entièrement à toi. Je t'offre toute ma vie, ce que je suis, ce que j'aime et ce que j'ai, afin que resplendisse en moi la beauté du Christ. Aide-moi à être docile à l'Esprit et à vivre avec joie ma vocation dans l'Église, afin de collaborer à ta mission maternelle et d'orienter vers Dieu le cœur de tout homme. Toi qui as guidé Saint Maximilien Kolb pour aimer sans mesure, enseigne-moi à être témoin de l'Évangile et à faire de ma vie un don. Je te confie les personnes que je rencontrerai et je t'offre le travail, les joies et les souffrances de cette journée. Ô Marie, conçue sans péché, prie pour nous qui avons recours à toi et pour ceux qui n'ont pas recours à toi.
3: Ave Maria, Ave, Ave Maria.
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1: Quarante jours après sa naissance, selon la loi de Moïse, Jésus fut amené au temple de Jérusalem pour y être offert au Seigneur. L'épisode de la présentation de Jésus au temple concerne aussi la Vierge Marie, présente à la purification après l'accouchement. Jésus, entré dans l'histoire humaine, s'insère dans la culture et dans la vie de son peuple. Il est présenté au temple et offert au Seigneur, selon ce que prescrit la loi de Moïse. Son offrande anticipe celle de la croix. Marie, unie à son Fils, y participe dès maintenant. Encore une fois, elle s'offre elle-même et se rend disponible à Dieu et à ses desseins. Obéissant à la loi de Moïse, elle pénètre ainsi dans les mystères de son Fils. Marie et Joseph manifestent leur stupeur quand Siméon proclame Jésus « lumière pour éclairer les nations et gloire de ton peuple Israël ». Marie, en revanche, accueille en silence la prophétie de l'épée qui allait lui transpercer l'âme. Ni elle, ni Joseph ne disent mot devant l'annonce d'une telle douleur, encore inconnue. Dès lors, Marie unit de façon intense et mystérieuse sa vie à celle du Christ, et elle deviendra la fidèle coopératrice de son Fils pour le salut de tous les hommes.
0: À présent, nous nous unissons en prière avec le monde entier en renouvelant notre consécration à Marie.
2: Vierge Immaculée, Mère de Dieu et de l'humanité, je t'accueille comme don de Jésus sur la croix et je me confie entièrement à toi. Je t'offre toute ma vie, ce que je suis, ce que j'aime et ce que j'ai, afin que resplendisse en moi la beauté du Christ. Aide-moi à être docile à l'Esprit et à vivre avec joie ma vocation dans l'Église, afin de collaborer à ta mission maternelle et d'orienter vers Dieu le cœur de tout homme. Toi qui as guidé Saint Maximilien Kolb pour aimer sans mesure, enseigne-moi à être témoin de l'Évangile et à faire de ma vie un don. Je te confie les personnes que je rencontrerai et je t'offre le travail, les joies et les souffrances de cette journée. Ô Marie, conçue sans péché, prie pour nous qui avons recours à toi et pour ceux qui n'ont pas recours à toi. Amen.
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tout ce qui est juste et pur, tout ce qui est digne d'être aimé et honoré, tout ce qui s'appelle vertu et qui mérite des éloges, tout cela, prenez-le en compte. Philippiens 4, 8.

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1: Dans le sein de la Vierge croyante, le Verbe s'est fait chair et sang. C'est aujourd'hui dans l'Église orante que le Verbe de Dieu prend corps. Il se fait chair et sang dans le sacrement de l'autel pour habiter nos vies et leur apporter l'oxygène du souffle de l'Éternel. En communion à ces saints mystères, nous devenons un seul être vivant avec le Christ, à l'exemple de Marie. La Vierge resplendissante avec son Fils dans la communion des saints revit dans l'Église en prière. Marie nous conduit ainsi dans le sanctuaire de la rencontre avec Dieu et avec notre prochain. Elle est en effet la porte du ciel, comme le chantent les hymnes médiévales. Autrement dit, celle qui ouvre aux hommes l'union inséparable avec Dieu en son Fils Jésus. Rencontrer Jésus, c'est donc rencontrer aussi sa mère. Adorer le Fils implique la vénération de la mère qui lui a donné le jour. Marie est toujours avec le Christ, sur la terre comme au plus haut des

0: Je t'accueille comme don de Jésus sous la croix et je me confie entièrement à toi. Je t'offre toute ma vie, ce que je suis, ce que j'aime et ce que j'ai, afin que resplendisse en moi la beauté du Christ. Aide-moi à être docile à l'Esprit et à vivre avec joie ma vocation dans l'Église, afin de collaborer à ta mission maternelle et d'orienter vers Dieu le cœur de tout homme. Toi qui as guidé Saint Maximilien Kolbe pour aimer sans mesure, enseigne-moi à être témoin de l'Évangile et à faire de ma vie un don. Je te confie les personnes que je rencontrerai et je t'offre le travail, les joies et les souffrances de cette journée. Ô Marie, conçue sans péché, prie pour nous qui avons recours à toi et pour ceux qui n'ont pas recours à toi.
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1: Marie est au premier rang de ces humbles et de ces pauvres du Seigneur qui attendent avec confiance et reçoivent de lui le salut. Marie est la transparence de tout le peuple du Seigneur que le Premier Testament décrit. Les humbles et les pauvres sont les Hébreux qui vivent en esclavage en Égypte. Le Pharaon foule aux pieds leurs droits humains et civils. Il fait tuer les enfants mâles des Hébreux et leur impose un régime de travaux forcés. Dans de telles conditions de captivité, le peuple montre et crie toute son humilité et sa pauvreté. Et ils se cherchent un Dieu qui écoute leurs plaintes et descend de les libérer. C'est comme si Marie, la mère de Jésus, était déjà là à pleurer leur terrible destin et à demander la bienveillance de Dieu pour ces pauvres gens. Plus tard viendra le moment où le peuple sera déporté à Babylone et dispersé sur toute la terre. Tous ne trouveront pas un accueil et ne feront pas fortune dans ce pays étranger et ennemi. Alors de nouveau, il criera et mettra son espoir en un retour, en un nouvel acte de salut qui vienne de Dieu. Là aussi, la figure de Marie semble veiller. Elle qui porte en son sein le cantique du rachat, du retour du Seigneur par sa force et sa justice. Les paroles du Magnificat.
0: À présent, nous nous unissons en prière avec le monde entier en renouvelant notre consécration à Marie.
2: Vierge Immaculée, Mère de Dieu et de l'humanité, je t'accueille comme don de Jésus sous la croix et je me confie entièrement à toi. Je t'offre toute ma vie, ce que je suis, ce que j'aime et ce que j'ai, afin que resplendisse en moi la beauté du Christ. Aide-moi à être docile à l'Esprit et à vivre avec joie ma vocation dans l'Église, afin de collaborer à ta mission maternelle et d'orienter vers Dieu le cœur de tout homme. Toi qui as guidé Saint Maximilien Kolb pour aimer sans mesure, enseigne-moi à être témoin de l'Évangile et à faire de ma vie un don. Je te confie les personnes que je rencontrerai et je t'offre le travail, les joies et les souffrances de cette journée. Ô Marie, conçue sans péché, prie pour nous qui avons recours à toi et pour ceux qui n'ont pas recours à toi.
3: Ave Maria, Ave, Ave Maria.
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1: La naissance de Marie de Nazareth a souvent été représentée dans les icônes antiques. Observons-les aujourd'hui en gardant à l'esprit qu'elles ont souvent été trop enrichies de détails ajoutés par la tradition populaire. Les icônes de la Nativité de Marie représentent l'intérieur d'une maison noble et riche, celle de Joachim. On remarque les riches chapiteaux, les tapis, les meubles et les décorations recherchées, la présence de nombreux serviteurs. La scène est dominée par la figure d'âne, couchée sur un grand lit qui symbolise l'amour conjugal. Anne vient de donner le jour à Marie. Elle chante sa joie et les louanges du Seigneur qui l'a rendue mère, elle que tout le monde disait stérile. L'attitude d'Anne rappelle celle de la Vierge Marie qui réfléchit sur les merveilles accomplies par le Seigneur en elle. La petite Marie, dans ses langes, est déposée dans un très beau berceau. Elle est représentée plusieurs fois dans l'icône, dans les bras de l'accoucheuse et dans la tendre scène du petit bain. Sa tête est toujours entourée d'une auréole avec l'inscription liturgique de la Mère de Dieu, signe de la sainteté de Marie dès sa naissance. Pour l'iconographie antique également, Marie naît donc d'une manière particulière, différente de toutes les créatures. Elle naît Immaculée Conception.
0: À présent, nous nous unissons en prière avec le monde entier en renouvelant notre consécration à Marie.
2: Vierge Immaculée, Mère de Dieu et de l'humanité, je t'accueille comme don de Jésus sous la croix. Et je me confie entièrement à toi. Je t'offre toute ma vie, ce que je suis, ce que j'aime et ce que j'ai, afin que resplendisse en moi la beauté du Christ. Aide-moi à être docile à l'Esprit et à vivre avec joie ma vocation dans l'Église, afin de collaborer à ta mission maternelle et d'orienter vers Dieu le cœur de tout homme. Toi, qui a guidé Saint Maximilien Kolb pour aimer sans mesure. Enseigne-moi à être témoin de l'Évangile et à faire de ma vie un don. Je te confie les personnes que je rencontrerai et je t'offre le travail, les joies et les souffrances de cette journée. Ô Marie, conçue sans péché, prie pour nous qui avons recours à toi et pour ceux qui n'ont pas recours à toi. Amen.
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1: Le 13 mai 2000, Saint Jean-Paul II déclarait bienheureux deux des voyants de Fatima, François et Jacinthe. Il le fit sur le lieu même des apparitions, devant une foule immense, 500 000 pèlerins venus de toutes les régions du monde. Ce fut un événement extraordinaire. En effet, pour la première fois, l'Église béatifiait des enfants qui n'avaient pas été des martyrs. François mourut dans sa 11e année et Jacinthe dans sa 10e. Ainsi, ils ne connurent même pas l'adolescence, encore moins la jeunesse et l'âge adulte. Ils ne furent pas béatifiés comme simples voyants, comme de bons témoins, d'honnêtes rapporteurs des messages que la Sainte Vierge leur avait confiés. D'ailleurs, François n'a rien entendu, il ne bénéficiait que de la vision, et Jacinthe a été le plus souvent muette devant les personnes qui l'interrogeaient. Ils furent déclarés bienheureux en raison des vertus héroïques qu'ils développèrent les quelques mois avant leur mort. Le pape Saint Jean-Paul II, lors de l'homélie du 13 mai 2000, décrit en ces termes l'évolution spirituelle de François. Dans sa vie s'opéra une transformation radicale, inhabituelle pour un enfant de son âge. Il s'engagea dans une vie spirituelle intense, par une prière assidue et fervente, par une purification croissante de l'esprit, par de nombreux renoncements et par l'acceptation de grandes souffrances imposées par l'hostilité de son entourage, puis par la maladie. Ce qui est dit pour François peut être appliqué à Jacinthe et d'une certaine façon à Lucie. Le pape eut alors cette belle formule. En béatifiant les deux pastoureaux, l'Église veut mettre sur le lampadaire ces deux petites flammes que Dieu a allumées pour éclairer l'humanité en ces heures d'obscurité et d'inquiétude. Que pouvaient avoir d'exceptionnel ces deux petits enfants? Ils n'étaient pas surdoués, loin de là. Ils ne savaient pas lire, ni l'un ni l'autre. Ils n'étaient pas experts de la religion chrétienne. François ne put faire sa première communion à 10 ans par ignorance de certaines questions du catéchisme. Un bienheureux recalé par son curé, cela paraît inimaginable. Et pourtant, ces deux enfants sont montrés en exemple pour le peuple chrétien, car véritablement, en reprenant les mots mêmes du pape, ils avaient atteint en peu de temps les sommets de la perfection. En quelques mois, ils avaient parcouru un itinéraire spirituel remarquable. Ils étaient arrivés en un état de sainteté que de grandes figures de l'Église n'avaient pu obtenir qu'après de longues années d'abandon à la grâce divine. Cette célérité extraordinaire s'explique simplement. Ils avaient été bien formés par la Sainte Vierge, et courageusement, ils s'étaient efforcés de vivre ce que leur demandait leur Mère Céleste. Ils se laissèrent guider par Marie avec une totale générosité, une attention de tous les instants. Cette année, nous fêtons le centenaire des apparitions de Notre-Dame Fatima. C'est l'occasion de mieux connaître les trois voyants, Lucie, François et Jacinthe, de suivre au rythme des célébrations leur évolution, leur progression dans la voie de la sainteté. Plus que cela, nous voudrions les prendre comme guides de notre propre vie chrétienne, nous mettre à leur école. Un tel souhait peut paraître ridicule. Comment de simples enfants qui sont à l'âge d'apprendre pourraient-ils être des enseignants? Il ne faudrait pas oublier la parole de Jésus. En vérité, je vous le déclare, si vous ne changez pas et devenez comme les enfants, vous n'entrerez pas dans le royaume des cieux. Une bonne façon de vivre cet anniversaire des apparitions ne serait-elle pas d'accepter les leçons que les voyants pourront nous donner, plus par leur comportement que par leurs paroles? Oui, que ce centenaire se passe à l'école des trois pastoureaux de Fatima.
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Vous, frères, les fils de la lignée d'Abraham, et ceux parmi vous qui craignent Dieu, c'est à nous que la parole du salut a été envoyée. Actes des Apôtres 13, 26.

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1: Lucie, l'aînée des voyants, était la seule des trois enfants à avoir fait sa première communion lors des apparitions. Il est vrai que lorsqu'on lit les événements de Fatima, impressionné par le comportement des pastoureaux, on a tendance à les considérer plus âgés qu'ils ne l'étaient en 1917. François n'avait que 9 ans et Jacinthe 7 ans. Tous les deux n'avaient pas 10 ans, l'âge habituel pour être admis à la table de communion. Il est vrai que certains enfants, par leur piété et leur connaissance du catéchisme, pouvaient obtenir la permission de faire leur première communion quelques années avant, à 7, 8 ou 9 ans. En 1913, Maria Rosa de Santos, la mère de Lucie, tout en connaissant cet usage, pensait que son enfant pouvait recevoir la Sainte Communion un an plus tôt. En effet, Lucie savait bien son catéchisme et priait avec ferveur. Cette précocité avait de nombreuses raisons, dont la première était la grande mémoire de l'enfant. Toute petite, elle avait pris l'habitude de suivre sa sœur Caroline au catéchisme, et elle écoutait les enseignements donnés par le curé de Fatima à des enfants bien plus âgés qu'elle. Elle retenait tout ce qu'elle avait entendu, même si elle ne comprenait pas la totalité de la leçon. En plus, elle avait la chance de bénéficier de cours de rattrapage. En effet, sa mère, qui avait dans son enfance reçu un peu d'instruction, savait lire les imprimés et connaissait bien les rudiments de la foi catholique. Les voisins, à l'heure de la sieste en été, ou à la tombée de la nuit en hiver, lui confiaient leurs enfants pour qu'elle les aide à retenir leurs leçons de catéchisme. Elle le faisait intelligemment, expliquant dans la mesure réduite de ses capacités intellectuelles les vérités de la foi. Elle savait trouver les mots simples, les comparaisons tirées de la vie quotidienne qui frappaient les jeunes imaginations. Ainsi, Lucie, à 6 ans, savait mieux son catéchisme que de nombreux enfants plus âgés qu'elle. Quand le curé réunissait ses élèves pour les préparer à la première communion, il avait pris l'habitude de placer Lucie à côté de lui. Quand un enfant interrogé ne savait que dire, il se tournait vers Lucie, qui donnait la bonne réponse à la plus grande honte de l'ignorant. L'élève modèle des cours de catéchisme espérait donc pouvoir faire sa première communion sans attendre ses 7 ans. Lucie, dans son deuxième mémoire, raconta avec précision son espoir de pouvoir recevoir la Sainte Communion à 6 ans. Ainsi arriva la veille du grand jour, et monsieur le curé fit venir à l'église tous les enfants, dans la matinée, pour dire définitivement lesquels communieraient. Quelle ne fut pas ma déception lorsqu'il m'appela à ses côtés et, me caressant, me dit que je devrais attendre mes 7 ans. Je commençais alors à pleurer, et comme si je m'étais trouvé près de ma mère, je mis ma tête sur ses genoux en sanglotant. L'histoire continue. Elle va évoluer grâce à l'arrivée d'un autre personnage, le père Cruz, une grande figure de Fatima. Arrêtons-nous pour l'instant à ce moment de déception, de pleurs de la petite Lucie. Il ne faudrait pas penser que l'enfant était attristé par le simple refus d'une faveur, par un jeune orgueil bafoué. Sa douleur, on le sent par la simplicité du récit, est autre. Elle désirait ardemment recevoir en elle son Seigneur. Même si elle ne pouvait pas comprendre vraiment le sens de la communion, elle percevait qu'une relation plus intime, plus personnelle avec Jésus était à journée. Pour un enfant, 1 an, c'est si long. Retrouvons avec Lucie l'ardeur de nos premières communions. Ressentons vivement la soif de l'amour de Dieu et pleurons sur tout ce qui nous éloigne d'une vraie rencontre avec Jésus.
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1: Lucie avait bénéficié des leçons de catéchisme données par le curé de Fatima à des enfants plus âgés qu'elle. Comme elle avait une excellente mémoire, elle était devenue à 6 ans la meilleure élève de la préparation à la première communion. Elle espérait donc recevoir rapidement le Saint-Sacrement, mais le curé, ne voulant pas faire d'exception, retarda d'un an ce moment tellement désiré. L'apprenant, Lucie se mit à pleurer, sans que personne ne puisse la consoler. Arriva alors un prêtre étranger à la paroisse, il était de Lisbonne. Il venait en aide au curé de Fatima pour les confessions. Il avait 54 ans et menait une vie totalement donnée à la mission. Prédication, confession, visite des prisonniers, des malades, organisation d'œuvres charitables. Il avait acquis une réputation de sainteté et il suffisait de citer son nom, le père Cruz, pour faire taire les hommes les plus anticléricaux. En 1913, la Providence a voulu que ce vénérable prêtre puisse rencontrer Lucie. Peut-être, lorsqu'il aurait à se prononcer sur les apparitions de Fatima, avait-il gardé le souvenir de cette petite fille de 6 ans, tout en pleurs, en apprenant qu'elle ne pourrait pas communier pour la première fois le lendemain. Dans son second mémoire, Lucie décrit ainsi cette première rencontre qu'elle fit avec le père Cruz. Le révérend père me demanda les motifs de mes larmes, et l'ayant appris, il m'emmena à la sacristie, me posa des questions au sujet du catéchisme et du mystère de l'Eucharistie. Ensuite, me prenant par la main, il m'amena à monsieur le curé et dit « Père, vous pouvez laisser cette petite communier. Elle comprend mieux ce qu'elle fait que beaucoup de celles qui sont ici. » « Mais elle n'a que 6 ans, répliqua le curé. Cela importe peu. Je prends cette responsabilité, si vous le permettez. » Bien sûr, la permission fut donnée, et Lucie alla apprendre la bonne nouvelle à sa mère. Elle décrivit bien des années plus tard son bonheur en ces termes. « Mon allégresse était indescriptible. Je partis en battant des mains de joie, courant tout le long du chemin. » En lisant ce témoignage, on a l'impression que les 3 personnages de cette histoire jouent une répétition des rôles qu'ils auront à tenir 4 ans plus tard. Le curé, plutôt favorable à la jeune voyante, n'aura pas l'audace de la défendre publiquement. Le père Cruz, après l'avoir longuement interrogé, ainsi que ses 2 cousins, François et Jacinthe, arrivera à reconnaître l'action de Dieu dans ses 3 enfants. Il saisira avec beaucoup de sagesse que son premier rôle

0: Nous sommes sur terre des pèlerins vers la cité céleste. Alors, demandons à Dieu qu'à la fin de notre vie, nous ayons la joie de pouvoir courir à sa rencontre, battant des mains d'allégresse.
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Vous ressemblez à des sépulcres blanchis à la chaux. À l'extérieur, ils ont une belle apparence, mais l'intérieur est rempli d'ossements et de toutes sortes de choses impures. Matthieu 23, 27.

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1: Lucie n'avait que 6 ans en cette année 1913, et pourtant, elle avait obtenu la permission de faire sa première communion un an avant l'âge minimum. Cette mesure de faveur lui avait été accordée par un prêtre de passage, le père Cruz. Il était venu de Lisbonne pour seconder le curé de Fatima. La veille de ce grand jour, elle se dirigea vers l'église paroissiale pour se confesser. C'était la première fois qu'elle allait recevoir le sacrement de pénitence, et pendant tout le trajet, soit environ 1 kilomètre, sa mère lui expliquait comment avouer ses fautes. Maria Rosa avait l'habitude d'enseigner le catéchisme aux enfants, elle savait leur parler, trouver les mots simples qui vont à l'essentiel. Toutefois, en ce jour, elle avait oublié un détail. Elle n'avait pas dit à sa fille qu'elle devrait parler au prêtre à voix basse. Ainsi, quand vint le tour de Lucie, elle s'adressa au père Cruz à voix haute, et tous ceux qui étaient dans l'église purent entendre les péchés avoués. Les fautes d'un enfant de 6 ans sont sans grande malice, et les auditeurs involontairement se mirent à rire. Le père Cruz intervint, et la fin de la confession fut silencieuse, ce qui intrigua la mère de Lucie. Sur le chemin du retour, elle interrogea plusieurs fois la petite fille pour savoir ce que le confesseur avait pu dire. Sa curiosité ne fut pas satisfaite et elle n'obtint aucune réponse. Lucie resta silencieuse. Elle avait compris qu'elle devait garder pour elle seule ce que le vénérable prêtre lui avait confié. 4 ans plus tard, elle allait résister de même aux pressions de sa famille et de personnes extérieures, l'interrogeant sur les secrets des apparitions. Dans son second mémoire, Lucie révéla le petit dialogue qui conclut sa première confession. Elle écrivait « Le bon prêtre dit, après m'avoir entendu ces quelques mots, « Ma fille, ton âme est le temple du Saint-Esprit. Garde-la toujours pure pour qu'il puisse continuer son action en elle. » En entendant ces paroles, je me sentis pénétré de respect pour moi-même et je demandais au bon confesseur comment je devais faire. À genoux, là, au pied de Notre-Dame, demande-lui avec beaucoup de confiance qu'elle prenne soin de ton cœur, qu'elle le prépare pour recevoir demain dignement son fils chéri et qu'elle le conserve pour lui seul. Lucie, ayant reçu l'absolution de ses fautes, se leva pour accomplir sa pénitence. Dans l'église, il y avait plusieurs images de la Sainte Vierge, et l'enfant hésita, ne sachant laquelle choisir. Elle vit ses sœurs préparer l'autel de Notre-Dame du Rosaire. Elle se mit alors à genoux devant la statue de Marie et répéta avec ardeur la prière que lui avait enseignée son confesseur. Sœur Lucie, bien plus tard, se souvint de ce moment de grâce. « Je lui demandais de conserver pour Dieu seul mon pauvre cœur. » Ayant répété plusieurs fois cette humble supplique, les yeux fixés sur la statue, j'eus l'impression qu'elle souriait et que dans un regard et un geste de bonté, elle me disait « Oui, je demeurais tellement rempli de joie que je n'arrivais qu'avec difficulté à articuler une parole. » Pourquoi ne pas reprendre en notre nom cette humble prière ? Comme la petite Lucie, nous pourrions nous mettre à genoux devant une statue de la Sainte Vierge et demander à notre Mère Céleste de garder notre cœur tourné vers Dieu. Qu'au-dessus de nos joies terrestres, de nos affections pour ceux qui nous sont proches, nous donnions toujours à Jésus la première place, comme l'ont fait d'une manière exemplaire les 3 pastoureaux de Fatima.
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Si ton œil droit entraîne ta chute, arrache-le et jette-le loin de toi. Car mieux vaut pour toi perdre un de tes membres que d'avoir ton corps tout entier jeté dans la géhenne. Matthieu 5, 29.

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1: Lucie avait obtenu la permission de faire sa première communion avant l'âge requis. Elle n'avait que 6 ans. La veille du grand jour, elle s'était confessée au père Cruz, un prêtre venu de Lisbonne pour aider le curé de Fatima. Elle avait demandé à la Sainte Vierge de conserver pour Dieu seul son cœur. Elle connut alors une grande joie intérieure qui ne la quitta pas pendant toute la soirée. Tout excitée, elle avait eu de la peine à dormir et elle se leva de nombreuses fois pour regarder ses sœurs coudre sa robe de communion. Enfin, la nuit se passa et la petite Lucie se réveilla avant l'aube, impatiente de revêtir sa belle robe blanche et de porter sa couronne de fleurs. Ses sœurs l'aidèrent à s'habiller, puis la confièrent à leurs parents. Dans son second mémoire, Lucie raconte la scène avec beaucoup d'émotion. « Ma sœur Maria me conduisit à la cuisine, afin que je puisse demander pardon à mes parents, leur baiser les mains et obtenir d'eux la bénédiction. Cette cérémonie terminée, ma mère me fit ses dernières recommandations. Elle me dit ce qu'elle désirait que je demande à notre Seigneur quand je l'aurai reçu dans mon cœur. Elle me quitta sur ces mots. « Surtout, demande au Seigneur qu'il fasse de toi une sainte. » Ces paroles se gravèrent de manière indélébile dans mon cœur et ce furent les premières que je dis à notre Seigneur dès que je l'eus reçue. Aujourd'hui encore, je crois entendre l'écho de la voix de ma mère qui me les répète. Je partis donc pour l'église avec mes sœurs. Afin de ne pas me salir en route, mon frère me porta dans ses bras. Lucie n'avait qu'un frère qui à l'époque devait avoir 18 ans. Il était donc assez fort pour porter la petite fille dans ses bras pendant tout le chemin, l'église étant à 1 kilomètre de la maison. Au-delà du charme de ce tableau de famille, il faut comprendre ce que bien des années plus tard, sœur Lucie a voulu transmettre à son évêque et à ses lecteurs. Le bonheur familial est teinté d'une certaine mélancolie, comme tout souvenir d'enfant, mais plus particulièrement pour la narratrice. 4 ans plus tard, en 1917, les sœurs aînées auront quitté la maison. Le père, entraîné par des mauvaises relations, manquera d'ardeur au travail, la mère souffrira de divers maux. Et ce qui sera une dure épreuve pour Lucie, la nouvelle des apparitions de Notre-Dame de Fatima ne fera qu'accentuer ce délitement familial. Dans la maison des De Santos, les rires et les chants seront remplacés par des plaintes et des cris. Les voisins même deviendront hostiles. Avant les apparitions, ils louaient Maria Rosa en disant « Que tu es heureuse, quels bons enfants le Seigneur t'a donné. » Après, ils lui reprocheront violemment de manquer l'autorité et de laisser sa dernière raconter ce qui, à leurs yeux, était des mensonges. Lucie fera donc toute jeune l'expérience de la souffrance morale et comprendra que la voie de la sainteté passe par la croix. Toutefois, le bien qui a été semé dans l'enfance n'est jamais perdu. Ces moments de bonheur, de découverte de l'amour de Dieu, par l'exemple donné par ses parents, furent un soutien pour Lucie pendant toute sa vie. Surtout, demande au Seigneur qu'il fasse de toi une sainte. Aurons-nous la simplicité de cœur de la petite Lucie pour faire à Dieu une telle demande? Nous aussi, si nous ne sommes plus très jeunes, nous avons fait l'expérience d'une harmonie, d'un bonheur humain qui s'est peu à peu disloqué par l'usure du temps. Mais quelque chose est resté, un point de référence, une lumière persistante, la certitude que Dieu nous aime et veut que nous devenions des saints capables de partager sa joie. Alors, comme la petite Lucie, âgée seulement de 6 ans, disons avec simplicité et ardeur, « Seigneur, fais de moi un saint ».
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